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3: Vous êtes le nouveau roi de la pop, mais vous ne savez toujours pas faire le moonwalk ? Ça tombe bien, le cinéma est là pour ça. Bonjour à tous et à toutes, et bienvenue dans Cinémotion, la chronique des cinémas de Ghana et 5% sur Sioule. Cette semaine, au Chardon, vous retrouverez Le Diable s'habille en Prada 2, le retour tant attendu de Miranda et Andy, nos professionnels de la haute couture qui reviennent avec leurs tenues et leurs talons hauts pour nous en mettre plein la vue. Elfie et les Elf King, film d'animation à partir de 3 ans, suivant une elfe courageuse qui s'associe à des amis intrépides pour accomplir une mission spéciale, aider un jeune humain à trouver l'animal de compagnie de ses rêves. Super Mario Galaxy, les aventures de nos plombiers préférés, Mario et Luigi, encore présents pour une dernière semaine. Compostelle, la comédie dramatique portée par Alexandra Lamy et son jeune acolyte que tout oppose, qui nous emmène à travers des paysages et des réflexions qui accompagnent leur périple. Michael, l'histoire du roi de la pop, celui qu'on ne présente plus, qui nous a fait danser et qui, selon le film, nous révèle encore bien des secrets. Les fleurs du manguier, drame suivant l'histoire de deux jeunes enfants entreprenant une traversée clandestine périlleuse du Bangladesh vers la Malaisie dans l'espoir de réunir leur famille. Et bien sûr, cette semaine, notre séance documentaire, le Cinéscope mensuel, et pas des moindres, car il s'agit du film 1974, une partie de campagne. Ici, le cultissime Raymond Depardon suit la campagne présidentielle révolutionnaire de Valéry Giscard d'Estaing en 1974, capturant les coulisses inédites et historiques du pouvoir politique français. Et pour rendre cette séance encore plus exceptionnelle, nous avons la chance de recevoir Gilles Berger, professeur en études cinématographiques à l'université de Clermont-Ferrand. Il a bien sûr d'autres cordes à son arc. Entre auteur et jury de sélection du court-métrage de Clermont, mais le plus important, il sera parmi nous pour analyser cette séance documentaire. Alors, on espère vous voir nombreux au cinéma de Ghana pour rencontrer Gilles Berger le mardi 19 mai à 20h. Et pour compléter cette semaine, au Clap Ciné, retrouvez La Corde au Cou, le nouveau thriller de Gus Van Sant, mettant à l'honneur un des faits divers d'Indianapolis les plus surprenants de sa génération. Juste une illusion. La comédie à l'esthétique années 80, portée par une Camille Cotin et un Louis Garrel, tout en justesse et en fantaisie. Et le fameux Michael, biopic de la légende de la pop, sur laquelle nous allons revenir dans quelques minutes. Aujourd'hui, on va parler d'un séisme. Pas un séisme géologique, non, un séisme de pellicule et de décibels qui secoue nos salles de cinéma depuis quelques jours. On va parler du roi, du seul, de l'unique, Michael.
4: Tu es sûr de toi ? Tu es fort. Tu es magnifique. Tu es le plus grand artiste de tous les temps.
5: Il faut que je vous explique un truc. Dans la vie, soit on est un gagnant, soit on est un perdant. Vous avez envie de travailler à l'usine comme moi toute votre vie ?
6: Non, monsieur.
5: Ouais, ben moi, j'en ai aucune envie. Vous êtes prêt à vous battre ?
6: Oui, monsieur.
5: Plus fort, j'ai rien entendu. Vous êtes prêt à vous battre ?
6: Oui, monsieur.
7: On y va quand tu veux, Michael.
4: Vous savez ce que je veux.
8: Vous voulez être la plus grande star du monde.
5: On doit capitaliser sur le succès de Michael. Parce que The Jackson Family, c'est la marque. C'est notre Coca-Cola. Et il faut qu'on commence à vendre. Alors, j'organise une série de concerts autour du monde. C'est que le début.
4: Je dois réfléchir.
5: J'ai déjà réfléchi pour toi.
3: Pour comprendre le phénomène Michael de ce mois de mai 2026, il faut rembobiner un peu. Il faut revenir en 2018. À l'époque, un film avait brisé tous les codes du biopic musical, Bohemian Rhapsody. Derrière ce succès colossal, on retrouvait le producteur Graham King. C'est lui qui a prouvé au monde qu'un biopic n'avait pas besoin d'être une thèse universitaire pour triompher. Il fallait du spectacle, de l'émotion brute et surtout cette capacité à transformer une salle de cinéma en stade de concert. Le film sur Freddie Mercury avait essuyé des critiques sur sa chronologie, parfois malléable, et son côté lisse, mais le public, lui, s'en moquait. Les résultats ? Plus de 900 millions de dollars de recettes et une pluie d'Oscars. Graham King a compris que le spectateur ne vient pas pour voir une autopsie, mais pour revivre une légende. Et c'est exactement cette recette, cette méthode King, qu'on retrouve aujourd'hui appliquée à l'icône ultime. Ce qui est fascinant avec ce film, c'est le choix de celui qui tient la caméra. On attendait peut-être un réalisateur de comédie musicale, et on a eu Antoine Fuqua, l'homme derrière Training Day ou The Equalizer. Un cinéaste de la tension, du grain et de la physicalité. Et pourtant, le mariage fonctionne. Fuqua apporte à Michael Jackson une dimension presque tragique, une noirceur visuelle qui évite au film de tomber dans le simple clip publicitaire. Il traite la montée en puissance de Michael comme un film d'ascension sociale, presque comme un film de boxe où chaque pas de danse est un coup porté au destin. C'est propre, c'est net et techniquement, c'est d'une précision chirurgicale. L'histoire, vous la connaissez. Mais le film choisit un angle intéressant. Il ne commence pas par les paillettes de thriller. Il commence par la poussière de Gary dans l'Indiana. On suit le jeune Michael, interprété par le stupéfiant Giuliano Cruvaldi, sous la poigne de fer de son père, Joe Jackson. Le film se structure autour d'un fil rouge, l'émancipation. Comment ce petit garçon, programmé pour être une machine de guerre musicale, a fini par s'évader dans un monde imaginaire tout en devenant le centre de gravité de la planète. On traverse les époques, les Jackson 5, l'explosion de Off the Wall et ce moment de bascule absolue. La performance du Motown 25 où le moonwalk est né. Le film s'arrête principalement sur la période de gloire absolue jusqu'en 1988, nous épargnant ou nous privant, selon les points de vue, des zones les plus sombres des années 90 et 2000 pour se concentrer sur l'art et l'homme derrière le mythe. Techniquement, on est sur une démonstration de force. La photographie est sublime. Il utilise une palette de couleurs qui évolue avec la vie de l'artiste. Des tons chauds et granuleux pour l'enfance, puis des contrastes électriques presque irréels pour l'ère des stades. Mais le vrai choc, c'est le son. La reconstitution des concerts est telle qu'on a l'impression d'être sur scène, juste derrière les retours. Les ingénieurs du son ont réussi un mixage incroyable entre les enregistrements originaux et la performance vocale de Jafar Jackson. Car oui, parlons-en de Jafar. C'est là que le film touche à quelque chose de presque mystique. Choisir Jafar Jackson, le propre neveu de Michael, était un pari risqué. Était-ce du népotisme ou du génie ? À l'écran, le doute s'évapore en quelques secondes. Jafar ne se contente pas d'imiter son oncle. Il semble habité. La ressemblance physique est troublante, mais c'est dans le regard et la voix parlée que c'est le plus frappant. Il y a une douceur, une fragilité qu'on n'avait jamais vue aussi bien capturée. Et quand il commence à danser, l'ADN ne ment pas. On retrouve cette fluidité, cette tension dans le corps qui appartenait à Michael. Ce n'est plus une performance d'acteur, c'est une évocation. Évidemment, on ne peut pas parler de ce film sans évoquer l'implication de la famille. Le film est produit avec l'accord de Lestat, le cercle qui gère l'héritage de Michael. Forcément, cela soulève des questions. Est-ce que le film est trop protecteur ? Ce sera à vous de juger. Le scénario de John Logan, connu pour Gladiator, Aviator et j'en passe, tente de marcher sur un fil tendu. Il n'élude pas la dureté de Joe Jackson, incarné par un Coleman Domingo terrifiant d'exigence. Mais il reste dans une zone de bienveillance vis-à-vis de Michael. On sent que le film est un hommage, une lettre d'amour monumentale. C'est une œuvre faite pour les fans, mais aussi pour rappeler aux nouvelles générations pourquoi cet homme a changé la face du monde. Alors, est-ce que Michael surpasse Bohemian Rhapsody ? En termes d'ambition technique, sans aucun doute. C'est un film plus dense, plus viscéral, porté par une performance qui fera date. On pourra toujours discuter de ce qui est laissé de côté, des zones d'ombre qui restent dans le flou, mais en tant qu'expérience de cinéma, c'est un véritable tour de force.
9: J'aime ma famille, mais j'ai envie de tracer ma propre route. J'ai toutes ces idées dans ma tête. Il faut que ça sorte.
10: Alors lance-toi, Michael. T'es plus un gamin.
11: Michael, dès que tu es né, j'ai su que tu étais différent. Tu brilles d'une façon unique. Je crois que la musique peut changer le monde. Répandre l'amour, la joie et la paix. C'est ce que je veux offrir au monde. La magie.
3: Michael, c'est un film qui nous rappelle que derrière l'icône, il y avait un homme qui cherchait désespérément une enfance qu'il n'a jamais eue, tout en offrant au monde entier la bande-son de sa propre enfance. Michael, ce n'est pas juste un biopic, c'est une célébration de l'impossible. Si l'expérience vous tente, on vous attend donc toute la semaine à Ghana et à Saint-Pourçain pour de nombreuses séances et quelques séances en version originale pour les puristes. Et surtout, n'oubliez pas de garder le rythme. D'ici là, je vous laisse. Je vais aller peaufiner ma chorégraphie de thriller et mon moonwalk et aller voir des films. En attendant, je vous souhaite une bonne journée. Prenez soin de vous, bonne séance et à la semaine prochaine.

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3: Bonjour, ici Juliette en direct d'Ébreuil. Je vais donc partir à la rencontre des habitants pour leur poser quelques questions sur le programme de la fête de la nature. Elle aura lieu le 23 mai prochain. Excusez-moi, j'ai juste une petite question. Bon, raté. Oui, pardon, vous pourriez m'expliquer? Bon, j'ai dû me tromper d'adresse. Bonjour, Juliette pour Radio Coquelicot, je... Raté. Bonjour madame, vous pouvez m'expliquer en quoi consiste précisément ce jeu du 23 mai prochain ?
4: Avant, il n'y avait rien. Que de l'eau et de l'air. J'étais seule. J'étais seule et je nageais dans les eaux. Infini. Peut-être était-ce par ennui, je m'en souviens plus. J'ai commencé à ramasser plein de petits éléments. Tout ce que je trouvais et qui avait été ramené par les vagues. De petits cailloux au fond de l'eau, des mélodies de plein les airs. Au bout d'une éternité, ces récoltes ont créé un monde. C'était la terre, tout assemblé avec ses rêves et ses trouvailles. Au fur et à mesure du temps, la terre a tourné et est devenue de plus en plus dense, grouillante d'idées et de réflexions. Un jour, alors que je jouais avec elle, elle devint si chaude que je me suis brûlée. J'ai dû la lâcher par mégarde dans un courant d'air. Elle se brisa. Un vent violent dispersa tous les éléments qu'il avait créés. Je pleurais beaucoup. Mes larmes créèrent des chemins. Les habitants de la terre, tous mélangés par le vent, voulurent m'aider. Des chimères, créatures mélangées d'humains et d'animaux, suivirent la route des larmes et réunirent patiemment ce qui avait été cette féconde récolte. Il faut maintenant venir tisser ces éléments pour qu'ils retrouvent leur place et leur équilibre initial. J'appelle tous les passants, les poètes, les bâtisseurs, les promeneurs et les joueurs à me retrouver.
3: Donc, vous l'aurez compris, rendez-vous le 23 mai prochain dans la cour des Charitains à Ébreuil à 14h. Pour venir participer à ce grand jeu, pensez à vous inscrire au 04 70 47 67 27.

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8: Rodolphe Milia appartient à une génération qui s'est elle-même élevée dans la révolte et la rupture avec sa propre culture. Entre ses divers emplois, il se donne toute liberté pour voyager. Le zen et le bouddhisme tibétain le préparent à sa rencontre avec le yoga. Depuis son adolescence, il pratique intensément l'athlétisme et les arts martiaux. C'est donc naturellement par la voie la plus physique, celle du Hatha Yoga, qu'il va s'initier au yoga. Le monde culturel de l'Inde lui apparaît progressivement comme un ensemble de pensées et d'actions par lesquelles il se réalise. Dès lors, le yoga et la spiritualité prennent une place essentielle. J'ai rencontré Rodolphe lors d'un atelier sur le pranayama, un atelier sur le souffle et la respiration. Interpellé par la puissance du personnage, je lui ai proposé de partager avec nous un peu de son histoire et de son savoir. Bonjour, donc regarde ailleurs, c'est donner la parole à des gens que je rencontre en France ou à l'international sur cette dimension d'interculturalité. Regarde ailleurs, tourner son regard sur les autres, tourner son regard sur soi et surtout partager des expériences de vie parce que j'ai cette croyance que des fois l'expérience d'une personne puisse servir à d'autres pour pouvoir cheminer. Des fois une lecture peut être inspirante pour d'autres, mais aussi une émission radio peut des fois éveiller, susciter l'intérêt en fonction de l'intervenant qui va prendre la parole. Donc aujourd'hui dans cette émission Regarde ailleurs, c'est Rodolphe Milia que je rencontre ici sur un festival autour du chant, du chant des bhajans, des kirtans et des mantras. Tu proposes différents ouvrages et je sais que tu interviens en tant que conférencier. Donc on va revenir peut-être vraiment longtemps en arrière. Reviens peut-être dans ton enfance et peut-être la place qu'a l'Inde. Présentation libre, Rodolphe.
9: Alors de toute façon, dans mon enfance, l'Inde n'a aucune place. Hein. Je découvre plutôt l'Extrême-Orient. À partir de 18 ans, par le zen, par les arts martiaux. Je suis un petit peu déçu aussi par les arts martiaux. Pourtant, je les pratique avec des maîtres japonais, tout droit issus du Japon. Et ils sont très intéressants, ils sont pleins de savoir, mais pour ce qui concerne la spiritualité, non. Je recherche le zen dans les arts martiaux, je le trouve pas.
8: Mais là, t'as 18 ans, donc t'es déjà dans une forme de quête spirituelle aussi jeune. Qu'est-ce qui s'est passé? Comment tu expliques ça?
9: Ma quête métaphysique, elle a été même bien plus jeune encore, vers les 10-11 ans. Je m'intéressais déjà à des philosophes comme Heidegger, à Hegel. J'y comprenais pas grand-chose, mais il y avait quelque chose qui me titillait de ce côté-là.
8: Est-ce que tu arriverais à expliquer aujourd'hui pourquoi est-ce que tu avais déjà cet attrait pour la philosophie et pour la spiritualité? Est-ce que c'est quelque chose qui t'a été transmis par peut-être ton contexte social, culturel ou familial?
9: Non, j'avais un oncle qui était prêtre, mais le catholicisme a assez rapidement abandonné à l'adolescence. J'avais aussi le frère de mon beau-frère qui était un dominicain espagnol, qui était un homme... On s'entendait beaucoup, bah évidemment, c'était un adulte. Et c'est lui qui a commencé à m'initier à la philosophie, à répondre à des questionnements, à m'orienter. Quant à la spiritualité, ça a toujours été quelque chose, ça a toujours été un questionnement intérieur dès mon enfance. Mais ça ne s'est pas dirigé tout de suite vers l'Asie, encore moins vers l'Inde.
8: Tu parles de arts martiaux, de zen, donc voilà, comment est-ce que tu chemines, comment est-ce que tu as commencé ton cheminement spirituel, par quoi, et comment est-ce que les arts martiaux sont venus à toi, pourquoi tu t'es lancé dans cette voie-là, ce qu'on appelle le do, au Japon, l'aïkido, le judo, cette notion du chemin.
9: Alors d'abord ça a été par les lectures des bouddhistes, des livres qu'on pouvait trouver à l'époque déjà, le livre des morts tibétains, le yoga tibétain, ça m'intéressait. J'y comprenais pas non plus grand chose, mais ça m'intéressait. Et pour ce qui concerne le zen, j'aurais très bien pu fréquenter Taizen Deshimaru, il était encore vivant à cette époque-là, mais j'ai raté l'occasion. Et donc ma sortie de route en quelque sorte du Japon, ça a été lorsque j'ai cherché, je cherchais un club d'aïkido. À l'époque, j'étais pompier professionnel dans le Val d'Oise, et je cherchais un club d'aïkido, pensant que ce serait peut-être mieux que le karaté, la castagne. Je ne l'ai pas trouvé, mais j'ai trouvé un cours de yoga tout à fait extraordinaire qui était fait par un jeune homme qui revenait de longs séjours en Inde. Et il avait un an de plus que moi, à peine, il avait mon âge. C'était un homme sculptural, tellement le yoga et puis ce qu'il avait fait peut-être auparavant en tant que sportif l'avait sculpté, l'avait travaillé. Moi, j'étais un sportif d'assez bon niveau. Je me suis dit, là, il y a du travail là. Donc je suis rentré dans le yoga par l'aspect physique et je dirais même presque sportif. Parce que lui, il enseignait la méthode Iyengar. Il revenait de deux longs séjours de chez Iyengar. Et donc cette approche très physique en quelque sorte, très technique, qui m'a permis d'entrer dans le yoga. Ça a été la porte pour moi la plus évidente, celle qui me correspondait le mieux à cet âge-là.
8: Tu avais quel âge à cet âge-là ?
9: 23 ans.
8: Donc à ce moment-là, le yoga ne connaît pas encore l'essor qu'on lui connaît aujourd'hui en Europe ou en France ?
9: Non, mais quand même, ça existait. Ça a commencé dans les années 70 avec un yoga même que je qualifierais d'assez traditionnel parfois, hein, qu'on pouvait trouver à Paris, même en province. Et celui qui cherchait, il trouvait facilement.
8: Donc le yoga, tu découvres ça à travers cet homme qui rentre d'Inde.
9: Qui est devenu un ami, évidemment. On est même parti en Inde la première fois ensemble pour aller pratiquer chez M. Iyengar à Pune. Et puis voilà, j'ai fait mon chemin. Pendant une huitaine d'années, j'ai pratiqué sous sa férule, je dirais. C'était pas un homme facile, Monsieur Iyengar. Et là encore, j'étais un petit peu désillusionné par rapport à ma quête spirituelle. Bon, j'avais beaucoup progressé dans la technique du yoga, mais c'était pas ça que je cherchais vraiment profondément. Et puis à un moment, les choses sont venues par la boîte à lettres. J'ai reçu un dépliant avec la photo d'un homme mystérieux avec des jatas comme un nid d'hirondelle, comme un nid de cigogne sur sa tête. Il s'appelait Sri Sri Sri Satchidananda Yogi et j'ai senti qu'il y avait quelque chose à creuser derrière. J'ai senti qu'il y avait une autre forme de yoga. Alors c'était aussi une forme très très très physique, très très dure, mais il n'y avait pas que ça. D'abord, c'était un silencieux. J'ai jamais entendu le son de sa voix. Je l'ai fréquenté 20 ans, j'ai jamais entendu le son de sa voix. Hein. Et puis, c'était un sage. Ça n'était pas un professeur de yoga. C'était un yogi. Un yogi célèbre en Inde qui vivait à Madras. À l'époque, Chennai, on appelait ça Madras. Pratiquement reclus, avec quelques disciples autour de lui qui lui avaient demandé, dans ses itinérances, de s'installer à Madras. Madras, c'était pas sa ville. Lui, il était un petit peu plus vers le nord, il était dans l'Andhra Pradesh, du côté de Vishakhapatnam. Et voilà, c'était un grand yogi, et tout de suite, il y a eu l'étincelle entre lui et moi, en quelque sorte. Je suis devenu une espèce de fils spirituel. Très vite, j'ai gravi, en quelque sorte, les échelons dans l'association Samgha, qui organisait sa venue en Europe, qui dispatchait ses voyages en Europe, et qui organisait aussi des séminaires de yoga. Alors, des séminaires très durs, hein. 10 heures par jour, 5 heures le matin, à partir de 5 heures, 5 heures de nouveau l'après-midi. C'était vraiment un autre univers, en plus dans le silence, pratiquement dans le silence.

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5: Rodolphe, est-ce que tu peux revenir sur ta quête? Qu'est-ce que tu cherches? Quelle est cette quête dont tu parles à plusieurs reprises depuis le début de cette émission?
6: Alors, j'ai parlé là de ma quête il y a bien longtemps, il y a 50 ans et plus. Si j'envisage ma quête aujourd'hui, c'est plus vraiment une quête en quelque sorte. Pour moi, cette espèce d'illusion de la recherche, de devenir un yogi parfait, ça m'a quitté. Je suis davantage en recherche de devenir un humain dans toutes ses dimensions. Alors peut-être que je peux y arriver aussi par le yoga, mais pas seulement. J'aime la littérature, j'aime la musique. Ma vie, c'est vrai, c'est le yoga en tant que pratique, mais je suis aussi un écrivain. Quand on a écrit 10-12 livres, on peut quand même se considérer un petit peu comme écrivain. Et depuis quelques décennies, ma vie devient de moins en moins sociale. Je me satisfais à moi-même en quelque sorte dans mes pratiques personnelles et dans mes écritures.
5: On va peut-être définir un peu les termes yogi, yoga.
6: Alors déjà, on peut faire trois distinctions. L'élève de yoga, le shishya ou le disciple, ça c'est la position la plus facile, la plus confortable, on va dire. Être élève. Parce que c'est l'apprentissage, parce que c'est toujours le renouvellement des connaissances, c'est le questionnement, mais on a un répondant en face de soi, on a un groupe aussi dans lequel on est supporté. Je vais traduire un célèbre verset qui est valable dans toutes les sciences occultes de l'Inde. Il s'agit de quatre pieds qui vont fonder en quelque sorte une assise. Le premier pied, c'est la rencontre avec le maître, c'est la connaissance du maître. Le deuxième, c'est sa propre intelligence, sa propre capacité à évoluer. Le troisième, très important, oublié souvent, c'est l'ensemble des disciples de la communauté dans laquelle on évolue spirituellement et dans son approche, dans sa recherche. Voilà. Enfin bref, c'est la communauté des élèves. Voilà. Et le quatrième pied, alors ça c'est très beau, c'est la marche du temps. Le temps nécessaire pour évoluer. Chacun à son rythme, chacun dans ses aventures, dans ses déceptions, dans ses renouvellements.
5: Mais c'est vrai que on parle un petit peu de l'Inde, et ça c'est quelque chose de très culturellement ancré, hein, cette envie d'atteindre ou de sortir du cycle des réincarnations, donc de progrès, de progresser sur soi, de chercher un gourou, de chercher un maître. C'est quelque chose qui n'est pas du tout connu ou qui n'est pas du tout démocratisé dans notre culture occidentale.
6: Oui, encore que bon, si on est fortement ancré dans la culture chrétienne, la réincarnation, la succession des vies, l'antériorité des vies par rapport à celle-ci, ça c'est très difficile à accepter pour un chrétien qui a foi dans le dogme chrétien. Mais aujourd'hui, avec la capacité à pouvoir s'informer, avec le nombre de bouddhistes qu'il y a par exemple, je crois qu'il y a au moins 2 millions de gens en France qui se définissent comme bouddhistes. Le nombre de gens qui pratiquent le yoga, c'est entre 7 et 10 millions en France maintenant. Ce sont les syndicats de professeurs de yoga ou les revues qui font des statistiques. C'est considérable. Donc cette idée de réincarnation, de karma, oui, c'est quelque chose de relativement commun maintenant dans l'esprit occidental.
5: C'est vrai qu'on a tous entendu le mot chakra, le mot karma, le mot yoga. Donc le yoga, c'est vrai que souvent on l'identifie à une pratique, à des postures, mais j'aimerais bien qu'on revienne sur le mot yoga. Est-ce qu'est pour toi le yoga?
6: Au départ, le yoga, c'est une des 6 voies orthodoxes de la philosophie, issue des Védas. Orthodoxe parce que issue des Védas, parce qu'acceptant les Védas. Et puis, évidemment, ça a évolué au fil des temps. Moi, j'ai écrit un livre qui s'appelle « Une histoire du yoga, 35 siècles d'interaction de l'Antiquité jusqu'au monde contemporain ». Hein, ça dit bien ce que ça veut dire. Hein. Et ce qui est aujourd'hui appelé yoga, c'est une espèce de gymnastique intéressante, peut-être bonne pour la santé aussi, mais ça n'a plus grand-chose à voir avec les questionnements intérieurs, avec la rigueur du yoga médiéval, pour ne pas parler du yoga de l'Antiquité qu'on connaît très peu.
5: Tu parles des Védas aussi, tu peux nous définir ce que c'est que le Véda ?
6: Les Védas, sont les fondements scripturaires du védisme, qui est la première religion de ceux qui se définissaient en Inde du Nord comme les Aryens, castés comme Aryens, et qui ont donc diffusé leur représentation, leur mode sacrificiel, et leur texte aussi, et leur langue, le sanskrit.
5: Donc là, on est avant la naissance du Bouddha Gautama.
6: Oui, on est avant, oui. Bouddha Gautama, c'est une scission. C'est une non-acceptation des thèmes védiques et encore moins des sacrifices védiques. Donc le védisme, on va le situer, il a peut-être commencé, alors les historiens ne sont pas d'accord, surtout entre indiens et occidentaux chercheurs. Disons qu'à partir du XVIIe siècle, avant notre ère, voilà, on est sûr que là, il y a déjà des traces du Rig Veda, le premier des Védas.

0: Pendant des années et des années, en fait, mon temps était relativement réduit pour voyager. Donc, quand je partais en Inde, c'était dans un but bien précis. J'allais voir quelqu'un, j'allais à un endroit précis et j'allais pas faire la route, en quelque sorte. Hein.
1: Et pourtant, tu t'es beaucoup intéressé à la culture indienne.
0: Oui. Bah, j'ai eu le temps de m'y intéresser. Hein.
1: À quel moment tu t'es dit que tu allais commencer à transmettre, parce qu'à travers un livre, c'est aussi ça, c'est pouvoir transmettre un savoir, une connaissance.
0: Oui, mais j'ai enseigné très tôt le yoga, j'ai enseigné ce que je connaissais en fait, j'enseignais principalement ma technique des asanas, guère plus. Hein. Et puis avec Satchidananda, ma palette s'est largement ouverte, si bien que assez rapidement, j'ai commencé à enseigner le pranayama, la méditation, les mantras, oui, mais les mantras, c'est venu un petit peu plus tard. Il a fallu d'abord que j'apprenne le sanskrit pour être un peu plus sûr dans la transmission des mantras.
1: Et donc là, ben parle-moi de cette rencontre avec Satchidananda.
0: Alors oui, c'est intéressant. Ma première rencontre a été une rencontre physique. J'étais dans la même chambre que lui, dans la maison dans laquelle on résidait pour ce séminaire. Il était environ 5h moins le quart le matin. On sort en même temps tous les deux de notre chambre. Il faisait nuit noire. C'était fin août. Et donc ma première rencontre, ça a été une rencontre de poitrine. Je l'ai pris en pleine poitrine. Je me suis effacé, je l'ai laissé passer. On est allé dans la salle de méditation. On a médité, moi à l'époque je connaissais rien de la méditation. Voilà, méditation en silence. Et puis on commence le travail, son enseignement, toutes ces pratiques diverses. En une heure, j'ai compris que je connaissais absolument que dalle au yoga. Mais c'était une grande joie, une immense joie. Il y avait un continent qui venait de s'ouvrir là. Tout ce que j'avais à apprendre.
1: Mais comment c'est possible, alors que tu es déjà enseignant et prof de yoga, qu'est-ce qui se passe en toi? Comment est-ce que tu découvres que tu ne connais rien?
0: Non, en fait, comme disaient les Indiens pour se moquer de nous, j'étais asana teacher.
1: Bah, je veux bien qu'on développe un petit peu, parce qu'effectivement, pour nous, le yoga, c'est quand même beaucoup des postures.
0: Oui, il faut bien commencer par quelque chose. Et puis le yoga, c'est un commerce aussi. C'est une, je dirais pas une industrie, mais quand même, c'est une façon de faire vivre des professeurs de yoga. Ils sont des centaines de milliers. C'est incroyable. Il y a bientôt autant de professeurs de yoga que de pratiquants, hein, en France, hein, compte tenu du nombre de formations, des formations très courtes, des formations un petit peu plus longues, mais toujours essentiellement orientées vers une pratique physique. Or, comme on dit en Inde, quelle que soit la discipline spirituelle qu'on étudie, c'est d'abord 12 ans. D'abord 12 ans. 12 ans plus tard, on peut commencer à se considérer comme ayant un petit peu d'expérience pour pouvoir la transmettre. Et pas seulement les asanas. Longtemps, j'ai enseigné les asanas parce que c'était la demande. Mais à partir des asanas, j'ai aussi proposé du pranayama, de la méditation, des mantras, que sais-je encore, des discussions philosophiques. Et je pense que c'est une très bonne porte d'entrée dans l'univers du yoga et dans l'univers aussi de la culture indienne. Parce que le yoga est quand même très très très attaché à l'hindouisme. Il est aussi au bouddhisme, il est au jainisme, il est un petit peu au sikhisme aussi, mais bon, quand même, on ne peut pas faire l'économie de la culture hindoue quand on s'intéresse au yoga.
1: J'en reviens donc à ton maître Satchidananda, qui n'est plus de ce monde, hein, si j'ai bien compris.
0: Non, il est décédé dans l'année 2006, il avait 96 ans.
1: Et donc, toi, tu l'as accompagné en Inde à plusieurs reprises, ou quel est le lien entre le maître et l'élève?
0: Alors, pendant très longtemps, je l'ai beaucoup fréquenté en Europe parce que j'ai très vite eu des responsabilités dans l'association Sangha. Donc, avec mes collègues, nous organisions des séminaires, nous organisions aussi ces déplacements et le planning de ces déplacements pendant 2 voire 3 mois. Et aussi, j'assistais pas la plupart de ces séminaires, mais quand même beaucoup de séminaires en fonction de ma disponibilité professionnelle. Je traduisais, je l'aidais dans les démonstrations. Donc c'est surtout en Europe que je l'ai fréquenté. Il venait souvent chez moi. Soit il habitait chez moi, soit quand je me suis installé en Bretagne, il est venu plusieurs années pour animer aussi des séminaires. Et je suis allé le voir une seule fois en Inde. où là j'ai été reçu chez lui, mais pas nécessairement pour pratiquer le yoga, pour avoir des entretiens. Avec lui, les entretiens, c'était très long, parce que comme il ne parlait pas, donc il écrivait. Il écrivait en télougou, et sa fille adoptive, elle devait traduire du télougou à l'anglais.
1: Mais comment c'est possible? J'ai du mal à comprendre cette notion de ne pas parler et de venir en Europe faire des conférences.
0: Ah oui, mais son enseignement, c'était par l'exemple. Oui, faites ce que je fais. Mais la pédagogie, elle était rudimentaire, mais c'était la plupart du temps des gens expérimentés qui venaient le voir. Donc, ils n'avaient pas besoin qu'on leur dise de mettre le pied à gauche et le bras en l'air. Non, c'était lui, il était le premier dans les postures et dans les exercices et le dernier à en sortir.
1: Donc c'est un enseignement d'asana, de posture.
0: Pas seulement. Il y avait aussi les mantras qui étaient récités par la fille adoptive qui l'accompagnait, qui était sa traductrice en quelque sorte. Qui l'accompagnait, qui était sa traductrice en quelque sorte, hein, qui,

0: on va dire, d'éveil, de modification des états de conscience aussi. Et ça, c'est très ancien. On voit déjà l'utilisation de la respiration chez les yogis dans l'Antiquité, dans la Haute Antiquité. Ils parlent déjà du prana, ils parlent de la maîtrise du souffle. À partir du Moyen-Âge, on commence à avoir des textes un petit peu plus précis sur les techniques de pranayama, qui font intégralement partie du Hatha Yoga. Pas seulement les asanas, mais aussi les purifications, ce qu'on appelle les shatkarman ou les kriyas. Ça aussi, ça fait intégralement partie du domaine du Hatha Yoga. Alors le pranayama, donc, c'est la science du souffle, des rétentions, de l'allongement du souffle, des techniques très particulières.
1: Ok, donc voilà pour le pranayama. Pour les mantras, est-ce que tu peux nous parler de la place des mantras?
0: Alors les mantras, oui, parce que c'est déjà plus oral. Donc si on remonte au premier mantra, bah, ce sont des extraits des Védas, particulièrement du Rig Veda, le premier. On va trouver aussi beaucoup de mantras des Upanishads, qui sont eux d'une dimension plus métaphysique. On les appelle aussi les Shantipats, qu'on va trouver dans les Upanishads majeurs. Donc ce sont des extraits qu'on va retrouver dans divers Upanishads et qui sont considérés comme des paroles sacrées en cantillation, c'est-à-dire en une prononciation avec une scansion particulière. Tout ça, c'est noté, c'est annoté depuis l'Antiquité. Donc on peut en fait cantiller, chanter les mantras exactement de la même manière qu'il y a 3000 ans. C'est quand même extraordinaire, hein. C'est la seule culture dans le monde où on est capable de savoir comment on prononçait telle ou telle phrase et comment même on pouvait la chanter. Mais aujourd'hui, la plupart des mantras sont issus des Puranas, c'est-à-dire des textes anciens qui fondent l'hindouisme actuel, l'hindouisme classique, avec les dieux classiques. Dans l'Antiquité, les dieux du Védisme n'étaient pas les mêmes, à très peu d'exceptions près, que ceux qui sont aujourd'hui honorés en Inde. Et alors, précisément, les mantras modernes plus ou moins, donc s'adressent à ces différentes entités spirituelles, à ces différentes divinités, dans les différentes traditions spirituelles de l'hindouisme. Avec des descriptions très précises, un mantra, c'est performatif. C'est-à-dire, ce que je dis, je le deviens. C'est de la magie. Il y a un univers magique en Inde, pas seulement dans le mantra, mais dans plein de disciplines qui n'existent pas ou très peu en Occident. Par exemple, si je dis Om apavitraha pavitrova sarvavastham gatopiva yasmaret pundarikaksham sabahya bhyantara shuchihi, qu'il soit pur ou impur, où qu'il aille, où qu'il se trouve, celui qui se souvient de c'est Vishnu, en fait, Vishnu qui a aux yeux de lotus, alors il est pur à l'intérieur comme à l'extérieur. Le fait de dire cela, c'est ça le performatif. Le fait de dire cela, c'est le devenir.
1: Comment ça marche?
0: Ben, ça marche d'abord dans la croyance, dans la tradition, c'est-à-dire qu'il y a un mantra, c'est une onde sonore vibratoire. On n'est pas obligé de comprendre un mantra. On va s'imprégner de sa vibration, de sa scansion, de son rythme. Et ça va déjà travailler les cellules de notre corps. Et puis très rapidement, on va être un petit peu plus curieux. On va se demander ce que ça veut bien dire. Et là, on va pouvoir détailler, si on a des connaissances en sanskrit, les finesses de chaque mantra, qui sont pas très très compliquées à comprendre. C'est pas de la haute philosophie, hein.
1: Tu disais le dire, c'est le devenir. Donc c'est un peu comme les pensées, finalement. On incarne ou on devient aussi ce que l'on pense.
0: Ah non, le dire, il faut le dire. Il faut que ça ait une... Il y a une implication physique d'abord, une vibration.
1: Mais sans le comprendre, cela peut déjà impacter sur nous, notre esprit ou notre corps.
0: Oui, oui. C'est une expérience qu'on peut faire. On dit en Inde que pour avoir fait l'expérience d'un mantra, il faut le faire 100 000 fois.

0: que ça n'a pas forcément été ton seul et unique activité professionnelle.
1: Non, non, j'ai eu beaucoup d'activités professionnelles, effectivement. Ouais. Bon, j'ai fait beaucoup d'emplois, et puis ensuite, sur le tard, j'ai repris des études, je suis devenu éducateur spécialisé, psychothérapeute, je me suis spécialisé dans l'aide aux adultes toxicomanes, en prison, sortant de prison, dans les post-cures. Ça a été une partie de ma carrière. Je gagnais bien ma vie, j'aimais bien ça. Et j'avais beaucoup de disponibilité. Je cherchais toujours des emplois où je faisais des longues gardes de 24 heures, ce qui faisait que j'avais beaucoup de disponibilité dans la semaine. Et puis, j'ai eu l'opportunité de prendre une partie des cours de yoga de mon professeur, dont j'ai déjà parlé, Sylvain Brunier. J'ai essayé pendant un an, mais ça m'a pas plu. Moi, je préfère la pratique du yoga plutôt qu'un enseignement intensif avec plusieurs heures de cours par jour, plusieurs déplacements, aller ici, aller là, dans une salle, puis dans une autre. Non, ça m'a pas plu. Du coup, je suis retourné. J'avais pris une année de disponibilité. Je suis retourné dans ma profession. Et puis, à un certain moment, vers les 37 ans, là, j'ai vraiment décidé d'arrêter toute forme professionnelle, de construire un centre de yoga, un ashram, sous l'autorité du Swami Satchidananda Yogi, qui m'y encourageait et qui nous y a aidés.
0: Et quelle est la place pour toi du yoga encore aujourd'hui ?
1: Ah, elle est complète. Ma pratique personnelle, l'univers de la recherche, de l'étude, des traductions, de l'écriture des livres, l'édition des livres, tout ça, pour moi, c'est mon yoga. J'enseigne de moins en moins, je vais même dire que j'enseignerai plus du tout à demeure, parce que j'ai la chance d'avoir ma fille aînée qui a repris toutes mes fonctions de coordinateur des formations de professeurs.
0: Rodolphe, donc je vais peut-être citer ton nom, Rodolphe Milia, donc on trouve des infos sur tes bouquins, sur ce que tu es, sur ce que tu fais.
1: Ouais, on peut trouver ces références-là sur le site Cefyto, cefyto.fr, cefyto.fr. Vous avez différents articles, puis vous avez aussi donc à disponibilité tous les livres que l'on a publiés, dont la plupart que j'ai moi-même écrit.
0: Rodolphe, merci.
1: C'est moi qui te remercie.
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0: Vous venez d'écouter l'émission Regarde ailleurs, une émission que j'enregistre lors de mes différents déplacements en tant que photographe, reporter et voyageur. J'aime bien penser qu'une rencontre peut en inspirer beaucoup d'autres et j'aime donner la parole à tous ceux qui ont un parcours de vie en lien avec le voyage, l'interculturalité, le mouvement ou la découverte du monde ou la découverte de soi.

0: Parce que la nature est essentielle. Sachons profiter des présents que celle-ci nous offre. Bonjour, je suis La Naturelle, praticienne en hypnose, réflexologie selon l'énergétique chinoise et aromathérapie. Je suis heureuse de vous retrouver aujourd'hui pour un nouveau numéro d'Au menu du mieux-être. Si je vous demande, qu'est-ce que le courage ? Peut-être que vous imaginez un acte héroïque, un exploit, une prise de risque spectaculaire. Mais le vrai courage est rarement spectaculaire. Il est discret, silencieux, intérieur. C'est le courage de regarder, le courage parfois d'accepter ou d'avancer. Alors même que tout en nous préférait fuir. On nous a longtemps fait croire que le courage, c'était ne pas avoir peur. Mais comme le disait Nelson Mandela, le courage n'est pas l'absence de peur, mais la capacité de la vaincre. La peur fait partie du courage. D'un point de vue neuroscientifique, lorsque nous sommes confrontés à une situation menaçante ou incertaine, l'amygdale cérébrale s'active immédiatement. Son rôle est simple, nous protéger. Elle nous pousse vers la fuite, vers l'évitement, vers la sécurité. Et la sécurité pour le cerveau, eh bien, c'est le connu. Même si le connu est inconfortable, même s'il nous rend malheureux, notre cerveau préfère un doux mensonge à une dure vérité. Parce que la vérité oblige à agir, à décider, à changer. Et changer, c'est risquer. Alors parfois, nous fermons les yeux. Nous nous disons que ça va passer, que ce n'est pas si grave, que ce n'est pas le bon moment. Nous restons dans des situations qui ne nous correspondent plus. Nous acceptons l'inacceptable. Nous minimisons les signaux pourtant évidents. Pourquoi ? Parce qu'ouvrir les yeux demande du courage. Ouvrir les yeux sur une relation qui s'éteint, sur un environnement qui nous abîme, sur une habitude qui nous détruit, sur une vérité sociétale qui nous dérange. La psychologie comportementale parle du biais statu quo. Nous préférons maintenir une situation stable, même insatisfaisante, plutôt que d'affronter l'incertitude du changement. Et plus nous évitons, plus la peur grandit. Les études montrent que l'anticipation anxieuse active parfois plus intensément les circuits de la peur que la réalité elle-même. Nous avons plus peur de ce que nous imaginons que de ce que nous vivons réellement. Alors nous restons dans l'illusion, parce qu'elle est confortable, mais à court terme. Mais à long terme alors, l'évitement enferme, il réduit, il éteint. Le psychologue Stephen Hayes explique que la souffrance augmente lorsque nous luttons contre la réalité et diminue lorsque nous choisissons d'agir en cohérence avec nos valeurs malgré l'inconfort. Faire preuve de courage, ce n'est pas devenir insensible. C'est accepter de ressentir pleinement et avancer quand même. Le courage émotionnel est immense. Dire « je reconnais que cela me fait mal ». Je reconnais que j'ai peur, je reconnais que je dois changer. Le courage n'est pas bruyant, il peut être aussi simple que prendre un rendez-vous, poser une limite, demander pardon, dire non, quitter une situation, ou au contraire, rester et affronter. Les travaux en psychologie positive, notamment ceux de Martin Seligman, identifient le courage comme une force fondamentale du caractère humain. Cela signifie qu'il est en chacun de nous, même lorsque l'on doute, même lorsque l'on tremble. Le psychologue Albert Bandura a démontré que la confiance naît de l'action. On ne devient pas courageux parce qu'on se sent prêt, on devient courageux parce qu'on agit malgré la peur. Et parfois, le plus grand acte de courage, ce n'est pas de changer le monde, c'est d'ouvrir les yeux, d'accepter de voir ce que l'on évitait, de sortir du confort du déni, de préférer la lucidité à l'illusion. Oui, la vérité peut secouer. Oui, elle peut bousculer. Oui, elle peut faire mal au départ. Mais après le choc, il y a souvent une chose inattendue. La liberté. La liberté de choisir. La liberté d'agir. Celle de plus subir. Comme l'écrivait Victor Hugo, le courage, c'est de chercher la vérité et de la dire. Chercher la vérité en soi. Autour de soi, et avoir l'audace de ne plus détourner le regard. Peut-être qu'en ce moment même, quelque chose en vous sait, quelque chose murmure, quelque chose insiste. Et peut-être que ce que vous voulez appeler peur est en réalité le seuil d'une transformation. Le courage ne supprime pas la peur, il la traverse, il la regarde, la comprend et il avance. Et si aujourd'hui, le plus grand acte de courage n'était pas de devenir plus fort, mais de devenir plus vrai, ouvrir les yeux, respirer, faire un pas, un seul. Parce qu'un pas en conscience change une trajectoire. Et peut-être que ce pas commence maintenant. N'oubliez pas que la nature nous offre des cadeaux inestimables et que votre corps a un pouvoir beaucoup plus grand que vous ne l'imaginez. En attendant de vous retrouver pour un prochain numéro d'Au menu du mieux-être, je vous souhaite une agréable journée à l'écoute de Radio Coquelicot.
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1: Bonjour ma chère Jocelyne, es-tu en pleine forme ?
2: Bonjour cher Victor. La pleine forme serait-elle indispensable pour aborder cette nouvelle émission ?
1: J'en suis intimement persuadé. Mais avant toute chose, je voudrais ici remercier les auditeurs de Radio Coquico.
2: Ah oui, un immense merci pour votre fidélité.
1: Ainsi que pour vos messages d'encouragement.
2: Pour vos suggestions et votre enthousiasme. Merci du fond du cœur. Mais dis-moi, Victor, ne m'as-tu pas déclaré au début de notre entretien que je devais être en forme ?
1: En effet, ma chère Jocelyne, car aujourd'hui, nous allons parler de Marie Shelley.
2: Je ne connais pas cette personne, mais ton avertissement me fait redouter la rencontre d'un personnage très particulier. Dois-je m'attendre au pire ?
1: Nullement. Marie Shelley fait partie de ces êtres dont la vie nous révèle l'existence de certains secrets, certaines terreurs cachées au fond de notre cœur. Elle porte les sentiers de l'avenir où les robots vont naître des mains d'apprentis sorciers.
2: Que vas-tu me révéler ? Parlerais-tu à mot couvert ? De cauchemars qui viennent la nuit nous visiter sans que nous sachions pourquoi ?
1: Tu brûles ! Si je te dis Frankenstein, que réponds-tu ?
2: Un film terrible qui fait froid dans le dos.
1: Bien, mais de quel film parles-tu ?
2: Je te parle d'un film en noir et blanc qui a fait battre mon cœur bien au-delà du raisonnable. Après plusieurs décennies, je garde en moi les images de ce monstre et de son malheur aussi vivant qu'au jour de leur découverte.
1: En somme, un souvenir indélébile et qui n'a pas pris une ride.
2: Tout à fait. Mais dis-moi, cette Marie Shelley serait-elle vraiment à l'origine de ce monstre ? N'est-ce pas en prévision de ce choc que tu m'as demandé si j'étais en pleine forme ?
1: Je vais te répondre en te présentant Marie Shelley, personnage complexe, et peu à peu, tu vas tout comprendre.
2: Je t'écoute en muselant mon impatience, car au-delà de tes mots, qui se veulent rassurants, je perçois une vie marquée par le destin, un destin sans doute terrible.
1: C'est exactement cela. Le destin se joue souvent de nous et finalement nous utilise.
2: J'ai bien compris. Et ?
1: Et je dois remonter le temps et commencer par ses parents qui ne sont pas n'importe qui, comme tu vas le découvrir.
2: Cette Mary avait déjà un chemin tout tracé ou presque. Elle ne pouvait échapper à ce que les dieux avaient décidé pour elle. Mais attention, chers auditeurs, nous entrons dans une sorte de labyrinthe. Alors, soyez attentifs, car le fil d'Ariane de cet artiste va chercher à vous perdre.
1: J'ignore si nous pouvons parler ainsi, mais je dois reconnaître qu'une partie des cartes était déjà choisie. Son père, William Godwin, se consacrait à l'étude des questions sociales, mettant en cause le libéralisme et le droit de propriété. Il a formulé des principes d'une société sans gouvernement, où chacun profiterait du travail commun à proportion de ses besoins. C'est un essai sur la justice politique et son influence sur la moralité et le bonheur qu'il fit paraître en 1793. Il est également l'auteur de plusieurs romans. Sa mère, Mary Wollstonecraft, fut une des premières féministes. Revendication des droits de la femme en 1792, l'homme prend le corps de la femme et laisse rouiller son esprit.
2: Oui, un sujet intéressant. Mais peux-tu me dire comment ces deux êtres d'exception se sont rencontrés ?
1: Lorsqu'ils se croisent pour la première fois, ils ne se plaisent guère. Leur rencontre a lieu le 13 novembre 1791 chez l'éditeur du premier essai de Mary Wollstonecraft, Vindication of the Rights of Man, paru un an plus tôt. Cet écrit a fait scandale dans la société anglaise bien pensante et son auteur fait figure, tiens-toi bien, de diable. Oui, j'ai bien dit de diable. William Godwin se méfie de cette femme sulfureuse. De son côté, elle n'apprécie pas cet homme brillant, mais raisonneur et physiquement quelconque.
2: Dis donc, ça me fait aussitôt penser à la première rencontre entre Chopin et George Sand.
1: On peut effectivement faire ce rapprochement. Ici, leur attitude réciproque ne détourne pas leur destin qui revient à la charge. Ils se revoient 4 ans plus tard et beaucoup de choses ont changé. Une seconde édition de l'essai de William Godwin vient de paraître, mais surtout, il a pris peu à peu conscience de sa solitude affective dans laquelle il s'est réfugié. Tandis que Marie fait son deuil de tous ses espoirs. Cette fois, le destin les a préparés et ce sera une véritable rencontre. Ils mirent tout de même 6 mois avant de devenir amants. Durant ces 6 mois, William a essuyé un refus à une demande en mariage faite à une autre. Marie, de son côté, rompt définitivement avec Gilbert Imlay, le père de sa fille Fanny.
2: Oui, en un mot, chacun balaye devant sa porte et prépare inconsciemment l'étape suivante.
1: Oui, ces êtres sont déjà profondément marqués par la vie et derrière la résistance parfois ironique de Marie se cache une femme fragile qui a déjà tenté par 2 fois de se suicider. Ils vont s'aimer à leur manière et vivre dans des maisons séparées. Marie élève sa fille Fanny et mène une vie d'écrivain tout en recevant William. Ces 2 personnages à la forte personnalité ne peuvent que susciter des crises qui les obligent à négocier. Difficile de faire cohabiter 2 gros poissons dans un même bocal.
2: Ah oui, j'imagine bien ce vieux garçon et cette femme indépendante qui ne veut pas s'en laisser compter.
1: C'est pas fini. La crise la plus profonde est déclenchée par Marie quand elle s'aperçoit qu'elle est enceinte. On ne sait pas pourquoi, mais cette situation ne peut la satisfaire. Cette fois, elle refuse de mettre au monde un nouvel enfant illégitime. Car la seule position sociale indiscutable à l'époque est le mariage. Elle doit donc se battre et convaincre son amant, qui de son côté n'envisage nullement cette union légale. Il réagit en égoïste qui souhaite conserver toute sa liberté.
2: Mais c'est surprenant cette discorde à propos du mariage. William n'avait-il pas fait une demande qui fut repoussée avant qu'il ne se mette en couple avec Marie ?
1: C'est exact. Et je t'avoue que je n'ai pas de réponse à ce propos. Ce que je peux te dire, c'est que Marie ne cède pas et finit par se marier le 29 mars 1797, 5 mois avant la naissance de sa petite Marie. Le public et les amis proches s'indignèrent. Mary Wollstonecraft et William Godwin mariés, voilà ce qui arrive lorsqu'il s'agit d'artistes, donc de personnages publics qui n'ont plus de vie privée.
2: Oui, c'était l'union libre qui épousait la pensée radicale, nous dit Cathy Bernheim, dans la biographie Mary Shelley au-delà de Frankenstein. Une sorte de farce.
1: N'oublions pas le contexte de l'époque. Nous entrons dans l'industrialisation de l'Angleterre, puissance mondiale, et tout naturellement au cœur de ce bouleversement. Ce dernier s'accompagne d'un boom démographique de 10 à 37 millions d'habitants entre 1801 et 1900. Cette inflation des techniques et des citoyens entraîne l'exil des paysans vers les villes. Londres voit sa population multipliée par 4.
2: Eh bien, le décor est dressé. Ce monde en pleine ébullition va recevoir Mary, future Mary Shelley.
1: Charles Dickens, dans le conte de Deville, écrira « Il y eut le meilleur et le pire des temps. Un siècle de sagesse, un siècle de folie. L'ère de la foi comme de l'incroyance, saison de la lumière et saison de la nuit. Printemps d'espoir et d'hiver et de désespérance. »
2: Ces vers de Charles Dickens peuvent s'appliquer, me semble-t-il, encore à notre époque. Compte tenu de ce contexte, la vie de Mary ne pourra être que tourmentée. Comment va-t-elle pouvoir tirer son épingle du jeu ?
1: Notons au passage que son futur époux, Percy Shelley, est vite déprimé par le spectacle et l'agitation des rues de la ville. Il raconte dans Peter Bell une vision de Londres qui ressemble fort à celle de Don Juan de Byron. Son poème s'intitule « L'enfer », ce qui en dit long sur son ressenti. Je cite « L'enfer est une ville qui tient beaucoup de Londres, une vie populeuse, couverte de fumée. Toutes sortes de gens y vont perdre la vie. On ne s'y divertit que peu ou pas du tout. La justice y est rare, la pitié plus encore. »
2: Sa vision de la ville est sans appel et fait froid dans le dos. Brrr. Qui voudrait, de bon gré, vivre dans ce décor infernal ?
1: Ce décor que tu désignes comme infernal est confirmé par la strophe suivante. Il y a des tribunaux et il y a un roi, une foule d'ouvriers d'usine et une bande de voleurs qui désignent eux-mêmes et envoient des larrons, leurs semblables pour les représenter. Il y a une armée et une dette publique.
2: Je me répète peut-être, mais au risque de me tromper, cela ne ressemblerait-il pas à notre présent ? Et ici, on devine que le poète ne supportait pas cette ville grouillante, enfumée et dangereuse.
1: Ce n'est qu'au calme de la campagne que Percy peut vivre en harmonie avec le cours de ses pensées. Mais revenons à la naissance de sa future seconde épouse, Mary Godwin, qui deviendra Mary Shelley.
2: Pourquoi dis-tu seconde ? Percy serait-il déjà marié ?
1: Oui, petit rappel, Mary Wollstonecraft vient d'épouser William Godwin. Cette exigence était, semble-t-il, dictée par une sorte d'intuition. Savait-elle qu'après son accouchement, le 30 août 1797, à 23h20, pour être précis, elle donnerait le jour à Marie, et que 11 jours plus tard, le 10 septembre, elle succomberait des suites d'une septicémie, fait banal pour l'époque.
2: C'est atroce pour une femme de mourir en couche, laissant son bébé sans même avoir eu le temps de le connaître.
1: D'autant plus qu'elle n'avait que 38 ans, et qu'elle laissait ses deux enfants, Fanny Imlet, 3 ans, fruit d'une liaison avec un Américain de passage, et Marie. Que peut-on devenir lorsqu'on est la fille d'une féministe et d'un père rationaliste et que l'on n'a que 11 jours? Tout d'abord, le bébé est confié à Marie Rebelet, future Marie Gibourne, amie de la famille. Le 15 septembre, Marie Wollstonecraft est enterrée à Saint-Pancras Churchyard. Le 31 décembre, William Godwin commence l'écriture d'un roman, Saint-Léon, dans lequel il relate l'histoire de son mariage, sans doute une manière de faire son deuil.
2: Les gens de plume survivent le plus souvent au décès de leurs proches en couchant leurs aventures sur le papier. Une façon de fixer le temps dans la mémoire collective, de vaincre l'épreuve et de gommer la douleur. Mais dis-moi, Victor, que devient cette petite Mary ?
1: Tout d'abord, William Godwin fait paraître en janvier 1798 les mémoires de Marie Wollstonecraft, suivies d'une seconde édition en août de la même année. Notons également la naissance le 27 avril de cette même année de Jeanne Clermont, qui deviendra plus tard Claire Clermont, dont la mère n'est autre que Marie-Jeanne Clermont, qui deviendra la seconde épouse de William Godwin en décembre 1801.
2: Oui, en effet. Mais qui est cette Jeanne ou Claire Clermont ?
1: La demi-sœur de Marie. Et cette dernière va jouer un rôle important dans la vie de notre héroïne, qui ne sera évoquée que lors de l'émission consacrée à Lord Byron.
2: Ne crois-tu pas que ces prénoms qui se répètent et se chevauchent peuvent nous perdre ? Alors, chers auditeurs, restez bien attentifs.
1: En effet, ma chère Lucine, en effet. Car les années qui vont suivre vont mettre bon ordre à tout cela. En 1807, le père de notre héroïne ouvre une librairie à Londres, au 41 Skinnaker Street. Toute la famille se retrouve regroupée à cette adresse entre les abattoirs de Smithfield et la prison de Newgate. Quartier défavorisé avec pour seul avantage un loyer modique. L'argent fera toujours défaut et parfois cruellement à William Godwin.
2: Ah, on dirait qu'enfin tout se met en place et que l'invisible va donner le signal du lever de rideau. La pièce va pouvoir commencer.
1: C'est bien observé, ma chère Jocelyne. Acteur, décor, tout y est. Notons au passage que la population terrestre vient d'atteindre le milliard d'individus.
2: Tout change, tout s'éveille, tout s'agite. Tout s'emballe. L'ère nouvelle, l'ère dite industrielle, va tout bouleverser, va tout sacrifier à ses exigences de résultats, à la notion de rentabilité, de bénéfice. On croirait Saturne dévorant ses enfants.
1: Cette société qui peu à peu s'éveille et condamne à l'exil la lenteur des jours d'autrefois pour le triomphe du résultat immédiat et sans âme. L'enfance de Marie sera difficile. Une belle-mère avec laquelle les rapports sont tendus. Dans ce quartier peu sûr de Londres, pas de paysage, donc pas de nature, donc pas d'espace. Les rues sales et bondées, peu d'occasions de sortie, naturellement pas d'école. Toutefois, la vie sociale apporte des visites prestigieuses, car son père reçoit des intellectuels ou des personnages en vue.
2: Oui, un univers bien difficile pour une enfant qui n'a pas connu sa mère, et découvre une existence qui court après une illusion.
1: Tu as raison de le souligner. La présence de cette mère lui manque cruellement. Plus elle grandit et plus elle se sent coupable de la disparition de celle qui lui donna le jour, s'accusant même de l'avoir tuée. Ses conflits intérieurs lui provoquent une violente douleur au bras, nécessitant des soins. Alors elle est envoyée sur la côte est, à Ramsgate. Son séjour dure 6 mois.
2: Ce dépaysement a dû lui faire le plus grand bien et certainement plus efficace que n'importe quel remède.
1: Ce séjour est un véritable bien-être jusqu'alors inconnu. Elle va le prolonger l'année suivante, l'année de ses 15 ans, prenant seule le bateau pour l'Écosse. Elle séjourna 2 ans chez les Baxter, amis de son père.
2: Ouh, quelle découverte ! L'Écosse, paysage sauvage. C'est là qu'elle nous parle pour la première fois de sa vie et d'une amitié naissante avec une jeune fille de son âge, la fille des Baxter.
1: Effectivement. Et de cette amitié découle une vie familiale harmonieuse, paisible, qui lui a fait défaut depuis son enfance.
2: Mary, pour la première fois de sa vie, goûte enfin à la quiétude des jours, au plaisir simple d'un quotidien enfin souriant.
1: Et pendant ce temps, le destin avance. Le poète Percy Shelley entre en contact avec William Godwin par le biais d'une lettre où le poète lui exprime son admiration. Shelley incarne l'émotion à l'état pur. Fils de famille, rupture de ban, il a dû, pour faire court, payer sa liberté au prix fort. Toute sa vie entre le rêve enivrant et la réalité rugueuse. Ce poète romantique par excellence n'était pas à une contradiction près. Il servait ses dieux et ses démons, jamais les convenances.
2: Et oui, encore un personnage difficile à vivre au quotidien, trop souvent tiraillé entre ce que lui soufflent les dieux et cette existence terrestre, souvent aux antipodes de la poésie.
1: Afin peut-être d'achever cette courte esquisse de ce poète, avant sa rencontre avec Mary, je me dois d'ajouter...
2: Que vas-tu encore me dire? Je tremble déjà. Un terrible secret, une maladie ou bien pire?
1: Je ne sais pas dans quelle catégorie placer ce qui va suivre.
2: Ah ben je suis prête, hein. Enfin, je l'espère.
1: Après avoir enlevé Harriet Westbrook, qui n'avait que 15 ans, il épouse en Écosse lors de sa 19e année. Quelque temps auparavant, il venait d'être renvoyé d'Oxford après la parution d'un pamphlet intitulé « Nécessité de l'athéisme » qu'il refuse de désavouer.
2: Pour un début dans la vie, c'est plutôt explosif. Et cela me laisse à penser que s'il a poursuivi son parcours sur cette lancée, on ne va pas s'ennuyer.
1: Tu ne te trompes pas beaucoup, car peu de temps après, elle quitta Harriet, alors enceinte de son deuxième enfant.
2: Eh bien, pas très fidèle, ni très constant. Il ressemble à un homme-enfant qui joue avec la vie sans se soucier des conséquences.
1: Ton esquisse me paraît assez juste. Notons qu'il est végétarien et libre-penseur érudit et croit aux vertus de la science et de la raison. Il éprouve le besoin impérieux de trouver son double féminin.
2: Et il a quitté Harriet quand il s'aperçut qu'elle ne jouait plus ce rôle qu'il lui avait attribué sans aucun remords apparemment.
1: Et maintenant, revenons à William Godwin qui, après le décès de sa première femme, Mary Wollstonecraft, songe à se remarier. Il demande la main de Maria Giburn, mais cette dernière refuse de l'épouser. Sans perdre de temps, il s'adresse à sa voisine, Marie-Jeanne Clermont, qui est veuve avec deux enfants, Charles 6 ans et Jeanne 3 ans. Cette dernière adoptera plus tard le prénom de Claire, qui va jouer, comme je te l'ai dit tout à l'heure, dans la vie de notre héroïne, Marie Shelley, un rôle de première importance.
2: Je vois que cette histoire se complique. Et elle n'était déjà pas très limpide avant ce nouvel épisode.
1: Notre héroïne fait la connaissance du poète quand il est invité par son père. La conversation va bon train, Shelley revient d'un voyage en Irlande où il venait d'échouer dans sa tentative de mettre son enthousiasme au service de la cause irlandaise. À table, Marie, comme l'éducation l'impose, garde le silence. Mais elle écoute et enregistre. Marie étouffe. Littéralement à Londres, dans ce quartier qui manque d'air et d'espace et de verdure, elle qui s'était habituée à de longues marches en Écosse.
2: Tout se met peu à peu en place.
1: Marie se rend régulièrement au cimetière sur la tombe de sa mère. C'est là qu'elle se réfugie entre les deux saules plantés par son père pour écrire, réfléchir, sans oublier la lecture souvent d'un ouvrage de sa mère.
2: Et naturellement, elle croise et rencontre le poète qui travaille avec son père, William.
1: Et comme Marie, fille de William Godwin et de Mary Wollstonecraft, est aussi intrépide que sa mère, elle déclare sur la tombe de cette dernière son amour au poète. Nous sommes le 26 juin 1814.
2: Et ce qui devait arriver, arriva. Et j'avoue être de plus en plus curieuse de connaître la suite. Rien de banal ou d'ordinaire ne peut exister entre ces deux personnages aussi hauts en couleur et leur jeunesse ne peut qu'accélérer les événements.
1: À la suite de cette déclaration, Percy va demander à William Godwin l'autorisation d'aimer sa fille. N'oublions pas qu'il est toujours marié à Harriet.
2: Eh ben, il manque pas de culot, ton poète.
1: William conseille à Percy de retourner auprès de son épouse et fait promettre à sa fille de ne plus recevoir ce séducteur sans morale.
2: Le père voit juste et ses conseils sont pleins de bon sens. Mais connaissant un peu mieux le poète et Mary, je m'attends au pire.
1: Tu as raison, ma chère Glossine, tu as raison, car pour toute réponse, le poète se précipite chez Mary, en l'absence de son père, et lui propose d'en finir avec la vie. Sa proposition est bien réelle car il tend un flacon de laudanum. Je précise, c'était de l'extrait d'opium en vente libre à cette époque. N'oublions pas que la mère de Marie a tenté de se suicider ainsi et que Fanny Imlay se donnera la mort de cette façon. Heureusement, notre mari veut vivre et refuse catégoriquement le flacon de laudanum.
2: Très bien, Marie possède une force de caractère peu commune. Et sa réaction était prévisible.
1: Un mois plus tard, le poète enlève Mary Godwin, accompagnée de sa demi-sœur, Claire Clairement.
2: Ah ben, en somme, le trio infernal prend la fuite pour échapper au père de Mary.
1: C'est ça. Une vie de voyage commence. Juillet, août, le trio traverse la France, pour la Suisse, puis remonte le Rhin et arrive à Rotterdam. En octobre, Percy échappe de justesse à la prison pour dette. Le 22 février 1815, Mary accouche d'une fille, son premier enfant. Le bébé décède le 6 mars de la même année. Mary donnera naissance à 4 enfants, dont seul Percy Florence survivra.
2: Mais dis-moi, c'est une vraie vie d'errance et d'épreuves hein, qui débute pour ce trio.
1: Eh oui. En 1816, Claire fait la connaissance de Lord Byron.
2: C'est une vraie vie d'errance et d'épreuves hein, qui débute pour ce trio.
1: Eh oui. En 1816, Claire fait la connaissance de Lord Byron. Il devint amant en avril.

0: La porte grande ouverte. N'est-ce pas ce mal de vivre qui s'exprime ici?
1: Ce goût absolu que l'on peut trouver sur terre agite furieusement nos artistes. Ils brillent au soleil de l'illusion, refusent en quelque sorte l'existence ordinaire que chaque homme sensé accepte sans se poser de questions.
0: Toutes ces tentatives ne peuvent qu'aboutir à une ou plusieurs catastrophes.
1: Ce n'est pas loin d'une certaine vérité. Le destin, encore lui, guide ces êtres d'exception en un lieu commun, la Villa Diodati. Loué par le docteur Polidori, Genève, en ce mois de juin, est en proie à des orages répétés. Il pleut sans cesse depuis plusieurs jours, impossible ou presque de sortir. Enfermé dans la villa en cette nuit du 16 juin, pour se distraire, Byron propose une sorte de concours où chacun devra écrire une histoire de fantôme ou d'horreur. La meilleure histoire remportera la palme.
0: C'est une idée géniale. L'écriture va leur permettre de ne plus subir le mauvais temps. Mais je suis curieuse, qui a gagné la palme?
1: Personne, en vérité. Seuls Marie et Polidori écriront une histoire. Pour Marie, ce sera Frankenstein et le docteur, le vampire. D'autant que Harriet, la femme de Percy Shelley, est retrouvée morte dans la serpentine à Hyde Park. Elle s'est suicidée. Le 27 décembre, le père de Marie reçoit Percy Shelley et le 30 décembre, épouse Marie. En 1817, Marie achève le roman Frankenstein et demande une préface à Percy.
0: Marie est consciencieuse. Rien ne l'obligeait à finir cette histoire.
1: Frankenstein est bien plus qu'une histoire de fantômes et d'horreurs prévues lors de l'annonce du concours par Lord Byron à Genève. Nous allons le découvrir, mais pour l'heure, Marie déclare le 1er mai 1817 que le manuscrit est prêt. L'éditeur John Murray refuse le livre. Un éditeur, Charles Ollier, refuse à son tour. Il faudra attendre le 21 août et la réponse favorable de Allen & Co. Les trois volumes de Frankenstein ou le Prométhée moderne sont publiés sans nom d'auteur.
0: Sans nom d'auteur, c'est révoltant. Les femmes ne peuvent donc pas écrire et encore moins être publiées.
1: On peut le voir ainsi, mais l'anonymat était chose courante à l'époque.
0: Malgré tout, ce livre a-t-il trouvé un public?
1: Bien plus que cela, ma chère Jocelyne, bien plus que cela. L'accueil fut chaleureux et le succès immédiat. Tu peux également noter que ce succès se poursuit encore de nos jours.
0: Dis-moi pour que je comprenne bien, qui avait-il exactement dans cette histoire pour rencontrer un succès foudroyant et durable? Mary n'avait-elle dissimulé quelques diableries?
1: Malgré son très jeune âge, elle traverse cette période si particulière que nous avons évoquée tout à l'heure, les yeux grands ouverts. L'Angleterre entre dans l'ère industrielle et bouleverse le rythme du quotidien de millions de personnes. Tout à coup, après des siècles d'une existence presque semblable, tout s'emballe, il faut coûte que coûte s'adapter. Marie a l'esprit vif, elle observe, elle note et son imagination effectue le reste. En 1819, soit 2 ans plus tard, elle mettra au monde son 4e et dernier enfant.
0: Malgré son très jeune âge, elle se retrouve dans ce bouleversement inédit. Et son roman n'est-il pas, au-delà du concours, une façon personnelle de participer à son époque?
1: Si cette œuvre demeure sur la plus haute marche encore aujourd'hui, nous le devons en partie au cinéma hollywoodien. C'est James Whale qui, en 1931, réalisera ce film inoubliable. Notons aussi que le maquilleur Jack Pierce et l'acteur Boris Karloff feront de cette histoire où le savant crée un monstre aux multiples cicatrices, l'impossible quête de l'amour.
0: C'est terrible cette soif d'être aimé, d'être reconnu quand on est un monstre sans avenir.
1: Oui, Jocelyne, créer la vie est possible, y compris dans les pires circonstances. Et après, qu'en faire? Que donner à cette créature? Comment l'éveiller? Quelle est la part de responsabilité du créateur vis-à-vis de ce monstre?
0: Mais que demande cette créature horrible?
1: Ce que je vous demande est raisonnable, dit-elle. Modéré, je veux une créature d'un autre sexe aussi hideuse que moi.
0: Nous sommes donc dans l'impasse, comme le savant face à sa créature.
1: Notons, ma chère Jocelyne, que Marie dédie son roman à son père.
0: Une dédicace lourde de sens, n'est-ce pas?
1: Je ne vais pas te dire le contraire. Notons au passage le suicide du docteur Polidori, qui avait écrit Le Vampire, que l'on attribua à Lord Byron, malgré le démenti de ce dernier. Nous étions à Londres le 27 août 1821. Alors un autre drame arrive. Le 1er juillet 1822, Percy Shelley et Edward Williams embarquèrent sur l'Ariel, un petit voilier, malgré l'orage menaçant. On retrouvera le 14 juillet les corps de ces deux hommes. Le 14 août, le corps de Percy Shelley est incinéré sur une plage

0: De Viareggio. Je ne peux résister au plaisir de lire un extrait de la biographie magistrale de Percy Shelley écrite par Bernard Jean Ramadier aux éditions Aden. Le 14 août, les mêmes gestes se répétèrent sur la plage de Viareggio, en présence de Hunt, arrivé à la hâte. Après avoir déterré le corps de Shelley, il fut placé sur le bûcher. Les flammes d'un grand brasier consumèrent les restes. Curieusement, le cœur du poète resta intact. Et Trelawney, profitant d'un moment d'inattention du soldat qui surveillait la cérémonie, le retira du feu et le cacha dans sa chemise. D'abord bercé par les flots puis confié à la terre, le corps du poète fut consumé par le feu. Enfin, ses cendres s'envolèrent pour rejoindre le grand tout. Les quatre éléments avaient rendu à Shelley l'ultime et le plus beau des hommages, comme pour le remercier d'avoir magnifié leur union et leur interaction dans ses vers et d'avoir su, mieux que quiconque, les chanter et les intégrer à sa version prophétique d'un monde libéré. Au-dessus de l'incinérateur dont le métal était porté à l'incandescence, la combustion de la chaux, du sel, de l'huile et de l'encens faisait naître des flammes semblables à des fleurs colorées, tandis que l'air vibrant de chaleur se matérialisait sous l'effet du soleil et de l'ardeur du feu.
1: Que le cœur du poète soit encore intact et que Trelawney puisse le récupérer au milieu des flammes à la barbe du garde est très révélateur. Ne pourrait-on pas penser que Percy voulait que Mary emportât son cœur ?
0: Pourquoi pas ? C'est une belle image. L'amour plus fort que la mort.
1: Après ce drame, Mary a dû s'effondrer. Que devient-elle ?
0: C'est une excellente question à laquelle je vais répondre. Mais avant, signalons le départ de Byron et de Trelawney pour la Grèce où ils vont combattre aux côtés des indépendantistes. Nous sommes le 17 juillet 1823. Lord Byron mourut de fièvre à Missolonghi le 19 avril 1824. Il avait 37 ans.
1: Ce fut un nouveau coup dur pour Mary, qui s'était liée d'amitié profonde avec ce poète d'exception.
0: Malgré cela, Mary demeure en Italie, le pays du bonheur, puis elle retourne en Angleterre en juillet 1823, où elle vécut avec son fils Percy Florence près de Shelley Godwin. Frankenstein lui valut une renommée littéraire. Elle refusa plusieurs demandes en mariage et continua d'écrire, notamment le dernier Rome en 1826. Mais là encore, il nous faudrait une nouvelle émission pour parler de cet ouvrage remarquable. Son fils, Percy Florence, se maria en 1848 avec Jane St. John, une riche veuve qui idolâtre la romancière. Mary aura une fin de vie heureuse malgré les progrès de son inexplicable mal. En 1849, elle se brouille avec Claire, que la jalousie et l'amertume rendaient vraiment agressive. L'année suivante, en Italie, la paralysie s'installe et un éminent neurologue diagnostique une tumeur cérébrale. Le 1er février 1851, elle s'éteint à Londres. Son fils et son épouse, Jeanne, découvriront son journal d'affliction et dans ce dernier trouvera un peu de cendre du cœur de Percy. Pour achever cette émission, je te propose des extraits du poème de Mary, qui composait rarement des vers, qui n'y parvenant, disait-elle, que sous l'effet d'une violente émotion. Le titre. Lui dont j'avais fait le choix. Ce poème a été composé en juillet 1823. J'en avais fait le choix. Las, il me fut ôté dans l'ultime rougeoiement du soleil d'été. Mon choix, ma vie, mon espoir me fut ravi par les flots qui avaient ses temples rafraîchis. J'erre sans plus chercher d'asile en ce monde. Le ciel m'est un caveau, l'Italie une tombe. Au nom de mon amour, mon remords, des années d'alarme et d'espoir constamment partagés, au nom de notre plus tendre union, sans crainte, j'ose en appeler à ta mémoire sainte. Aussi je t'en conjure, ô mon ami, mon cœur, daigne secourir en ta nouvelle demeure ta pauvre Marie, tandis qu'accablée de peine, elle façonne les anneaux de sa lourde chaîne. Et toi, astre singulier, qui à ma naissance est dispensé une si bienfaisante influence, que, issu d'illustres parents, je me crus chéri du sort avant que ton éclat mourût. Et toi, force insondable, qui a décrété cet effroyable orage de calamité. Daignez de ces lieux déserts ne point m'éloigner où l'onde court sous le myrte et le châtaignier. ne m'en arrachez point, mais souffrez que je vive et meure en Italie, ma patrie adoptive. Dites-moi, antiques murs et donjons herbeux, brises romaines et fleurs au ton lumineux, son esprit ne hante-t-il pas le sanctuaire qu'à ces restes terrestres l'amour a offert? Assez, assez, combien ta forme a disparu, jamais mes doigts tremblants ne l'inscriront, tu n'es plus. Tu subsistes en nature, mon aimé, ma mémoire à ton culte est vouée à jamais. Répudiant le temps, j'épouse l'éternité.
1: Je suis bouleversée par ces extraits de poèmes. Mais peux-tu me dire s'ils font partie de son journal secret ?
0: Anéantie par la mort de Percy Shelley, elle consignera dans un journal d'affliction son deuil, son amour, sa souffrance, sa solitude. Et ses pages sont certainement parmi les plus belles de la littérature romantique anglaise. Et le titre de ce journal est « Que les étoiles contemplent mes larmes ».
1: C'est ce que l'on pourrait appeler l'absolu de l'amour ? Carpe diem.
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0: Vous souhaitez réagir ?
1: Ouvrons le dialogue. 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

0: Celle qui part raconter les territoires, signée Salomé Berliou. Salomé Berliou a une particularité, elle est née à Lurcy-Lévis. Elle a fait toute son adolescence dans cette petite ville avant de monter à Paris. Et c'est de cette expérience finalement qu'est née son envie de parler de ruralité, mais aussi d'aider les jeunes et moins jeunes à sortir, s'ils le souhaitaient, de ces départements. Alors, comment se raconte-t-elle? Eh bien, nous le livre aujourd'hui à travers des portraits de femmes. Elle s'appelle Mathilde, Ophélie, Sophie, Louane, Léna et Garance. Et donc, ce livre vous a passionné ici à la Maison de la Presse de Ghana dans notre chronique Livrez-vous. C'est votre coup de cœur aujourd'hui, Marion?
1: Oui, en effet, un coup de cœur, alors principalement pour la démarche, parce que c'est un livre original qu'on n'a pas beaucoup sur les tables de librairie de l'Allier, donc un livre qui parle justement de l'Allier, mais un livre moderne. C'est vrai que des livres qui parlent de l'Allier, il y en a plein, mais dans ce qu'on appelle un petit peu ce rayon terroir, avec justement un petit peu le côté, entre guillemets, bouseux, et justement c'est ce qui m'a plu dans cette démarche-là, c'est qu'elle enlève ce stéréotype-là pour parler donc de la ruralité, de l'Allier principalement, mais à travers 8 nouvelles différentes, 8 femmes qui vont avoir 8 regards complètement différents justement sur leurs attaches à la région. On va avoir celle qui part de la région justement pour couper ses racines, celle qui va revenir, celle qui ne fait que passer, celle qui y naît, enfin on va avoir 8 regards, 8 angles différents pour 8 opinions différentes sur ce qu'est le département de l'Allier et ce qui est être femme dans l'Allier aujourd'hui. J'ai beaucoup aimé, c'est très original. Les 8 femmes aussi ont des âges différents, donc on va avoir vraiment une adolescente, une jeune femme, une quadra, jusqu'à une personne âgée, donc celle qui parlera principalement de ses racines, qui n'est jamais sortie de son village. Voilà, j'ai beaucoup aimé ce livre et ce regard. Ça parle de chez nous, ça parle de nous, et ça permet d'évoquer plusieurs sujets avec, encore une fois, comme je le disais, plusieurs angles de vue.
0: Et quels sont les sujets qui vous ont le plus marqué dans cet ouvrage?
1: Moi, j'avais bien aimé celle qui part et qui avait ressenti, quand elle est montée à Paris, alors peut-être qu'effectivement il y a des souvenirs de Salomé Berliou dans cette aventure, celle qui part à Paris et qui se sent complètement déconnectée de la réalité parisienne, d'un espèce de carcan sociétal dans lequel elle ne rentre absolument pas et dont elle n'a absolument pas les codes, d'un homme qu'elle va rencontrer, elle va intégrer le cercle de cet homme-là et se sentir toujours avec une espèce de culpabilité, d'infériorité, jusqu'à couper complètement ses racines, changer son nom de famille, changer ses origines. Petit à petit, ça va s'insinuer dans son quotidien, jusqu'à renier complètement ses origines pour se familiariser avec un autre monde. A-t-elle bien fait ou pas? Tout est un débat, bien sûr, mais c'est pas forcément le sujet. Une autre jeune fille, elle, qui au moment de choisir ses études est en désaccord avec sa meilleure amie. Elles sont, comme on dit aujourd'hui, BFF forever depuis plusieurs années, depuis la primaire. Et là, il y en a une qui veut partir, elle va à Lyon, mais elle ne vit que pour sa région, son territoire, ne s'imagine pas vivre ailleurs. Donc c'est aussi un autre regard, encore une fois, d'aujourd'hui. On imagine que tous les jeunes veulent partir, pas forcément. Et comment elle est vue, perçue, alors qu'elle veut rester dans sa ferme entourée de champs.
0: En tout cas, autant de portraits retrouvés avec ce livre, Celle qui part raconter les territoires, signé Salomé Berliou, et c'est aux éditions L'Aube. Merci beaucoup Marion, et c'est à retrouver bien sûr ici à la Maison de la Presse de Ghana.
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0: tout à fait remarquable.
1: Alors commença pour moi le plus grand des voyages.
2: Ça dépasse tout ce que j'ai pu imaginer.
0: Heureusement, le cinéma est là, avec sa caméra qui explore le temps, son objectif qui perce la nuit des siècles.
3: Vous êtes le nouveau roi de la pop, mais vous ne savez toujours pas faire le moonwalk ? Ça tombe bien, le cinéma est là pour ça. Bonjour à tous et à toutes, et bienvenue dans Cinémotion, la chronique des cinémas de Ghana et 5% sur Sioule. Cette semaine, au Chardon, vous retrouverez Le Diable s'habille en Prada 2, le retour tant attendu de Miranda et Andy, nos professionnels de la haute couture qui reviennent avec leurs tenues et leurs talons hauts pour nous en mettre plein la vue. Elfie et les Elf King, film d'animation à partir de 3 ans, suivant une elfe courageuse qui s'associe à des amis intrépides pour accomplir une mission spéciale, aider un jeune humain à trouver l'animal de compagnie de ses rêves. Super Mario Galaxy, les aventures de nos plombiers préférés, Mario et Luigi, encore présents pour une dernière semaine. Compostelle, la comédie dramatique portée par Alexandra Lamy et son jeune acolyte que tout oppose, qui nous emmène à travers des paysages et des réflexions qui accompagnent leur périple. Michael, l'histoire du roi de la pop, celui qu'on ne présente plus, qui nous a fait danser et qui, selon le film, nous révèle encore bien des secrets. Les fleurs du manguier, drame suivant l'histoire de deux jeunes enfants entreprenant une traversée clandestine périlleuse du Bangladesh vers la Malaisie dans l'espoir de réunir leur famille. Et bien sûr, cette semaine, notre séance documentaire, le Cinéscope mensuel, et pas des moindres, car il s'agit du film 1974, une partie de campagne. Ici, le cultissime Raymond Depardon suit la campagne présidentielle révolutionnaire de Valéry Giscard d'Estaing en 1974, capturant les coulisses inédites et historiques du pouvoir politique français. Et pour rendre cette séance encore plus exceptionnelle, nous avons la chance de recevoir Gilles Berger, professeur en études cinématographiques à l'université de Clermont-Ferrand. Il a bien sûr d'autres cordes à son arc. Entre auteur et jury de sélection du court-métrage de Clermont, mais le plus important, il sera parmi nous pour analyser cette séance documentaire. Alors, on espère vous voir nombreux au cinéma de Ghana pour rencontrer Gilles Berger le mardi 19 mai à 20h. Et pour compléter cette semaine, au Clap Ciné, retrouvez La Corde au Cou, le nouveau thriller de Gus Van Sant, mettant à l'honneur un des faits divers d'Indianapolis les plus surprenants de sa génération. Juste une illusion. La comédie à l'esthétique années 80, portée par une Camille Cotin et un Louis Garrel, tout en justesse et en fantaisie. Et le fameux Michael, biopic de la légende de la pop, sur laquelle nous allons revenir dans quelques minutes. Aujourd'hui, on va parler d'un séisme. Pas un séisme géologique, non. Un séisme de pellicule et de décibels qui secoue nos salles de cinéma depuis quelques jours. On va parler du roi, du seul, de l'unique, Michael.
4: Tu es sûr de toi? Tu es fort. Tu es magnifique. Tu es le plus grand artiste de tous les temps.
5: Il faut que je vous explique un truc. Dans la vie, soit on est un gagnant, soit on est un perdant. Vous avez envie de travailler à l'usine comme moi toute votre vie?
6: Non, monsieur.
5: Ouais, ben moi, j'en ai aucune envie. Vous êtes prêt à vous battre?
6: Oui, monsieur.
5: Plus fort, j'ai rien entendu. Vous êtes prêt à vous battre?
6: Oui, monsieur.
7: On y va quand tu veux, Michael.
4: Vous savez ce que je veux?
7: Vous voulez être la plus grande star du monde?
5: On doit capitaliser sur le succès de Michael. Parce que The Jackson Family, c'est la marque. C'est notre Coca-Cola. Et il faut qu'on commence à vendre. Alors, j'organise une série de concerts autour du monde. C'est que le début!
4: Je dois réfléchir.
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3: Pour comprendre le phénomène Michael de ce mois de mai 2026, il faut rembobiner un peu. Il faut revenir en 2018. À l'époque, un film avait brisé tous les codes du biopic musical, Bohemian Rhapsody. Derrière ce succès colossal, on retrouvait le producteur Graham King. C'est lui qui a prouvé au monde qu'un biopic n'avait pas besoin d'être une thèse universitaire pour triompher. Il fallait du spectacle, de l'émotion brute et surtout cette capacité à transformer une salle de cinéma en stade de concert. Le film sur Freddie Mercury avait essuyé des critiques sur sa chronologie, parfois malléable, et son côté lisse, mais le public, lui, s'en moquait. Les résultats ? Plus de 900 millions de dollars de recettes et une pluie d'Oscars. Graham King a compris que le spectateur ne vient pas pour voir une autopsie, mais pour revivre une légende. Et c'est exactement cette recette, cette méthode King, qu'on retrouve aujourd'hui appliquée à l'icône ultime. Ce qui est fascinant avec ce film, c'est le choix de celui qui tient la caméra. On attendait peut-être un réalisateur de comédie musicale, et on a eu Antoine Fuqua, l'homme derrière Training Day ou The Equalizer. Un cinéaste de la tension, du grain et de la physicalité. Et pourtant, le mariage fonctionne. Fuqua apporte à Michael Jackson une dimension presque tragique, une noirceur visuelle qui évite au film de tomber dans le simple clip publicitaire. Il traite la montée en puissance de Michael comme un film d'ascension sociale, presque comme un film de boxe où chaque pas de danse est un coup porté au destin. C'est propre, c'est net et techniquement, c'est d'une précision chirurgicale. L'histoire, vous la connaissez. Mais le film choisit un angle intéressant. Il ne commence pas par les paillettes de thriller. Il commence par la poussière de Gary dans l'Indiana. On suit le jeune Michael, interprété par le stupéfiant Giuliano Cruvaldi, sous la poigne de fer de son père, Joe Jackson. Le film se structure autour d'un fil rouge, l'émancipation. Comment ce petit garçon, programmé pour être une machine de guerre musicale, a fini par s'évader dans un monde imaginaire tout en devenant le centre de gravité de la planète. On traverse les époques, les Jackson 5, l'explosion de Off the Wall et ce moment de bascule absolue. La performance du Motown 25 où le moonwalk est né. Le film s'arrête principalement sur la période de gloire absolue jusqu'en 1988, nous épargnant ou nous privant, selon les points de vue, des zones les plus sombres des années 90 et 2000 pour se concentrer sur l'art et l'homme derrière le mythe. Techniquement, on est sur une démonstration de force. La photographie est sublime. Il utilise une palette de couleurs qui évolue avec la vie de l'artiste. Des tons chauds et granuleux pour l'enfance, puis des contrastes électriques presque irréels pour l'air des stades. Mais le vrai choc, c'est le son. La reconstitution des concerts est telle qu'on a l'impression d'être sur scène, juste derrière les retours. Les ingénieurs du son ont réussi un mixage incroyable entre les enregistrements originaux et la performance vocale de Jafar Jackson. Car oui, parlons-en de Jafar. C'est là que le film touche à quelque chose de presque mystique. Choisir Jafar Jackson, le propre neveu de Michael, était un pari risqué. Était-ce du népotisme ou du génie ? À l'écran, le doute s'évapore en quelques secondes. Jafar ne se contente pas d'imiter son oncle. Il semble habité. La ressemblance physique est troublante, mais c'est dans le regard et la voix parlée que c'est le plus frappant. Il y a une douceur, une fragilité qu'on n'avait jamais vue aussi bien capturée. Et quand il commence à danser, l'ADN ne ment pas. On retrouve cette fluidité, cette tension dans le corps qui appartenait à Michael. Ce n'est plus une performance d'acteur, c'est une évocation. Évidemment, on ne peut pas parler de ce film sans évoquer l'implication de la famille. Le film est produit avec l'accord de Lestat, le cercle qui gère l'héritage de Michael. Forcément, cela soulève des questions. Est-ce que le film est trop protecteur ? Ce sera à vous de juger. Le scénario de John Logan, connu pour Gladiator, Aviator et j'en passe, tente de marcher sur un fil tendu. Il n'élude pas la dureté de Joe Jackson, incarné par un Coleman Domingo terrifiant d'exigence. Mais il reste dans une zone de bienveillance vis-à-vis de Michael. On sent que le film est un hommage, une lettre d'amour monumentale. C'est une œuvre faite pour les fans, mais aussi pour rappeler aux nouvelles générations pourquoi cet homme a changé la face du monde. Alors, est-ce que Michael surpasse Bohemian Rhapsody ? En termes d'ambition technique, sans aucun doute. C'est un film plus dense, plus viscéral, porté par une performance qui fera date. On pourra toujours discuter de ce qui est laissé de côté, des zones d'ombre qui restent dans le flou, mais en tant qu'expérience de cinéma, c'est un véritable tour de force.
8: J'aime ma famille, mais j'ai envie de tracer ma propre route. J'ai toutes ces idées dans ma tête. Il faut que ça sorte.
7: Alors lance-toi, Michael. T'es plus un gamin.
9: Michael, dès que tu es né, j'ai su que tu étais différent. Tu brilles d'une façon unique. Je crois que la musique peut changer le monde. Répandre l'amour, la joie et la paix. C'est ce que je veux offrir au monde. La magie.
3: Michael, c'est un film qui nous rappelle que derrière l'icône, il y avait un homme qui cherchait désespérément une enfance qu'il n'a jamais eue, tout en offrant au monde entier la bande-son de sa propre enfance. Michael, ce n'est pas juste un biopic, c'est une célébration de l'impossible. Si l'expérience vous tente, on vous attend donc toute la semaine à Ghana et à Saint-Pourçain pour de nombreuses séances et quelques séances en version originale pour les puristes. Et surtout, n'oubliez pas de garder le rythme. D'ici là, je vous laisse. Je vais aller peaufiner ma chorégraphie de thriller et mon moonwalk et aller voir des films. En attendant, je vous souhaite une bonne journée. Prenez soin de vous, bonne séance et à la semaine prochaine.

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1: Bonjour, ici Juliette en direct d'Ébreuil. Je vais donc partir à la rencontre des habitants pour leur poser quelques questions sur le programme de la fête de la nature. Elle aura lieu le 23 mai prochain. Excusez-moi, j'ai juste une petite question. Bon, raté. Oui, pardon, vous pourriez m'expliquer? Bon, j'ai dû me tromper d'adresse. Bonjour, Juliette pour Radio Coquelicot, je... Raté. Bonjour madame, vous pouvez m'expliquer en quoi consiste précisément ce jeu du 23 mai prochain ?
2: Avant, il n'y avait rien. Que de l'eau et de l'air. J'étais seule. J'étais seule et je nageais dans les eaux. Infini. Peut-être était-ce par ennui, je m'en souviens plus. J'ai commencé à ramasser plein de petits éléments. Tout ce que je trouvais et qui avait été ramené par les vagues. De petits cailloux au fond de l'eau, des mélodies de plein les airs. Au bout d'une éternité, ces récoltes ont créé un monde. C'était la Terre, tout assemblé avec ses rêves et ses trouvailles. Au fur et à mesure du temps, la Terre a tourné et est devenue de plus en plus dense, grouillante d'idées et de réflexions. Un jour, alors que je jouais avec elle, elle devint si chaude que je me suis brûlée. J'ai dû la lâcher par mégarde dans un courant d'air. Elle se brisa. Un vent violent dispersa tous les éléments qu'il avait créés. Je pleurais beaucoup. Mes larmes créèrent des chemins. Les habitants de la Terre, tous mélangés par le vent, voulurent m'aider. Des chimères, créatures mélangées d'humains et d'animaux, suivirent la route des larmes et réunirent patiemment ce qui avait été cette féconde récolte. Il faut maintenant venir tisser ces éléments pour qu'ils retrouvent leur place et leur équilibre initial. J'appelle tous les passants, les poètes, les bâtisseurs, les promeneurs et les joueurs à me retrouver.
1: Donc, vous l'aurez compris, rendez-vous le 23 mai prochain dans la cour des Charitains à Ébreuil à 14h. Pour venir participer à ce grand jeu, pensez à vous inscrire au 04 70 47 67 27.
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4: 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Bonjour à vous. C'est Hello, votre chroniqueuse IMO sur Radio Coquelicot. Fréquence locale 99 FM ou sur radiocoquelicot.com. La question du jour est: quel est le déroulement d'une vente immobilière aboutie avec un professionnel de l'immobilier? Tout d'abord, une estimation de votre bien immobilier est primordiale et le point de départ de l'histoire. En effet, ce premier rendez-vous sera à votre domicile afin d'échanger sur votre bien immobilier, vos conditions et votre attente en termes de délai de vente. L'histoire de votre maison, son environnement et sa valeur seront des éléments clés de cet échange. Une fois sa valeur déterminée, il faudra procéder à sa commercialisation grâce au préalable à la signature d'un mandat de vente écrit, obligatoire en la matière. Pour cela, il vous faudra préparer un certain nombre de documents, comme votre titre de propriété, les diagnostics, taxes foncières et d'autres encore. Le professionnel procédera aux prises de cote, photos et pour certains, une visite virtuelle de votre bien. Après la commercialisation de votre maison, sur différents supports de communication, commence l'étape des visites. Avec ou sans votre présence, selon vos besoins et vos aspirations. Le bon acquéreur commencera par vous faire une proposition d'achat, avec ou sans baisse de prix. Plusieurs options s'offrira à vous. Soit de l'accepter immédiatement, soit de la refuser avec ou sans contre-proposition. Imaginons que vous trouviez un terrain d'entente avec l'acquéreur et le professionnel. Ce dernier, après revérification de certaines pièces juridiques et essentielles, organisera par lui-même ou par l'intermédiaire d'un notaire le compromis de vente. Ce compromis, souvent établi pour 3 ou 4 mois, peut être assorti d'une condition suspensive légale de prêt ou autre condition. Il sera souvent nécessaire pour le professionnel, rédacteur du compromis, de purger le fameux droit de rétractation de l'acquéreur d'un délai de 10 jours dès signature de celui-ci. Dès l'obtention par le notaire des pièces juridiques obligatoires, il pourra procéder à la vente définitive du bien avec remise des clés. Cette dernière sera précédée d'une prévisite du bien, très conseillée surtout si le bien était meublé lors des visites, et de la réalisation des relevés de compteurs par le professionnel. Et évidemment, après la vente, le notaire procédera au transfert des fonds en tout ou en partie. Merci pour votre écoute et à très bientôt sur Radio Coquelicot.

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4: Bonjour à tout le monde, on se retrouve pour Histoire et Patrimoine, émission diffusée le lundi à 8h et le jeudi à 10h qui traite d'histoire régionale et d'histoire générale. Voici le programme. Après l'éphéméride, la bibliographie locale va s'intéresser au numéro 384 d'études bourbonnaises. Ça correspond à décembre 2025. Le dossier va raconter un événement politique particulier se déroulant en juin 1849, connu sous le nom de Rassemblement de la Brande des Mottes. La biographie concerne un poète bourbonnais du XXe siècle. Il s'appelle Albert Fleury. Pour la partie patrimoine, nous allons raconter l'histoire du château de Chauvigny. L'actualité vue par l'INA, c'est celle du 8 janvier 1963. Enfin, pour l'histoire thématique consacrée à l'histoire du sport, je vous propose une course cycliste s'étant déroulée en 1910. C'est un Milan-Sanremo d'Apocalypse. Et à la toute fin de l'émission, on dévoilera le nom du personnage mystère. C'est un compositeur de musique. Et pour l'accompagnement musical, des chansons de notre compositeur qui s'appelle Francis Lemarque. Bonne émission à tous. Alors pour l'éphéméride, on se reporte en 1941, le 1er mai 41, Pétain à Montluçon. Alors, Pétain, qui dirige l'État français depuis juillet 40 à Vichy, vient à Montluçon pour inaugurer la fête du travail et l'hôtel de ville arbore la devise « Travail, famille, patrie ». Toute la ville est décorée avec des guirlandes, une effigie géante de Pétain sur le pignon d'une maison. Et Pétain est accueilli par le préfet, salue la foule depuis le balcon de l'hôtel de ville, se rend ensuite au monument aux morts pour une cérémonie. La pluie battante de l'après-midi perturbe la visite des installations sportives ou des jardins ouvriers. Dans l'ensemble, la foule a été importante et a acclamé le maréchal. Dans le même temps, des opposants se sont manifestés en inscrivant la nuit sur les murs de la ville des slogans hostiles à Pétain, du genre « Abat les traîtres, vive de Gaulle ». Graffiti que les autorités se sont empressées de barbouiller avant l'arrivée de Pétain. Alors, pour la bibliographie locale, on va donc s'intéresser à une publication de décembre 2025 d'études bourbonnaises. Ça sera donc... Il y a deux articles, hein, pas plus. Le premier article est dû à Maurice Sarrazin. Heureusement qu'il existe, hein, sinon on n'aurait pas grand-chose. Il a écrit quelque chose sur le début de la carrière littéraire de René Barjavel à Vichy et Moulins, de 1926 à 1935. Alors, il faut se rappeler que Barjavel est né dans la Drôme en 1911. Ses parents sont boulangers. René vend dans le collège de sa ville et il est remarqué par le principal du collège, Abel Boisselier. Alors, celui-ci est muté en 1925 à Cussé et il propose à la famille Barjavel, alors ça c'est curieux, d'emmener le jeune René pour exploiter ses qualités littéraires. C'est ainsi que René Barjavel se retrouve dans l'Allier. Il découvre le théâtre et joue d'ailleurs dans diverses pièces. Barjavel poursuit son apprentissage de comédien et il passe son bac. Tout cela sous le regard de Boisselier qui encourage René à poursuivre son travail de comédien. Alors René Barjavel occupa divers emplois et très vite écrit dans le journal local qui s'appelle Le Progrès. Ses articles avaient un grand succès. Au retour de son service militaire, il revint à Moulins et reprend son activité de journaliste. Il fit des chroniques, des enquêtes, des conférences. La première étant consacrée à Colette. Barjavel va désormais vivre de sa plume et de son talent littéraire. Il accueille Robert de Noël à Vichy, c'était un publicateur de livres, hein, un éditeur. En 1936, Bargevel se marie et s'installe à Paris et commence une carrière littéraire. Alors, Bargevel a vécu 10 ans dans l'Allier, de 1925 à 1935. Le collège de Cussé fut par la suite rebaptisé collège Abel Boisselier. René Bargevel déclara que sans Boisselier, je cite donc Bargevel, « je serais devenu boulanger à Nyon comme mon père. Boisselier m'a appris à faire un autre pain. Merci patron. » Marie-Thérèse Tetti nous fait découvrir, elle, l'hôtel d'Ansac à Moulins, qui est devenu le palais de justice. Alors c'est un Popillon, une famille importante de l'époque, hein, qui fit construire une belle maison dans les années 1520, étant devenu un trésorier puis maître des requêtes de Pierre II de Bourbon. Le nom de la maison d'Ansac vient d'une seigneurie située entre Compiègne et Beauvais. C'est toujours un peu compliqué ces histoires. Alors l'histoire de l'hôtel d'Ansac est décortiquée par Madame Tetti. On verra passer un médecin de Marie de Médicis. Un autre médecin royal, Charles Delorme, hérite de l'hôtel après avoir été intendant des eaux de Bourbon-Lancy et de Bourbon-l'Archambault. Puis il regagne Paris. Le roi Louis XV achète l'hôtel d'Ansac en 1760. Des maisons voisines sont aussi achetées pour réaliser des agrandissements de l'hôtel. C'est en 1800 qu'il devient l'hôtel de la préfecture. C'est dans cet hôtel qu'est reçu le pape Pie VII qui se rend à Paris pour couronner l'empereur Napoléon Ier. Dans les années 1820, l'hôtel d'Ansac devient la résidence du premier évêque de Moulins. Cela reste l'hôtel de l'évêché jusqu'à la loi de séparation de l'Église et de l'État en 1905. Il devient aussi le siège de l'Université populaire. On remarque que l'histoire de l'hôtel d'Ansac est liée à l'histoire de la ville. En 2001, l'extension du palais de justice s'effectue dans la villa d'Ansac. Un plan et une photographie complètent cette histoire de l'hôtel d'Ansac. Donc voilà pour études bourbonnaises. Alors maintenant, on va commencer par donner des indications sur notre premier personnage mystère. Première indication, alors je vous donne son lieu et sa date de naissance. Il est né en 1819, mais en Allemagne, exactement à Cologne. Et il va venir en France en 1833. Allez, une chanson

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1: En juin 1849, dans le canton d'Uriel, c'est à l'ouest de Montluçon, a eu lieu un rassemblement qui voulait se transformer en mouvement révolutionnaire pour marcher sur Montluçon, puis sur Paris. Cette histoire est connue sous l'appellation de l'affaire de la Brande des Mottes. Alors c'est une histoire intéressante, bon, qui n'a pas abouti, mais dont le déroulement mérite d'être rappelé. Alors je m'appuie surtout sur une publication du Centre d'Histoire Vivante du Pays d'Uriel, datée de 1989. Commençons par le contexte politique. Alors nous sommes au début de la Seconde République. Le président Louis-Napoléon Bonaparte a été élu en décembre 1848. Et le 13 mai 1849 a eu lieu l'élection de l'Assemblée législative qui envoie à la Chambre des députés une majorité du Parti de l'Ordre, très conservatrice. Et les républicains modérés qui avaient élaboré la Constitution quelques mois plus tôt sont complètement balayés. Mais dans le même temps, on trouve une forte minorité, 20% à peu près, des députés, qui sont des députés de la montagne, comme on disait à l'époque. Des rouges, on disait aussi. Aujourd'hui, nous dirions une gauche bien affirmée. L'Allier fait partie de ces rares départements qui ont voté en majorité pour la montagne. Entre, d'une part, les rouges et d'autre part, la majorité de l'Assemblée et le président, c'est une opposition frontale qui ne va pas se limiter au seul débat à l'Assemblée. 1848, c'est aussi l'époque des révolutions dans toute l'Europe et notamment en Italie, qui n'est pas encore un pays unifié. Les républicains romains chassent le pape de Rome et Bonaparte décide de réinstaller le pape à Rome. Pour cela, il envoie une armée destinée à combattre les républicains romains. À l'Assemblée, c'est une levée de boucliers de la part des Rouges, députés de la montagne, et notamment de Ledru-Rollin, leur leader. Ledru-Rollin, très populaire dans l'Allier, puisqu'il avait été élu par ce département, et qu'il avait même devancé Louis-Napoléon Bonaparte dans 5 cantons lors de l'élection présidentielle de 1848, eh bien, il parle, Ledru-Rollin, de viol de la Constitution et demande la mise en accusation du président et des ministres. Comme l'Assemblée refuse cette mise en accusation, Ledru-Rollin lance un appel au peuple, un appel aux armes, une manifestation qui doit se transformer en insurrection avec la création d'un comité insurrectionnel, mais qui ne réussit pas à attirer les ouvriers parisiens. Alors on va citer quelques protagonistes importants qui vont être vus au cours de cette journée. À Paris, il y a deux députés de l'Allier, des Rouges, de la montagne, certains, c'est le beau-frère d'Achille Allier et Sébastien Fargin-Fayol. Dans le canton d'Uriel, on trouve deux autres frères Fargin-Fayol, Roch, c'est le plus jeune de la fratrie, marié avec la fille du notaire d'Uriel, Gros Yeux de la Garenne. L'autre frère, celui qui jouera le rôle le plus important, c'est Philippe, et il est surnommé Sommeral, ou Sommeras avec diverses orthographes. Ce surnom vient d'une terre qui appartenait à sa famille. Il habite à la Chapelaude, dans la maison dite du prieuré, face à l'église. Il a 35 ans. La famille Fargin-Fayol appartient à la bourgeoisie rurale, mais était tentée par le républicanisme avancé. Ajoutons Thévenard, 36 ans, qui vit désœuvré et pour se nourrir bénéficie de la générosité d'une domestique du notaire Gros Yeux de la Garenne, beau-père, je rappelle, de Roch Fargin-Fayol. C'est Philippe Fargin-Fayol qui jouera le rôle majeur dans cette affaire de la Brande des Mottes et dans ce dossier, je l'appellerai par son surnom, Sommera. Alors voyons cette insurrection. Ces rouges d'Uriel sont informés par les députés de Paris et ils suivent de près ce qui se passe à propos de l'affaire de l'expédition militaire française à Rome. En fait, les deux députés bourbonnais envoient les nouvelles par un journal, La Réforme, qui est destiné au notaire Gros Yeux de la Garenne. Le 13 juin, Thévenard et d'autres personnes attendent à Montluçon le courrier en provenance de Paris, et comme le notaire est absent pour quelques jours, il faudra faire pression sur la bonne pour qu'elle accepte de leur livrer le fameux journal La Réforme, qui était caché au milieu d'un autre plus gouvernemental afin de tromper la vigilance de la police. C'est ainsi qu'ils prennent connaissance de l'article suivant. Alors je cite le début de l'article, hein. « Au peuple, à la garde nationale, à l'armée. » La majorité de l'Assemblée législative vient de passer dédaigneusement à l'ordre sur les affaires d'Italie. Par ce vote, la majorité s'est ralliée à une politique qui viole la Constitution. Nous avons déposé un acte d'accusation contre le pouvoir exécutif. Nous le soutiendrons demain. Nous voulons épuiser les moyens que la Constitution met entre vos mains. Que le peuple continue à avoir foi, les représentants ont foi en lui. Alors on s'empresse de recopier cette déclaration, qu'on diffuse un peu partout. Le lendemain, le notaire reçoit avec un paquet une lettre d'un employé parisien annonçant l'insurrection à Paris et ajoute-t-il « On nous assure qu'un gouvernement provisoire vient de se constituer par les chefs de la montagne ». Cette dernière lettre fait l'effet d'une bombe. Il est temps de passer à l'action et Sommera, donc Philippe Farjafayol, qui avait déjà la veille averti certains maires de se tenir prêts, se lance dans la préparation de l'insurrection au niveau local. Il envoie des courriers aux maires de diverses communes du canton d'Uriel. Le porteur de ces lettres a pour mission de faire sonner le tocsin pour rameuter le plus d'hommes en armes. Il faut réunir le plus grand nombre d'insurgés au centre du canton, au lieu dit la Brande des Mottes, dans la commune de Chambéra. Ensuite, la troupe ainsi constituée marcherait sur Montluçon, puis enfin sur Paris. Le mot « brande » est assez commun dans cette région, ça désigne en général un espace végétal défriché, depuis fort longtemps, une sorte de steppe, si vous voulez. C'est souvent une zone pauvre, mais c'est un espace assez dégagé pour un tel rassemblement. Alors maintenant, on va voir les divers rendez-vous des communes avoisinantes. Il faut rassembler beaucoup de gens, les hommes de diverses communes. Alors il y a Courset, Chasmey, Viplex, La Chapelode, Uriel, et les porteurs de lettres doivent y annoncer le rendez-vous à la Brande des Mottes, le centre du canton, pour le lendemain matin. Il fallait donc se dépêcher. Les divers témoignages montrent une grande excitation dans cette aventure. Par exemple, Pailleret, qui allait enrôler les habitants de Courset, explique qu'il était fou de joie, qu'ils ne savaient pas très bien ce qu'ils allaient faire, ni où ils iraient, mais l'idée de participer à une grande aventure le galvanisait. Il réussit à convaincre le maire du lieu, ajoutant qu'il y aurait une amende pour ceux qui ne partiraient pas, et à 2 heures, le maire prend son fusil de chasse et à la tête de la petite troupe se rend à la Brande des Mottes. La nouvelle va très vite, et quand Pailleret arrive à Courset, le tocsin sonne déjà pour rameuter les habitants. Les hommes arrivant dans tous les coins de la commune portent des fusils ou des outils, comme des faux ou des croissants, une sorte de faucille. Hein. Et à 3 heures du matin, Pailleret se trouve déjà à la tête d'un contingent d'insurgés très important. Il en va de même dans diverses communes. De loin en loin, les habitants des hameaux entendent le tocsin sonner. Dans les auberges, on boit un verre, on discute sur la suite à donner. Les esprits, évidemment, s'échauffent très très vite. L'un des insurgés dit à un autre « Dans 3 jours, au plus, nous pillerons et il y aura beaucoup de sang répandu. On ira d'abord chez M. Villatte, ensuite chez M. le curé, on se répandra et l'on pourra même finir par mettre le feu. » Le pillage, le sang, le feu, tous les ingrédients d'une révolution, bien sûr. Certains maires n'osent pas se lancer ouvertement dans la révolte et attendent avant de faire sonner le tocsin ou de prendre une décision définitive. À Chasnay, le curé du lieu invite ses ouailles à la prudence et au calme. Certains hommes sont effrayés par le mouvement et partent se cacher dans la forêt. D'autres sont enrôlés contre leur gré, comme ce paysan d'un hameau d'Uriel qui est entraîné par un groupe d'hommes, une quinzaine d'hommes, armés de fusils, de piques et de faux. Il suit le groupe ne pouvant résister, bien sûr. Au total, le rassemblement comprend beaucoup de monde, des centaines de personnes, peut-être même plus de 1000. On ne sait pas très bien. Alors voyons ce qui se passe maintenant en route. Certains groupes s'arrêtent chez les paysans ou les aubergistes, commandent du vin, du fromage, de la nourriture, boivent beaucoup. Ils ne semblent pas payer grand-chose, hein, et les propriétaires, terrorisés, n'osent pas réclamer le paiement. Toujours est-il qu'un certain nombre d'insurgés étaient ivres en arrivant à la Brande des Mottes, tandis que Somera s'efforçait de coordonner tous ses mouvements et de trouver des armes. Le désordre est peu commun et l'inquiétude commence à gagner certains insurgés. Même Somera est inquiet d'une troupe aussi indisciplinée. Et puis il se pose de multiples problèmes. Par exemple, le ravitaillement d'un millier de personnes en rase campagne. Compliqué. Hein. Somera saute à cheval et fonce chez son frère Roch, qui lui reproche cet attroupement intempestif à son goût. Néanmoins, Roch finit un tonneau de vin, il fournit le tonneau de vin et quelques tourtes de pain. Alors que les deux frères Fargin-Fayol discutent, arrivent des gens de Montluçon qui donnent les dernières nouvelles de Paris. Nouvelle pas fameuse, hein, car l'insurrection initiée par Ledru Rollin a échoué et la police a réprimé les Rouges, dont les chefs n'ont eu que le temps de fuir pour ne pas être arrêtés. Mais le député de l'Allier, Sébastien Fargin-Fayol, frère de Somera, a été arrêté. Plusieurs maires du canton d'Uriel ont connaissance de ces nouvelles. Somera a conscience de l'échec de la tentative d'insurrection révolutionnaire, confirmée par des nouvelles qu'il a eues à Montluçon. Il revient à la Brande des Mottes, annonce aux insurgés de l'échec de leur insurrection et il les invite à rentrer chez eux. La troupe de près de 1000 insurgés se disperse au cri de « Vive la République ». Alors comment ça se termine-t-il ? Mais le curé de Nock écrit au juge de paix d'Uriel pour se plaindre des agissements de Somera qui a forcé la porte du prêtre pour lui prendre des armes. Le juge de paix envoie un courrier au sous-préfet pour parler de 700 à 800 personnes armées qui campent à 2 km de la ville d'Uriel. Les gendarmes d'Uriel font un rapport à leur hiérarchie. La machine administrative se met en branle. Des mandats d'arrêt sont lancés contre Somera, Pailleret, puis d'autres, bien sûr. Alors Somera a réussi à échapper aux recherches. Le parquet général établit une liste de personnes qui vont être poursuivies, et c'est l'affolement général dans le canton d'Uriel. Certains se cachent pour échapper aux recherches, quitte à rester dissimulés pendant 3 jours dans un grenier à foin de hameau de Chambéran. Au total, 43 personnes doivent être déférées devant la justice. Mais une quinzaine d'entre elles ne sont pas arrêtées. Il faudra plusieurs mois à la police pour arrêter toutes ces personnes. Le maire de Viplay, qui s'était caché, finit par se rendre le 16 novembre pour être jugé pour arrêter toutes ces personnes. Le maire de Viplay, qui s'était caché, finit par se rendre le 16 novembre pour être jugé avec ses

0: qui les encadre, a reçu l'ordre de les traiter avec égard, car il ne s'agit que d'accusés politiques. Le procès, donc, a lieu à Rion, car si les accusés étaient jugés par les assises de l'Allier, les jurés bourbonnais pourraient être trop indulgents. Enfin, c'est ce que l'on craint en haut lieu. Le procès s'ouvre le 17 novembre 1849 à Rion, et les séances ont lieu tous les jours, même le dimanche, jusqu'à la fin du mois. C'est une grosse affaire. De très nombreux avocats sont là, et même un ténor du barreau de Paris, Maître Rivière. Le nombre de témoins entendus est impressionnant, 167, et parmi eux, le maire de Montluçon. Le réquisiteur du procureur tente de faire le lien entre l'insurrection de Paris et le mouvement de la Brande des Mottes, en parlant de la haine des gens de la campagne et leur désir de pillage. Quand la défense prend la parole, il s'agit évidemment d'un autre discours. Maître Rivière insiste sur la lutte des républicains contre les abus royalistes. Il décrit le mouvement de la Brande des Mottes comme une protestation de ruraux contre la violation de la Constitution, de liberté foulée aux pieds par Bonaparte. Argumentaire très politique, bien sûr, ce qui est logique pour une insurrection révolutionnaire. Le jury va se retirer pour délibérer. Il aura à répondre à des questions, à 200 questions. Alors, délibération très longue. À toutes les questions, les jurés ont répondu non. Dès lors, les accusés se trouvent acquittés et ils sont remis en liberté sur le champ. Le mouvement insurrectionnel de la Brande des Mottes se termine par un acquittement général, ce qui est quand même rarissime dans ce genre de procès. Mais il est vrai qu'il n'y avait pas eu de blessés, ni de morts, et que la bonne foi des insurgés ne faisait pas de doute pour les jurés. Reste le cas de Soméra, qui n'était pas au procès de Rion. Alors il avait réussi à s'enfuir à Montluçon, puis à Paris, puis enfin dans le canton de Berne, en Suisse. Alors il écrit une lettre au procureur général pour préciser sa position et justifier son action. Il ajoute qu'un jour prochain, il viendra devant la justice pour s'en expliquer. Au début 1850, il décide de rentrer en France et le 7 février 50, il se constitue prisonnier. Il est jugé les 22 et 23 février 1850, 3 mois après ses amis qui ont été acquittés. Mais l'issue du procès est toute différente. À toutes les questions de l'accusation, les jurés de Rion ont répondu oui. Et Soméra, donc Philippe Fargin-Fayol, est condamné à 5 ans de prison ferme, 5 ans de privation de ses droits civiques, civils et familiaux, et à 12 000 francs de frais de procédure, somme colossale pour l'époque. Alors on pourrait tenter une équivalence, disons, peut-être l'équivalent de 40 000 euros, enfin une grosse somme, hein. Après 3 ans d'emprisonnement à la forteresse de Belle-Île, en mer, Soméra revient en Bourbonnais, mais les autorités napoléoniennes, en 1858, le déportent en Algérie. Il bénéficie de l'armistice de 1859 pour revenir à Montluçon. Alors, Soméra n'en finit pas avec la politique, puisqu'il sera, sous la Troisième République, conseiller général de Montluçon et maire de La Chapelaude. Alors voilà cette histoire du rassemblement de la Brande des Mottes, insurrection rurale originale, qui n'a pas abouti du fait de l'échec de l'émeute parisienne, mais qui montre que le département de l'Allier a toujours manifesté une sensibilité de gauche, ce qui est original dans les campagnes. Les historiens et les politologues n'en finissent pas de s'interroger sur ce communisme rural ou ces campagnes rouges du Bourbonnais. Le semblant d'émeute que je viens d'évoquer en est un exemple tout à fait caractéristique. Allez, revenons à notre personnage mystérieux avec un deuxième indice. Cet homme-là, ce jeune homme, manifeste des dons pour le violoncelle et c'est pour cela que son père l'envoie suivre des cours au Conservatoire de Paris. Allez, deuxième chanson.
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1: Alors je vais consacrer cette biographie à un poète du XXe siècle, homme très discret, hein, que La Montagne a évoqué en février 2026 pour une balade poétique à Chantelle. Alors, il s'appelle Albert Fleury. Il est né en 1923 dans la Loire, à Charlieu, sur le côté de Roanne. En 1936, la famille déménage et s'installe en Bourbonnais, dans la région de La Palisse. À 13 ans, Albert découvre la nature et la poésie à travers les œuvres de Francis Jammes, Verlaine, Rimbaud. Il commence à écrire des poèmes à l'âge de 14 ans. Il suit des études de cours complémentaires de La Palisse et à 17 ans réussit le concours d'entrée à l'école normale d'instituteurs de Moulins, établissement qui sera fermé par le régime de Vichy. Il suivra alors ses études au lycée de Montluçon. La guerre est très présente dans sa jeune vie. C'est ainsi qu'il est envoyé dans les chantiers de jeunesse, à Feltin, puis Carcassonne, où il rencontre le poète Joé Bousquet, paralysé depuis la Première Guerre mondiale. Il s'engage dans la résistance, les FFI, remontant ainsi jusqu'à La Palisse d'Igouin. Il rejoint la première armée de Delattre de Tassigny, qui combat en Allemagne jusqu'en 1945. Alors il poursuit sa formation à l'école normale de Moulins, devenant instituteur à Serbanne, Dompierre, Pierrefitte-sur-Loire, où il s'installe avec son épouse Simone en 1953. Ils étaient mariés en 49. Pendant une dizaine d'années à peu près, il est instituteur, continuant à lire et découvrir de nouveaux auteurs, surtout des poètes comme Rilke, Saint-John Peirce, René Char, Nietzsche, etc. En 1961, avec la massification de l'enseignement, on crée de très nombreux collèges d'enseignement général. C'est ainsi qu'avec sa femme, il participe à la création du CEG des Garceaux à Moulins. Aujourd'hui, c'est le collège Anne de Beaujeu. Albert Fleury finit sa carrière en 1978, donc dans ce établissement scolaire, comme principal adjoint. Il s'installe alors à Yzeure et y demeure jusqu'à sa mort en 2006. Il meurt à 83 ans. Alors pendant un quart de siècle, il voyage beaucoup dans toute l'Europe, mais aussi dans le Mâconnais. Alors le Mâconnais, c'était la région d'origine de son épouse et il aimait beaucoup se promener dans ce terroir viticole. Il a toujours écrit, surtout des poésies, près d'une vingtaine de recueils ont été édités. Il a participé à la création de la revue auvergnate de poésie contemporaine ARPA, dont il est le président de 1994 à 2000. Néanmoins, son premier ouvrage à être édité en 1956 est un roman, Passage d'Angéline, pour lequel il a obtenu le prix de l'Académie du Vernet-Vichy en 1992. Alors ce roman a été réédité par l'association Prétexte qui présente le roman ainsi. Passage d'Angéline retrace la vie d'un village isolé de la montagne, montagne bourbonnaise, que bouleversa le passage mystérieux d'une humble fille, sourde et muette, recueillie par le jeune instituteur de l'école. Cette réédition a été préfacée par Pascal Pinel. Albert Fleury a aussi été membre de l'association des amis de Charles-Louis-Philippe, occupant un poste dans le secrétariat de l'association, se vouant à l'œuvre du poète de Syrie. Il revient à la poésie en 1962. Alors c'est le mode d'expression qu'il préférait sans aucun doute. Il essaie de se dégager des modes conventionnels de ses premières créations. En 1966, il compose une poésie en vers libre. Pour lui, c'est une nouveauté. Pendant une vingtaine d'années, il publie ses recueils de poésie chez Guy Chambellan. Il obtiendra d'ailleurs en 1973 le prix des Volcans pour Rêveur de jonquilles. Il publie aussi chez La Bartavelle, puis enfin à Folle-Avoine. Donc voilà pour notre poète qui est venu donc dans les enfantelles pour diffuser la bonne parole. Troisième indice sur le personnage mystérieux. Alors, il devient compositeur de musique, hein, et il invente un genre particulier, un genre qu'on appellera l'opéra bouffe. En fait, c'est l'ancien nom de ce qu'on appelle aujourd'hui plutôt, qu'on a appelé par la suite l'opérette. Allez, troisième chanson.
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1: Alors pour la visite patrimoniale, je vous incite à découvrir un château situé dans les gorges de la Sioule. C'est le château de Chouvigny, alors qui a une très longue histoire, alternant les périodes d'abandon et celles de restauration. Il a été construit sur un piton rocheux dominant la Sioule, poste défensif de première importance. Lorsque on entre dans la forteresse, on domine la Sioule de près de 100 mètres. C'est très impressionnant. Sa construction est très ancienne, alors peut-être a-t-elle été commencée à l'époque gallo-romaine, c'est pas sûr, enfin c'est pas impossible. On estime que la première fondation avérée date des années 1250. Le seigneur d'alors devait être Guillaume de Chauvigny, C-H-A-U. Le patronyme se transformant pour devenir Chouvigny. Il s'agit d'un édifice défensif qui dispose de tous les éléments ayant cours dans l'architecture militaire du Moyen-Âge. Les tours et les murailles sont crénelées, bien sûr. L'appareil défensif est très visible. Il a été beaucoup restauré. Le logis seigneurial est très intéressant, présentant diverses collections comme des collections d'armes et il y a aussi des armures. Le donjon circulaire date du XIIIe siècle. De la terrasse du château, on dispose d'une superbe vue sur les gorges de la Sioule. L'histoire du château est très compliquée à suivre. Vers 1450, le château passe dans la famille des Lafayette, c'est une grande famille auvergnate. Au gré des mariages et des successions, le château change de propriétaire. Et finalement, en 1654, après un procès d'importance, le château revient durablement dans la famille Lafayette. Le comte François est comte de Lafayette et maréchal de camp des armées du roi. Il est désormais baron de Chouvigny et il va s'atteler à une importante restauration de son château. C'est à cette époque qu'est édifiée l'église que l'on voit toujours aujourd'hui. Elle est très proche du château, le cimetière est attenant à l'église et de là on dispose d'une vue panoramique sur les gorges de la Sioule, c'est très intéressant. La comtesse de Lafayette s'est rendue célèbre en écrivant un roman d'analyse psychologique, « La princesse de Clèves », qui paraît en 1678. On la connaît sous l'appellation de Madame Lafayette, Madame de Lafayette, qui s'était mariée avec le comte François Mautier, comte de Lafayette. Alors Madame de Lafayette entretient une grande amitié avec Madame de Sévigné. Alors, on ne sait pas très bien si les deux aristocrates visitaient le château ou pas. Le château reste la propriété des Lafayette, ça c'est sûr, mais il est vendu en 1734 à la famille Lenoir. Pendant la Révolution de 1789, le château ne semble pas avoir connu d'événements mémorables. Au XIXe siècle, le château est mal en point tout de même, si bien qu'il est racheté en 1853 par Morny, qui souhaite en faire une de ses résidences. Alors Morny, c'est le demi-frère de Napoléon III, et se lance dans de nombreuses affaires, et il se fit construire un immense château à Nade. Chouvigny reste pour lui un pavillon de chasse, une résidence secondaire. À la mort de Morny, Chouvigny est revendu plusieurs fois, mais aucun de ses acquéreurs n'est capable d'assurer l'entretien d'un tel monument. En 1945, André Groslière achète le château et cherche à restaurer son lustre d'antan. C'est un long chantier jusqu'en 1967. À la mort de Groslière, le château est assez mal entretenu. Il sera racheté en 2010 par de nouveaux propriétaires qui s'efforcent de le restaurer pour permettre des visites. Alors pour l'instant, visite seulement en juillet et en août. Époque où des spectacles de théâtre et des concerts sont donnés dans un cadre historique tout de même très agréable. Donc voilà pour ce château qu'on connaît bien par ici. Alors quatrième indice sur notre personnage mystérieux, alors il bénéficie de l'appui du duc de Morny qu'on vient d'évoquer, qui l'aide à acheter le théâtre des Bouffes parisiens et il accompagne fréquemment Morny à Nade, dont je viens de parler aussi, et il joue de nombreux airs qu'il compose sur un piano en palissandre de la marque Rollet et Blanchet.

0: Alors, le journal radiodiffusé du 8 janvier 1963 nous servira de base pour l'archive INA de la quinzaine. Alors, on va commencer, bien sûr, par les titres.
1: À notre sommaire, ce soir, Cuba et le trait rouge tiré de Moscou, le Congo ou les difficultés de M. Tante, l'Europe et les voyages des grands commis qui essaient de la construire, les travaux parlementaires à Paris, le rebondissement de l'affaire Meredith, l'étudiant noir est en difficulté à l'université du Mississippi, et nous commencerons par les tribulations américaines de Mona Lisa.
0: Alors, les derniers aspects de la crise des fusées de Cuba, qui avait eu lieu en octobre 62, sont toujours par là. La crise est passée, bien sûr, mais Américains et Soviétiques ont trouvé un terrain d'entente, mais ce n'est pas du goût de Fidel Castro et de la Chine. Au Congo, c'est toujours la crise du Katanga, on en avait parlé il y a quelque temps déjà, et la situation n'est pas en voie de résolution. On en dira quand même deux mots. L'affaire Meredith secoue l'actualité américaine. C'est le premier étudiant noir qui a été admis à l'université du Mississippi. Les autorités locales, très ségrégationnistes, s'opposent à l'inscription du jeune noir qui suivra les cours de l'université pendant l'année scolaire 62-63, mais sous la protection de 300 agents fédéraux. Il était devenu le symbole de la lutte pour les droits civiques. Mais pour l'heure, ce qui passionne les Américains, c'est la venue à Washington d'une vieille Italienne, Mona Lisa.
2: Il ne manque pas un tapis rouge, tous les projecteurs sont en place, un dais monumental précède l'entrée non moins monumentale de la National Gallery of Arts, c'est le jour J, le jour de la Joconde à Washington. Les journaux sont ce matin pleins de détails, 100 fois donnés, sur le tableau et sur les cérémonies de la journée. Cette débutante, dans la haute société américaine, pour reprendre l'expression de mes confrères, dispute actuellement la vedette à la famille présidentielle, jusque dans les vitrines et les pages des journaux féminins. La Joconde prodigue son sourire incertain parmi des produits pharmaceutiques ou des sous-vêtements. D'autres journaux parlent déjà d'une coiffure nouvelle dite à la Mona Lisa. Ce soir, le président Kennedy sera l'hôte d'honneur d'un dîner de gala de 100 couverts offert par l'ambassadeur de France. À l'issue de ce dîner, les hôtes de M. Alphand se rendront à la National Gallery où, une demi-heure plus tard, le tableau de Léonard de Vinci sera dévoilé en grande pompe dans une vaste salle qui lui est consacrée. M. Malraux prononcera une allocution à laquelle répondra le président Kennedy.
0: Alors, le prêt du tableau de Vinci, la Joconde, aux USA, a été une grande affaire. C'est d'abord la première fois que le tableau était exposé à l'étranger. Ensuite, il s'agit d'une affaire purement politique, voulue par De Gaulle et Malraux, son ministre de la Culture, pour montrer le prestige de la France, et cela s'est fait contre la volonté des conservateurs du Louvre, et certains ont présenté leur démission, voilà. La venue de Mona Lisa a été vécue comme un événement majeur aux USA. On a eu assez d'exemples dans le reportage. La Joconde était, et reste je pense encore, le tableau le plus célèbre du monde. Elle voyagea donc sous bonne escorte dans une cabine de première classe du paquebot Le France. Aucune autre œuvre d'art n'a reçu un tel accueil car le jour de l'inauguration, outre les Kennedy et le vice-président Johnson, il y avait tous les membres du gouvernement américain, des sénateurs, les représentants de la presse américaine et internationale. La Joconde est d'abord exposée dans un musée de Washington, puis au Metropolitan Museum of Art de New York. Au total, 1,5 million de visiteurs viendront admirer Mona Lisa, à qui on avait réservé une salle entière. L'expérience sera reproduite 10 ans plus tard à Tokyo, puis en Russie, toujours à des fins de promotion politique de la France. L'art comme outil politique. Allez, retour à l'actualité plus lourde avec l'affaire du Katanga.
1: Au Katanga, je vous le disais au début de ce journal, la situation est toujours confuse. Monsieur Tshombe est bien rentré à Elizabethville. Robert West, on sait comment, mais pas très bien pourquoi.
3: Il est en effet rentré à Elizabethville après un voyage sans histoire. Un voyage mi-terrestre, mi-aérien. Il avait quitté sa capitale, Elizabethville, il y a une dizaine de jours, au moment où avaient éclaté les combats entre les forces katangaises et celles des Nations Unies. Un communiqué du gouvernement katangais, pardon, pour autant que l'on puisse parler de gouvernement katangais, un tel communiqué déclare que le président Tshombe s'est rendu à Elisabethville pour prendre contact avec l'ONU. Mais il se trouve que M. Tshombe est arrivé à Elisabethville peu de temps avant que n'emparte M. Bunch, le secrétaire général des Nations Unies.
1: Oui, si bien qu'on peut se demander si les deux hommes vont finir par se rencontrer.
3: Et il est fort probable qu'à défaut d'entretien avec le sous-chef de l'ONU, M. Tshombe en aura avec les consuls de Grande-Bretagne et de Belgique.
0: Le Katanga est la province sud du Congo qui a eu son indépendance en 1960. Aussitôt, la province du Katanga, riche de ses ressources minières, fait sécession. Il s'ensuit une guerre entre le Katanga et le Congo. L'ONU intervient, le Katanga de Moïse Tshombe fait appel à des mercenaires qu'on appellera les affreux. On voit qu'à l'évidence, Tshombe n'est pas pressé de rencontrer les émissaires de l'ONU, dont le secrétaire général adjoint. En fait, nous sommes au moment où Tshombe va devoir s'enfuir, puis revenir pour négocier une armistice. L'affaire reste très compliquée. Compliquées aussi les relations entre l'URSS et la Chine à cette époque. Alors, on va prendre ici un exemple.
4: Ces attaques remontent au 12 décembre. En effet, on prend le temps de réflexion. Ce jour-là, M. Khrouchtchev avait raillé la thèse chinoise selon laquelle l'Occident n'était qu'un tigre de papier. Pékin, persuadé de la puissance du bloc rouge, veut étendre le communisme par la guerre et prend pour exemple les victoires révolutionnaires au Vietnam, en Irak et même en Algérie. Ce matin donc, le drapeau rouge de Pékin revient à l'assaut sur le thème « L'Occident est faible, profitons-en ». Ceux qui n'ont pas confiance dans la force révolutionnaire sont violemment attaqués. Bref, entre Khrouchtchev et Mao Tse-tung, le choix est facile pour Pékin. Seul le leader chinois est l'interprète correct des fondateurs du communisme. Jamais le différend entre Pékin et Moscou n'avait été aussi aigu. En Occident, on est même en droit de se demander si l'on n'est pas près d'un point de rupture.
0: Khrouchtchev, le dirigeant soviétique, et Mao Tse-tung, dirigeant chinois, sont à couteau tiré, et ce n'est pas qu'une formule. L'opposition tient bien sûr à des questions de querelles personnelles, mais surtout à des conceptions stratégiques différentes sur le leadership communiste dans le monde. Pour l'URSS, l'extension du communisme doit se faire par la paix, alors que pour la Chine, ça doit se faire par la force, par la révolution. Cette différence d'appréciation est renforcée par la situation présente, car Khrouchtchev, qui vient de retirer ses fusées de Cuba sous la pression de Kennedy, est traité par Mao de capitulard. La tension est très forte, et comme il y a de nombreux points chauds sur le globe, le Vietnam par exemple, mais pas seulement, on a l'impression que l'opposition idéologique entre Moscou et Pékin pourrait dégénérer très vite. Dernier point, la question de l'entrée de la Grande-Bretagne dans le marché commun en 1963. Ne comprend que, donc, à cette époque-là, le marché commun n'a que 6 pays. Et l'entrée des Anglais est discutée partout. Alors, on va parler, on fait un petit détour par l'Italie, avec là des arrière-pensées assez particulières.
5: On estime généralement dans la presse que le Premier ministre britannique demandera à l'Italie son appui pour pouvoir franchir plus aisément les derniers obstacles qui se dressent encore sur la route du marché commun.
6: Après la proposition de l'honorable Lamalfa, qui est un ministre italien, oui, pour cette création éventuelle d'un axe Rome-Londres qui serait compenserait un petit peu la création de l'axe Paris-Bonn. Où en est-on sur ce point?
5: D'abord, on peut dire que il s'agit là d'une simple hypothèse, n'est-ce pas? Et d'une hypothèse doublée d'une manœuvre politique intérieure dirigée contre le gouvernement de M. Fanfani. L'idée d'un axe Rome-Londres a été lancée récemment, comme vous venez de le dire, par M. Lamalfa, qui est un ministre républicain, c'est-à-dire que l'on pourrait traduire en français par radical. Alors cet axe serait la réplique de l'axe Paris-Bonn, et il contrebalancerait le caractère des relations franco-allemandes jugées insuffisamment de gauche par M. Lamalfa.
0: Les tractations sont nombreuses entre les Anglais et les Européens. Ils discutent beaucoup avec les Allemands, mais ils font un petit détour par Rome pour des raisons tactiques. Londres et Rome seraient tentés de faire une alliance au sein de l'Europe, un peu le pendant donc du couple franco-allemand. Tout ceci est de bonne guerre. Chacun avance ses pions, mais on se rend compte que les Italiens seraient tentés par cet axe pour des raisons de politique intérieure. La Malfa, ministre de Fanfani, mais aussi appartenant à un autre parti politique, voudrait infléchir la politique de son président du Conseil, jugé pas assez à gauche. Ce sont des tractations un peu vaines, car l'opposition de Gaulle fera que les Anglais devront attendre une dizaine d'années encore pour faire partie de l'Europe communautaire. Pour l'instant, ces supposées tractations alimentent le buzz médiatique. À l'époque, on ne disait pas buzz, bien sûr, hein, mais c'était bien sûr la même chose. Voilà, nous étions le 8 janvier 1963. Alors, vous voulez peut-être encore un renseignement sur notre personnage mystère ? Eh bien, je vous en donne, je vais vous donner quelques-unes de ses œuvres. Des nombreuses œuvres très enlevées. Alors, il y a eu La Belle Hélène, par exemple, la Grande Duchesse de Gerolstein, et surtout, le plus célèbre, c'est La Vie Parisienne. Allez, une autre chanson.

0: Alors, terminons avec l'aspect historique, et je vais vous parler de vélo, et notamment d'un Milan-San Remo d'Apocalypse. 1910, c'est vieux, 1910, c'est la quatrième édition de Milan-San Remo, la Primavera, et cette édition est restée dans la légende et dans la mémoire et le corps de son vainqueur, Eugène Christophe, le vieux Gaulois, surnommé ainsi à cause de ses moustaches en forme de guidon de vélo. Sur les 71 engagés, 3 seulement terminent la course. Retour donc cette journée d'enfer. En mars 1910, Eugène Christophe débarque en Italie et en compagnie donc de Garrigou, qui a déjà participé à l'épreuve, il reconnaît la plus grande partie du parcours. La météo se dégrade très vite et la veille de l'épreuve, on parle de supprimer le passage par le col de Turchino à cause de la neige qui couvre la route. On se demande même si la course ne va pas être annulée. Le dimanche 3 avril 1910, le départ est donné aux 71 coureurs, il y avait 94 inscrits, par un froid déjà très très vif. La route est en mauvais état, très boueuse, et les coureurs doivent jouer les acrobates pour ne pas tomber. Cela n'empêche pas les concurrents de mener bon train. Les 32 premiers kilomètres sont avalés en 56 minutes. Il y a de très nombreux démarrages et le peloton est cassé en plusieurs groupes qui se tirent une bourre terrible. Alors cela inquiète Eugène Christophe qui estime qu'il est impossible de faire 300 km dans de telles conditions et il préfère laisser partir les furieux. Il n'a pas tort car au 100e kilomètre, le groupe de Christophe n'a qu'une minute de retard sur le groupe de tête. Mais le froid est de plus en plus terrible. 20 km plus loin, il n'y a plus que 2 hommes en tête, et encore l'un d'eux, la Pise, préfère abandonner lors du contrôle. Christophe et Ernest Paul se restaurent au ravitaillement avant de se lancer dans la deuxième partie de la course, la plus difficile, avec le passage du Turchino. Le froid, toujours plus usant, la neige à moitié fondue, qui rend la chaussée difficilement praticable. Eugène Christophe, réputé pour ses qualités d'endurance, lâche ses compagnons dans les lacets du col et revient sur Ganna, qui ne peut suivre. Le vieux Gaulois descend de vélo peu avant le sommet du col. Il a les mains crispées, les pieds insensibles, les jambes raides et il grelotte bien qu'il essaie de courir pour se réchauffer. Il remonte sur sa machine et atteint le sommet du col où on lui dit qu'il doit avoir 6 minutes de retard sur le coureur de tête. Mais il rattrape Van Overt qui marche le vélo à la main et qui dit qu'il abandonne. Christophe est fou de joie. Il est seul en tête et passe de gagner sa première grande course internationale. Et il se lance dans la descente à tombeau ouvert. Enfin, tout est relatif hein, car la chaussée est boueuse. Sur ce versant du col, le paysage est beaucoup plus riant. La neige est plus blanche et le ciel plus clair. Un paysage de carte postale ou presque. Mais Christophe a de plus en plus de difficultés sur cette route de plus en plus enneigée. Et il doit souvent mettre pied à terre. Un véritable cyclocross. Les forces viennent à lui manquer et il a des crampes d'estomac qui le font terriblement souffrir. Il s'arrête et se trouve complètement engourdi par le froid. Il est dans l'incapacité de poursuivre et il ne peut même plus atteindre la petite maison qui se trouve à quelques distances de là. Un homme qui passe l'attrape par le bras pour le tirer jusqu'à la maison qui est en fait une petite auberge. Là, on le déshabille, on l'enveloppe dans une couverture, on lui fait boire un grog bien chaud. Christophe a toujours les yeux fixés sur la route et il ne voit passer aucun coureur, ce qui lui remonte un peu le moral. Il est donc toujours en tête. On lui prête du linge sec sur lequel il agrafe le chiffon rouge qui sert de numéro de dossard. Et il veut reprendre le vélo, la route. L'aubergiste l'en empêche, lui montrant la neige qui tombe toujours. Alors arrivent Van Overt et Ernest Paul qui foncent vers le poêle. Au bout d'une demi-heure, Christophe voit 4 coureurs qui passent sur la route et il décide de repartir. L'aubergiste accepte de les laisser repartir. Alors, Christophe rattrape 3 des 4 coureurs, il se ravitaille et passe le dernier Italien qui est devant lui, Albini, complètement lessivé, incapable de prendre la roue. Christophe est seul en tête sur une route qu'il n'a pas reconnue et il espère ne pas s'être trompé de chemin car, à cause du mauvais temps, il n'y a aucun spectateur au bord de la route. Il demande à un des suiveurs d'aller lui acheter un pantalon et de le couper à hauteur des genoux pour changer sa tenue complètement détrempée. Au contrôle de Savone, il engloutit un bon morceau de gruyère, coupe le bas de son pantalon et repart pour les 100 derniers kilomètres. Christophe retrouve de l'énergie pour achever cette course extraordinaire. Il sent l'écurie et il atteint Saint-Rémy avec un retard phénoménal par rapport à l'horaire prévu. Enfin, à 18h, il atteint Saint-Rémy, s'arrêtant sous la banderole ruisselante qui signale l'arrivée et la fin d'un terrible calvaire, mais d'un calvaire victorieux. Eugène Christophe gagne cette course, mais à quel prix ? Il a les membres gelés et il passe un mois en clinique pour se remettre. Et il lui faudra 2 ans pour récupérer son potentiel athlétique. Notre personnage mystérieux, donc on le connaît bien, il s'appelle Jacques Offenbach. La vie parisienne, c'est ce qu'il y a de plus connu. Allez, on se retrouve donc dans 15 jours.
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0: que l'analogie, le parallélisme va parfois très loin dans les détails.
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2: Do, ré, mi, fa, sol, la, si, do tient lieu de bé à bas de la musique. Comme on apprend les 26 lettres de l'alphabet pour apprendre à lire, on parcourt les 7 notes de la gamme do, ré, mi, fa, sol, la, si, comme la base du langage musical, au risque de croire que cette série de 7 syllabes serait la base de toute musique. Or, il existe bien des musiques dans le monde qui fonctionnent sur des modes de 5, 6, 8 ou 9 degrés. La gamme à 7 tons pourrait d'ailleurs passer pour un marqueur de la musique occidentale, encore qu'en Occident, la gamme n'a pas toujours eu 7 tons. Il y a eu toute une période où on n'avait que do, ré, mi, fa, sol, la. Ce numéro solsifié de métaclassique se propose de retracer l'histoire de l'apparition de la septième note qui, avant d'être réellement une note, a d'abord été une septième syllabe dont on a longtemps dit qu'elle avait été inventée en 1666, justement l'année du millénaire qui avait le plus de fois le son si. Pour comprendre pourquoi et comment la transition a opéré, nous allons passer une heure avec le musicologue Grégory Rauber, qui est l'auteur aux éditions Brepols du livre Chanté par le si en France au XVIIe siècle.

0: Terence Charleston au clavecin dans la Fantasia Sopra Outre Mi Fa Sol La de Johann Jakob Froberger. Bonjour Grégory Rauber.
1: Bonjour David Christoffel.
0: Alors on va commencer par corriger une sorte d'erreur, enfin non, une erreur. Je disais, bah voilà, quand on n'avait que six syllabes de Ré Mi Fa Sol La, alors on n'avait que des gammes à six tons où je laissais entendre ça, mais en fait non, on chantait déjà avec sept hauteurs alors qu'on n'avait que six syllabes.
1: Exactement, c'est toute la question finalement d'une musique où les octaves sont composées de sept notes diatoniques, mais pendant très longtemps, du XIe siècle jusqu'à l'époque baroque, environ le XVIIe siècle, on n'avait majoritairement en Occident que six syllabes pour chanter ces sept notes.
0: Mais comment on faisait pour chanter sept notes avec six syllabes alors ?
1: Alors on transposait ces six syllabes ut, ré, mi, fa, sol, la, oui, qui sont articulées autour du demi-ton mi-fa, qui est la principale difficulté quand on apprend à chanter la musique, c'est de bien entonner ce demi-ton mi-fa, eh bien, on fait correspondre ce demi-ton à toutes les situations dans lesquelles il se présente.
0: Donc c'est en fait un jeu de transposition emboîté.
1: Exactement.
0: Qui fait qu'on multiplie le nombre de hauteurs, même au-delà de 7.
1: Oui, tout à fait. Par exemple, si on veut juste rester dans le cadre d'une gamme, au lieu de chanter Do, Ré, Mi, Fa, Sol, La, Si, Do, comme on fait aujourd'hui, on emboîtait différents hexacordes et on chantait Ut, Ré, Mi, Fa, Sol, Ré, Mi, Fa. On passait d'un hexacorde à l'autre pour aller plus ou moins haut que ces six syllabes en faisant toujours correspondre le demi-ton mi-fa partout où il se rencontre dans les tons.
0: Ça veut dire que ce Do, Ré, Mi, Fa, Sol, La était pas tant une gamme que justement un hexacorde. Mais c'est quoi un hexacorde ?
1: Eh bien, c'est tout simplement une série de six syllabes et c'est un dispositif pédagogique qui fonctionne très très bien à l'époque médiévale et jusqu'à la Renaissance pour chanter du chant grégorien, pour chanter des mélodies qui sont diatoniques, qui n'ont tout au plus qu'un seul bémol. Et il n'y a pas de problème par rapport à ça. C'est un dispositif pédagogique qui fonctionne bien, mais qui devient moins approprié dès que la musique devient plus complexe, c'est-à-dire qu'on arrive à une époque où la polyphonie se fait de plus en plus croissante, où les altérations qu'on appelle ficta, c'est-à-dire nos dièses et nos bémols, commencent à consteller le discours musical, et ben il se trouve qu'on doit toujours transposer notre hexacorde pour faire correspondre le demi-ton mi-fa, chanter mi-fa, partout où des demi-tons se rencontrent dans la musique, et ça devient un peu, c'est moi l'expression, mais un peu prise de tête. Oui. Et donc, des solutions sont proposées de ci, de là, au XVIe siècle.
0: Sauf que nous, au XXIe siècle, on a tellement pris l'habitude d'associer ces syllabes-là à des hauteurs, ce qu'on ne faisait pas, ça rend complètement contre-intuitif d'avoir le ré que vous venez de chanter sur une hauteur qui coïncide au cycle qu'on connaît.
1: Absolument. On a pris l'habitude de concevoir la musique de manière totalement absolue, oui, mondialisée si on veut. Or, à l'époque, avant le XVIIe et le XVIIIe siècle, la musique, son écriture et sa compréhension étaient hautement relatives. On pouvait chanter plusieurs syllabes sur un même son et le même son recevoir plusieurs syllabes également, ce qui amène des commentateurs au XVIIe siècle à dire « mais en fait, on marche un peu sur la tête ». Pareil pour la question du rythme. Un symbole musical peut prendre plusieurs valeurs en fonction du contexte dans lequel on se trouve. Donc tout est relatif et c'est vrai que de réapprendre à penser la musique de cette manière, c'est quelque chose de tout à fait contre-intuitif pour nous autres qui sommes habitués à une conception absolue des choses.
0: Alors l'autre chose qu'il va falloir réajuster par rapport à ce que j'ai pu dire pour inaugurer l'émission, c'est l'histoire de la date. Parce que je disais 1666, ça a l'avantage d'être effectivement un peu mnémotechnique puisque c'est une date bourrée du son-ci. C'est Sébastien de Brossard et Fétis qui vont dire qu'en effet c'est le moment où apparaît cette note, mais ce qu'on disait à l'époque être cette syllabe. Et en fait, c'est plus compliqué que ça, faut se méfier du piège de l'inventeur unique, et c'est surtout que le débat avait démarré dès la fin du XVIe siècle.
1: Exactement. Il se trouve qu'en France, en 1666, paraît une méthode
0: qui consacre
1: le si, la méthode facile pour apprendre à chanter la musique par un maître célèbre de Paris. On ne sait toujours pas
0: lequel,
1: qui est ce maître célèbre, mais c'est la première méthode imprimée, et j'insiste, c'est important, qui recommande et qui argumente en faveur de l'utilisation de la septième syllabe si, c'est-à-dire faire correspondre cette syllabe aux sept degrés diatoniques de la gamme pour mettre de côté ces hexacordes anciens qui compliquaient l'apprentissage de la musique, qui compliquaient l'accès au chant pour les enfants qui apprenaient la musique. Et depuis la fin du XVIIe siècle et durant tout le XIXe, beaucoup ont écrit en se demandant « mais qui est ce maître célèbre de Paris ? Quelle est son identité ?» Et on a fait de cette date 1666 le point de départ de l'utilisation du si en France. Et dans mon livre, j'essaie de montrer que les choses sont en effet plus compliquées que ça.
0: Que c'était plutôt le point de départ de sa démocratisation.
1: De sa démocratisation, mais plutôt en fait la validation dans un recueil imprimé en France d'une pratique qui avait déjà cours dans le royaume et à plus forte raison encore dans l'Europe à la fin du XVIe siècle déjà. Mais il se trouve que c'est uniquement en France que la pratique du si s'est maintenu de manière pérenne. Il faut attendre beaucoup plus tard, jusqu'au 19e siècle, pour que l'Italie se départisse de ses hexacordes au profit de la gamme française, ce qu'on appelle la méthode de chant à la française à l'époque.
0: Alors, on va refaire pour voir que comment est-ce que le si a pu advenir. L'histoire d'abord du do ré mi fa sol la, qui est d'abord un ut ré mi fa sol la. Ça vient d'un texte d'un poète qui s'appelle Paul Diacre du 8e siècle. Mais le fait d'associer ces syllabes à des notes, ça vient de Guido d'Arezzo.
1: Exactement. Le texte de Paul Diacre est consacré à Saint Jean, Ut queant laxis resonare fibris mira gestorum, qui traduit en français pourrait être: pour qu'ils puissent chanter d'une voix libérée, considère les actes de tes serviteurs et absous leurs lèvres polluées du péché, Saint Jean. La thématique labiale, la thématique du chant est importante et effectivement, Guido d'Arezzo, au XIe siècle, un moine italien, reprend ce texte et lui attribue, lui crée une mélodie dans laquelle chaque vers commence un degré plus haut que le précédent, sauf pour le milieu où là on est à un demi-ton plus haut, et puis les vers commencent chacun par une des syllabes qui sera isolée ensuite, ut, ré, mi, fa, sol, la. Donc en connaissant bien cette mélodie, on pouvait l'appliquer à une musique notée qu'on ne connaissait pas et en déduire le contour.
0: Alors ce que vous avez fait, Grégory Raubert, c'est de regarder comment le passage de l'hexacorde à l'heptacorde, donc un système à 7 degrés plutôt que 6, est apparu de façon diverse selon les endroits européens. Dans le dictionnaire de musique au XVIIIe siècle, Jean-Jacques Rousseau dit que dans le siècle dernier, donc le XVIIe, pour lui, on ajouta en France la syllabe si, mais chez toutes les autres nations, où selon l'esprit du métier, les musiciens prennent toujours leur vieille routine pour la perfection de l'art, on n'a point adopté le si. Sauf qu'il nous dit aussi que en Italie, en Espagne, en Allemagne, en Angleterre, et c'est pas une géographie hasardeuse hein, de sa part, c'est bien là qu'étaient les foyers de modification de ces questions. Et bien les muants, c'est-à-dire les passages d'un hexacorde à l'autre avec les mêmes six syllabes, serviront longtemps à la désolation des commençants. Donc en fait, il disait que ces muances avaient quelque chose de compliqué et que le si avait la vertu de simplifier l'apprentissage de la musique.
1: Exactement. Et on est avec ce dictionnaire en 1768. On est relativement tard par rapport
0: au sujet. On a digéré la
1: question. En France, ça fait longtemps, ça fait presque un siècle, en fait, que le si s'est intégré dans la pédagogie, dans le vocabulaire de la musique. Et comme nous le dit Rousseau, ce n'est pas le cas ailleurs. Et en effet, quand il s'agit, pour chanter de la musique, de transposer cet hexacorde, de passer d'un hexacorde à l'autre continuellement.
0: Ce qu'on appelle la muance.
1: Donc, la muance, exactement. Faire des muances d'hexacorde aux autres. C'est extrêmement compliqué pour des étudiants, pour des jeunes qui apprennent à chanter. Bien plus, en tout cas, selon Rousseau, que le système français qui, lui, a intégré ce si, cette septième syllabe, qui peut être soit bémol, soit bécard, et qui correspond aux 7 degrés de la gamme diatonique.
0: Alors le passage de 6 à 7 degrés, on l'a dit, c'est pas fait du jour au lendemain et pas que en 1666. Vous, ce que vous faites, c'est de regarder dans le dernier quart du 16e siècle et de voir qu'entre 1570 et 1599, on a deux systèmes qui cohabitent. On a l'impression que la réforme luthérienne y est pour quelque chose. Et peut-être est-ce que le fait que les notes de musique viennent de l'hymne à Saint-Jean a comme préacheminé que le 6 serait quasiment une invention protestante ?
1: Alors, c'est une hypothèse qui existe, qui me séduit, je dois bien l'avouer. Et en effet, donc là, on parlait de Rousseau tout à l'heure, en 1768, l'affaire commence pratiquement deux siècles avant, c'est-à-dire dans le dernier quart du XVIe siècle, où on voit apparaître des propositions pour réformer cette pédagogie de la musique, se défaire des hexacordes au profit de série de 7 syllabes qui correspondent aux 7 notes diatoniques de la gamme. Et les premiers exemples viennent des Flandres et des territoires germaniques, en fait, qui sont pour la plupart réformés, calvinistes, luthériens. Et en effet, l'hypothèse que tout l'ancrage de la tradition du solfège guidonien, donc qui remonte à Guido d'Arezzo, à cet hymne à Saint-Jean, est profondément ancré dans la tradition grégorienne de la musique liturgique catholique, et le fait que des protestants proposent, pour les premiers en tout cas, des alternatives, en coupant un peu le cordon, si on veut, avec cette tradition catholique, ne pouvait être que plus facile en fait pour eux. Mais c'est évidemment trop facile de dire ça comme ça.
0: Oui, parce qu'il y a forcément des exceptions. C'est-à-dire il y a certains catholiques, hein, vous les citez, Ricius Puteanus, Adriano Banchieri, qui sont catholiques, donc qui adoptent la gamme à cette note, et puis des protestants qui en restent au système hexacordal.
1: Oui, absolument. Et Banchieri, par exemple, en Italie, propose lui de chanter bi pour notre si bécard moderne et ba pour le si bémol. Il crée tout un narratif qui raccroche cette idée-là aux traditions guidoniennes, à l'hymne à Saint-Jean, Ut quernt laxis, pour montrer que c'est dans une suite logique finalement. Mais par contre, cette idée de Banchieri ne sera suivie par personne en Italie, et les musiciens italiens resteront encore fermement attachés à l'hexacorde jusqu'à la fin du XVIIIe siècle. Et pareil, à Anvers, on a une communauté protestante dont émanent certaines idées pour réformer la solmisation. Et parmi eux, on a ce Ericius Puteanus qui propose de lui chanter bi également pour le si bécard. Il ne propose pas d'alternative pour le bémol. Lui est un humaniste catholique, fermement catholique. Donc voilà, on a évidemment plusieurs choses comme ça.
0: Mais alors lui, il a un traité de 1599 où il ne dit pas de ré mi fa sol la si. Lui, il dit bossedi gallo mano.
1: Bossedi gallo mani.
0: Ah, gallomanie.
1: Exactement.
0: Et en fait, ça lui vient d'un certain Hubert Wallrandt.
1: Exactement. Hubert Wallrandt, qui est le premier nom, en fait, qui se dégage quand on fait, qu'on se penche sur la question, identifié de personne qui a enseigné autre chose que ce système des hexacordes et des muances. Lui, il a eu deux solutions. Soit c'était d'ajouter le si à l'hexacorde, ud, ré, mi, fa, sol, la, si, voire même le o, pour distinguer les deux bornes de l'octave, le ut en bas et le o en haut, pour ne pas qu'il y ait de confusion entre ces deux notes, et le si évidemment, pour éviter les nuances. Et en parallèle, selon les témoignages, il a également ajouté ce qu'on appelle la bossédisation, cette syllabe nouvellement forgée à Anvers vers 1574-74,
0: je fais dans le polyglottisme. Vous traduisez
1: ensuite, oui. Exactement. Des nouvelles syllabes, bossédi gallomanie, tout à fait nouvelles, et pourquoi pas finalement, puisque les arguments qui sont avancés, c'est puisqu'on propose quelque chose de nouveau, autant que ce soit totalement nouveau et pas construit sur de l'acquis. Mais l'histoire montrera bien que c'est ce qui a jeté de profondes racines qui finalement s'imposera, c'est-à-dire l'hexacorde guidonien auquel on ajoute une syllabe et non pas une révision totale du système.
0: Voici « Musicien qui chantait à plaisir » de ce Hubert Wallrandt, une composition de 1589.

0: Musicien qui chantait à plaisir de Hubert Wallrand, celui-là même qui invente donc la bossédisation, qui est une solmisation alternative. On disait ça dans le fait qu'elle a été mise en avant par Eristius Pouteanus, qu'on prenait en exemple de catholique qui défend le système à 7 notes plutôt que 6, alors qu'on était sur le point de dire que c'était quand même une invention protestante, à ceci près que la dite bossédisation, elle est justement promue par un cantor de Leipzig, donc un représentant de la réforme, qui est Cees Calvisius, qui est le sixième cantor avant Bach.
1: Exactement, tout à fait. Cette bossédisation donc née à Anvers, inventée vraisemblablement par Hubert Wallrand, qui était un pédagogue, un chanteur, compositeur et imprimeur de musique. Et on a choisi cet exemple, musicien qui chantait à plaisir, qui grignotait, refringotait la note, pour cette thématique du chant, bien entendu. Mais il n'a pas directement laissé de traces de son activité de pédagogue. Ce sont d'anciens élèves qui ensuite, bien plus tard, nous donneront un témoignage de cela. Et cette bossédisation, en plus du si, il y avait ces deux systèmes alternatifs qui coexistaient, se transfert, si on veut, vers les territoires germaniques, en effet, luthériens, où là on a de très nombreux théoriciens et pédagogues, dont Cees Calvisius, cantor de Saint-Thomas à Leipzig, qui promeut hardiment la bossédisation. Pareil pour ses descendants, et on a en fait affaire à des foyers comme ça, que ce soit Anvers, que ce soit Leipzig, Munich un peu plus tard aussi, où se développent en fait des traditions d'enseignement liées à un maître, à ses choix et ensuite à ses élèves. Mais on n'a absolument rien de généralisé, et le cas de ce que j'appelle la sphère germanique, l'Allemagne telle qu'on la connaît n'existe pas encore, où on a peut-être une dizaine d'écrits au début du XVIIe siècle qui promeuvent différentes possibilités pour chanter les sept tons de la gamme avec sept syllabes différentes. Certains vont jusqu'à des gammes chromatiques avec 12 syllabes différentes. Certains même poussent jusqu'à faire des gammes énharmoniques avec des dièses énharmoniques, avec des syllabes différentes pour avoir un système complet qu'on puisse chanter. Mais là, on tombe dans un extrême inverse finalement parce qu'on essaie d'éviter les muances entre les différents hexacordes et on se retrouve avec des dizaines et des dizaines de syllabes différentes à apprendre. Et c'est un peu pour ça peut-être qu'il n'y a pas une solution unique qui s'est maintenue en Allemagne et que finalement, c'est le chant par les lettres de l'alphabet qui va être préféré, de même qu'en Angleterre, les lettres de l'alphabet qui à l'origine coexistaient dans le grand système du gamut avec les syllabes, mais les pays latins ont préféré garder les syllabes, les Français ont ajouté le si, et les pays du nord de l'Europe ont majoritairement privilégié le chant à l'aide des lettres de l'alphabet.
0: Sachant qu'il y a une autre modification importante qu'apporte Hubert Wallrand, c'est que le ut n'est plus mobile, mais commence à devenir fixe. Donc là, on s'émancipe tellement du système de l'hexacorde qu'on n'est plus en association relative entre le nom de la note et sa hauteur.
1: Oui, absolument, c'est ce qu'on disait au début de l'émission. Qu'à l'époque de la Renaissance et au Moyen-Âge, mais surtout à la Renaissance, la musique est extrêmement relative. Une valeur peut prendre différentes. Une, pardon.
0: Une hauteur peut prendre différents noms, en fait, c'est
1: une
0: ça.
1: Une hauteur peut prendre différents noms. Un signe rythmique peut prendre différentes valeurs en fonction du contexte. Et effectivement, ces
0: hexacordes. Il y a une
1: solmisation
0: rythmique aussi.
1: Exactement. Ces hexacordes, on peut les transposer sur différentes hauteurs. Alors que, effectivement, ce que propose Wallrand, c'est pour le même degré, on a toujours le même nom. Point final.
0: Ouais.
1: On ne va pas chercher au-delà.
0: Alors, quand on passe à cette note, il y a forcément des gens qui vont dire, et pourquoi pas 8?
1: Mais oui, absolument. Et d'ailleurs, l'idée de chanter ut, ré, mi, fa, sol, la, si, o pour distinguer les bandes de l'octave, c'est
0: Ah
1: déjà une solmisation octacordale.
0: Oui.
1: De même que Banchieri, qui utilise le ba et le bi pour
0: Oui.
1: les deux formes du si, bécard ou bémol, c'est aussi une solmisation octacordale.
0: Oui.
1: Et plus encore, comme j'évoquais tout à l'heure, ces solmisations chromatiques, voire énharmoniques, où là, on fait exploser les compteurs du nombre de syllabes possibles pour chanter finalement tout ce qu'on a. L'idée, c'est quand même de rester dans une. Quelque chose de diatonique, de simple et d'accessible dans le cadre de l'enseignement du chant aux enfants, avant d'aller voir plus loin quand ils apprendront la musique sur les instruments, quelles sont les possibilités pour chanter et jouer des choses plus complexes.
0: Parce que l'argument de pourquoi pas 8, il apparaît dans les écrits du premier français qui apparemment s'est intéressé à la question, Pierre Maillard, dans un livre qui s'appelle L'Éton de 1610, mais lui, il a plutôt un argument rétrograde, c'est-à-dire quand il dit pourquoi pas 8, c'est une façon de dire, restons à 6.
1: Oui, absolument. Il écrit en français en 1610, il est brabançon, sauf erreur.
0: Ah oui.
1: Et en fait, lui, il s'intéresse à la modalité. Il fonde la modalité, les 12 modes qui sont utilisés à l'époque, qui correspondent, si on veut, à nos tonalité moderne, mais là, voilà, il y a une ambiguïté sur qui sont utilisées à l'époque, qui correspondent, si on veut, à nos tonalités modernes, mais là, voilà, il y a une ambiguïté sur
0: Oui, parce que la transcription n'est pas parfaite.
1: Exactement.

0: Occident. Et donc, il rejette tout simplement le fait qu'il puisse y avoir plus que six syllabes, parce qu'on ne peut pas produire plus de modes et que les modes qui émaneraient des syllabes additionnelles seraient redondants. Et c'est aussi un argument qu'on retrouve plus tard chez Descartes, par exemple, ou chez des puristes, si on veut. Même au cœur du XVIIe siècle, vers les années 1660, un bénédictin, Jacques Leclerc, qui lui aussi est réfractaire à toute nouveauté, parce que ça pervertit tout simplement la tradition, les fondements de la théorie musicale, la modalité et tout ce qui s'ensuit.
1: Boutéanous, Maillard, ce sont les références de départ de quelqu'un qui s'est beaucoup investi dans ces questions-là et dans toutes les questions harmoniques de manière générale. C'est Marin Mersenne qui résonne en peut-être plus en savant que en pédagogue ou en praticien de la musique, si bien que il va porter un intérêt à toutes les spéculations qu'il peut y avoir, même les plus délirantes.
0: Alors complètement, Mersenne est incroyable pour ça, et c'est une difficulté quand on lit finalement, on ne sait pas exactement si ce qu'il nous propose a véritablement existé, ou bien si c'est des spéculations qu'il a eues dans sa cellule de la Place Royale, chez les Minimes.
1: Et on dirait qu'il a un plaisir tel de la typologie qu'il veut surtout pas trancher les questions, ce qui est assez beau d'ailleurs.
0: En effet, des fois il prend la parole pour se mettre du côté des praticiens, puis il dit mais c'est formidable, toutes ces nouvelles syllabes, ça nous permet d'apprendre la musique plus rapidement, ça avance la connaissance. Puis dès qu'il revient sur sa posture de mathématicien, de musicien spéculatif, si on veut, il nous dit, en fait, parlons de théorie, c'est la seule chose que j'estime digne de l'homme, dit-il. Le reste, ce n'est que de la pratique, et ces syllabes, finalement, elles n'apportent rien d'autre qu'un avancement dans la pratique. Pourquoi pas, mais bon.
1: Alors Marin Mersenne fait référence à un certain Jean Lemaire qu'il qualifie de très érudit, mais qu'il a pas l'air de tant que ça prendre au sérieux. Vous le prenez pas mal au sérieux, hein. Vous en parlez beaucoup dans votre livre Chanté par le Cire en France au XVIIe siècle, parce que en fait il est à un endroit où il invente des instruments, il débat de ces questions très théoriques de façon quand même assez pratique.
0: Complètement, et je fais un tout petit retour en arrière pour dire que effectivement, quand j'ai voulu montrer que le si s'était imposé en France avant cette fameuse méthode de 1666, il a fallu chercher dans tout ce qui a été publié à l'époque. Or, ça n'apporte pas de résultats vraiment convaincants. Et j'ai dû aller chercher dans des sources manuscrites pour montrer que oui, en fait, en France, il y a aussi un débat sur ces nouvelles syllabes, au même titre que ça peut se voir dans les territoires germaniques et dans les Flandres dès la fin du XVIe siècle. Mais il a fallu passer par des sources manuscrites, essentiellement de la correspondance et essentiellement issues des sphères scientifiques. Et Marin Mersenne est pour ça un peu le cœur de l'Europe en termes de diffusion des nouvelles idées dans l'Europe scientifique d'alors. Et il s'intéresse beaucoup, en effet, à ce savant fou, Jean Lemaire, qui est né dans les années 1580 et qui a grandi à Toulouse et qui arrive en 1635 à Paris, qui frappe à la porte de Mersenne avec une liste incroyable de nouvelles inventions pour toutes les sciences possibles et imaginables, y compris pour la musique. Il a, par exemple, inventé un hydromère, une machine pour élever les eaux, le mécomère, un instrument servant à dresser des cartes géographiques, le brachimère qui permet de soulever de pesants fardeaux, ou bien encore l'œil au mer, un instrument qui montre et qui explique les mouvements des cieux pour tirer des latitudes et des longitudes.
1: Mais c'est pas que de la spéculation de savant fou, c'est aussi grâce à lui qu'on a le canal du Midi?
0: Alors, entre autres, il y a beaucoup de personnes qui ont proposé des plans pour un canal du Midi. Lui-même l'a fait. Il a reçu un privilège pour ça de Louis XIII, mais il n'a jamais amené son projet à bien. Ce sera fait quelques décennies plus tard par Pierre-Paul Riquet, sauf erreur, pour relier donc l'Atlantique à la Méditerranée. Et c'est l'actuel canal du Midi qui résulte de ces projets.
1: Et alors, vers 1640, il fait une méthode pour la musique almérique. Alors, le mot almérique est formé sur un anagramme de son nom, Lemaire. Et là, on trouve une solmisation encore différente. Ce n'est plus Utremi Fasalassi, c'est Taramo Fasalazza.
0: Oui, tout à fait. Alors, dans le domaine de la musique, il crée un nouvel instrument qui est un luth qu'il appelle l'almérie. Anagramme de son nom, sur lequel on peut jouer dans les trois genres, diatonique, chromatique, énharmonique, avec un nombre de touches absolument extraordinaire. Il y a des ressorts pour pouvoir toucher sur ce manche gigantesque. Enfin, c'est tout à fait intéressant. Et des instruments ont été construits. Il y a plusieurs témoignages de personnes qui l'ont entendu et qui disent, mais c'est un ravissement.

0: extrême, c'est magnifique, et pourtant on n'entend plus parler aujourd'hui, ça fait un flop si on veut bien. Mais en effet, il crée aussi toute une méthode de notation musicale avec des nouveaux symboles qui permettent d'écrire la musique non plus sur des portées mais sur une seule ligne pour chacune des voix. Et puis à chacun des symboles, il attribue, comme vous venez de le dire, une nouvelle syllabe, Tarama Fasalaza, ce que Mersenne appelle la taraderie de l'Homère, et qui permet donc de noter la musique de manière nouvelle. Et ça intéresse beaucoup Marin Mersenne, parce que pour lui, tout ce qui peut accélérer la connaissance, accélérer la production de savoir, est bon à prendre. Or, en France, à l'époque, il y a un monopole de l'édition musicale par la famille Ballard, les seuls imprimeurs du roi pour la musique. Et ça embête beaucoup Marin Mersenne, parce que ces traités, il y a des exemples musicaux qu'il doit faire graver, et qu'il doit faire imprimer par Ballard, et ça prend beaucoup de temps, Ballard est surchargé, donc ça repousse les impressions de Mersenne. Et lui, chaque fois qu'il peut trouver une autre manière d'écrire la musique, par exemple avec des nombres, par exemple avec les nouveaux caractères de Jean Lemaire, eh ben il saute dessus, parce que ça permet de contourner ce monopole des Ballard et de faire un peu, à peu près ce qu'on veut.
1: Votre livre, Grégory Raubert, s'appelle « Chanter par Lucie en France ». Pourquoi est-ce que vous avez titré comme ça ? C'est une manière précisément d'orienter le débat vers la pratique et de comment est-ce qu'on enseignait le chant par Lucie devenant une espèce de clé de l'enseignement ?
0: Oui, alors dans ce cas-là, le si est un peu générique, et comme c'est la solution qui s'est imposée finalement, c'est la syllabe que j'ai retenue, mais on a déjà pu l'évoquer. Il y a de nombreuses syllabes qui ont
1: ça aurait pu être chanté par le za ou chanté par
0: exactement.
1: Le ta.
0: Exactement, et d'ailleurs, pendant un certain temps, le za a été utilisé pour chanter le si bémol. Ah et oui. C'est d'ailleurs assez rigolo, parce que ce Jean Lemaire qui arrive à Paris en 1635 avec ses valises remplies d'inventions nouvelles, eh bien, ce pauvre Jean Lemaire, personne ne s'en souvient à la fin du siècle, et la seule chose qui lui survit, c'est la syllabe za, qui est utilisé en complément du si par certains pour distinguer le si bémol du si bécard. Mais on a dit que Banchieri utilisait le bi, le ba, le mer c'est le za, certains chantent les mi bémol ma.
1: Ah, vous écoutez, en fait, c'est chacun sa syllabe.
0: Exactement, quoi, ouais. Exactement. Et il y a des solutions qui semblent être équivalentes, mais qui, dans l'idée des personnes à l'époque qui les énoncent, ne sont pas équivalentes. Elles corrigent une imperfection précédente. Et je n'ai pas fait de liste exhaustive du nombre de syllabes nouvelles qui ont été proposées, mais elles seraient évidemment très longue avant que le si ne se dessine comme la solution finalement retenue.
1: Ce travail est au départ un travail de thèse qui est né à Genève, où il y avait au XVIIe siècle les psautiers qui ont pris une importance particulière dans votre travail, mais surtout dans ce débat-là.
0: Oui, tout à fait. On a évoqué le fait que les réformes de la solmisation, le fait de quitter cette théorie des hexacordes, n'étaient pas totalement étrangères à la réforme protestante, qui coupe les cordons, si on veut, avec toute la tradition guidonienne et catholique. Et il se trouve qu'au milieu du XVIIe siècle, on trouve dans les psautiers huguenots, ce répertoire des 150 psaumes avec les mélodies attribuées au XVIe siècle par les chantres du grand temple de Saint-Pierre de Genève, ces chants qui sont chantés de la même manière de Nîmes à Amsterdam, de Montpellier à Genève, tous les calvinistes partagent ce même répertoire. Et bien les psautiers qui sont imprimés au milieu du XVIIe siècle, à Amsterdam, mais également à Genève, à Montpellier et à Paris, comportent un petit préambule, des principes de musique dans lesquels la syllabe si est utilisée. Et elle n'est pas expliquée d'autre manière, ce qui pourrait faire penser effectivement que dans ces communautés, c'était une pratique admise depuis longtemps déjà.

0: C'était la maîtrise de Nîmes dans le psaume 42 des psaumes de Genève. C'est quelque chose qu'on pouvait donc chanter à Genève dans la deuxième moitié du XVIe siècle. Mais avec quel genre de partition sous les yeux alors?
1: Eh bien, on avait des petits psautiers avec le texte, et au début, ça dépend de la mise en page, la musique, tout simplement une portée avec les notes. Peu importe qu'on soive la musique à travers les hexacordes, à travers tarama fa sol la za, à travers ud ré mi fa sol la si, ce qu'on entend ne nous permet pas d'identifier la manière dont les gens pensent la musique, la conçoivent, quelles lunettes ils mettent sur les yeux pour la lire. En revanche, dans ces petits principes qui précèdent les psaumes en introduction, eh bien, la personne qui les a rédigés propose d'utiliser le si aux étudiants. C'est de la musique monodique, c'est de la musique qui n'est pas compliquée, qui n'est pas chromatique, il n'y a pas de dièse ou de bémol à tous les tournants de page. Et c'est un terrain tout à fait propice à l'apprentissage simple, d'une solmisation simple sur ce répertoire qui était le seul admis en fait chez les calvinistes.
0: Mais pourquoi c'est propice? Parce que c'est-à-dire que quand ils voient une note sur une portée, ils en savent définitivement le nom parce qu'il n'y a plus la référence à la main guidonienne qui faisait que ça pouvait flotter.
1: Exactement, et surtout qu'ils vont encore un peu plus loin, ces éditeurs de psaumes, c'est qu'ils utilisent toujours la même clé, en l'occurrence la clé d'ut troisième ligne, alors que avant on utilisait de nombreuses clés en fonction de la tessiture, de la voix qu'on chante, une clé de fa, une clé d'ut première ligne, deuxième ligne, troisième ligne.
0: Donc ça va aider à la fixation.
1: Donc là, ça aide à fixer les choses exactement. On a toujours visuellement le même repère et donc on peut lui attribuer le même nom avec certitude, sans avoir à manipuler des hexacordes.
0: Et les psautiers catholiques, eux, vont intégrer le si bien plus tard.
1: Voire même pas du tout, en
0: fait. Presque un siècle. Ah oui.
1: Voire même pas du tout.
0: Ils vont rester dans le système guidonien.
1: Oui, mais en fait, ça, ils ne le disent pas. En fait, les psaumes calvinistes, c'est le répertoire par excellence qui sert à l'édification des fidèles et à la formation des jeunes fidèles, donc des enfants, au même titre que le chant grégorien pour les catholiques permet de faire ses armes sur du répertoire. Et effectivement, la contre-réforme catholique va aussi utiliser cette arme que sont les psaumes pour une édification domestique, si on veut, des fidèles. Mais en revanche, ils s'adressent à des adultes qui lisent la musique déjà et ils ne font pas précéder leur psautier de prolégomène musico-pédagogique. Donc, il n'y a pas de recommandation pour ou contre le si, pour ou contre l'hexacorde. Donc, on ne sait pas comment les gens lisaient cette musique. On ne sait que comment ils pouvaient la chanter en termes de résultats, mais pas de manière de cadre conceptuel dans lequel ils inscrivaient cette musique.
0: Oui, enfin, vous citiez tout à l'heure un certain Jacques Leclerc qui, pour le coup, lui était actif au sein de la congrégation de Saint-Maur et qui, avait publié en 1556 une méthode facile et accomplie pour apprendre le chant de l'Église sans l'aide d'aucune gamme. Mais vous rappelez que c'était quand même un guidonien.
1: Alors complètement, et c'est un personnage assez intéressant parce qu'il est à la fois aux prises avec des considérations pédagogiques, avec des jeunes qu'il doit former, et en même temps avec une somme de connaissances. C'est un bénédictin, c'est une des plus grandes autorités sur le chant grégorien au milieu du XVIIe siècle, et il rédige un nombre considérable d'écrits sur le grégorien, des écrits qui sont tous restés manuscrits, parce que c'est un fervent guidonien, c'est un fervent conservateur qui ne veut pas entendre parler de nouvelles gammes, de nouvelles syllabes, de progrès dans l'enseignement pour les enfants, parce que tout simplement ça pervertit la connaissance, ça pervertit le système, et du coup accepter une nouvelle gamme, c'est se rendre coupable de l'ignorance de l'ancienne et donc de toute la tradition. Et ça, il ne peut pas le concevoir, ce qui fait que tous ces écrits, des centaines et des centaines de folios manuscrits vont rester manuscrits, bien qu'il ait eu envie de les éditer, il les a fait valider par différentes personnes, mais il est tellement vindicatif dans ses prises de parole que ça ne pouvait pas passer auprès d'un lectorat qui se veut neutre, en fait. Ses collègues qui lui disent « Et Coco, redescends un petit peu, adopte un ton un peu plus neutre, ça passera beaucoup mieux ».
0: Oui, parce qu'en gros, Hexacorde, pour lui, c'est le paradis perdu, quoi. C'est un fou qui risque d'être perdu et qu'il faut sauver.
1: Oui, complètement. Complètement, il va jusqu'à traiter les gens qui utilisent les nouvelles gammes de musiciens de la lie de la musique.
0: Ah ouais,
1: vraiment, on est au niveau zéro, voire même en dessous. Et en même temps, il fait valider cette phrase par certains des plus grands maîtres de chapelle de son temps, qu'ils se trouvent, utilisent eux-mêmes le si. Donc il y a quand même un énorme paradoxe là-dedans, et il se tire une grosse balle dans le pied en fait, en disant ça, en prenant un parti pris aussi, aussi net, aussi conservateur, parce que lui, en effet, toute la théorie, un peu comme ceux dont on parlait avant, qui utilisent l'hexacorde comme maillard, qui justifie les modes de musique sur l'hexacorde, eh bien Jacques Leclerc fait la même chose, et on ne peut pas changer quoi que ce soit, parce qu'on... on se rendrait coupable d'ignorance, tout simplement.
0: Et dans les mêmes moments, paraît quand même, en 1667, une méthode de François Berthaud qui, tout en étant catholique, pour le coup, amène le si pour de vrai.
1: Oui, absolument. Et Leclerc, qui écrivait peu avant cette fameuse méthode de 1666, en réfutant toutes ces gammes nouvelles, nous prouvent bien qu'elles existent.
0: Ouais.
1: Et puis, ça se matérialise dans les éditions, justement. En 66, avec la méthode facile pour apprendre à chanter la musique. En 67, sous la plume de François Berthaud, donc, qui est destiné, pour le coup, à un lectorat religieux, à l'éducation de jeunes novices. Et puis aussi, Pierre-Benoît de Jumillac, qui est un collègue de Jacques Leclerc, qui publie en 1673-73, La science et la pratique du plein chant, qui est une immense somme voulue par des bénédictins depuis plusieurs décennies, confiée peut-être à Jacques Leclerc d'abord, puis confiée à Jumillac parce qu'il était beaucoup plus neutre que son collègue, qui fait un état des lieux des connaissances sur le plein chant, qui est encore aujourd'hui une des références incontournables, et dans lequel il utilise aussi bien l'hexacorde que le si pour contenter tout le monde, et qui nous prouve bien également qu'on est dans une période de transition où il est nécessaire de s'adresser au lectorat, dans les deux vocabulaires, si on veut, pour que tout le monde s'y retrouve.
0: Et que là-dedans, il y a des plus ou moins progressistes, sachant que finalement, le débat est en gros pour ou contre la muance.
1: Exactement, pour ou contre la nouveauté, tout simplement, au risque de perdre de vue les fondements du système musical et de sa théorie. Mais finalement, ce qui ressort des discours, c'est que quand on veut apprendre la musique pour son divertissement ou bien pour accompagner la messe, on n'a pas besoin de connaître toute la théorie, il suffit de savoir lire et de savoir lire avec une seule série de syllabes, c'est beaucoup plus facile que de devoir en superposer plusieurs de six syllabes pour chanter cette note.
0: Qui est Henri Dumont ?
1: Henri Dumont, c'est un organiste et maître de chapelle belge qui fait sa carrière à Paris, dans les plus hautes sphères de la musique, auprès de la reine, auprès du roi Louis XIV.
0: Qui est maître de chapelle royale, donc.
1: Absolument. Sous-maître, le véritable terme, c'est sous-maître. Le maître, c'est une personne, c'est un titre honorifique, en fait, d'une personne qui n'est pas musicienne, mais les sous-maîtres de la chapelle royale, ils sont plusieurs à se partager cette charge, éduquent les jeunes enfants de la maîtrise, composent de la musique pour les services religieux royaux, et Henri Dumont en fait partie.

0: Les pages de la chapelle et la maîtrise du centre de musique baroque de Versailles sous la direction d'Olivier Schneboli. Là, c'est une partition de 1652, donc de Henri Dumont. On est en plein milieu du XVIIe siècle. Et il y a quelque chose que je m'explique plus ou moins, c'est donc ça change la façon d'enseigner le chant choral, mais ça change pas tant que ça la façon de la composer.
1: Non, je ne crois pas. Comme on le disait avant, la manière dont on conçoit la musique dans sa tête, les cadres conceptuels, les forma mentis qu'on a pu
0: Parce que c'est pas
1: intégrer.
0: la même chose de réfléchir avec 7 tons qu'avec 6.
1: Alors, de nouveau, il ne s'agit pas de tons au
0: Oui,
1: sens de notes, mais
0: toujours pas, je voulais dire.
1: au nom de ces tons. On peut les appeler Apple Jack, finalement, ce sera le même ton.
0: Oui.
1: L'objet lui-même ne change pas, c'est la manière de l'appeler ou de le concevoir, de l'organiser éventuellement, mais en fait, on a des gammes diatoniques,
0: Parce que
1: chromatiques
0: il y a
1: qui.
0: des heptacordes au sens où on fait des instruments à 7 cordes au lieu de 6 quand même à certains moments. Donc ça aussi, ça va changer les pratiques. Et donc les cadres de représentation, et donc aussi les formes.
1: Absolument. Alors, je ne sais pas si le nombre de cordes de tel ou tel instrument va influencer sur la manière dont on chante la musique et dont on l'apprend quand on est enfant. En revanche, ce qui est sûr, c'est que le modèle instrumental est essentiellement le clavier.
0: Ouais.
1: Depuis déjà la fin du 15e, mais à plus forte raison encore avec la basse continue, les techniques d'accompagnement très verticales qui se développent au XVIIe siècle. Et justement, à travers ce type de publication, comme les Cantica Sacra de Dumont, qui est un des premiers exemples où des basses continues sont utilisées en France, le modèle instrumental très clairement va influencer ces forma mentis et ces idées d'hexacordes qui se superposaient. On était dans une dimension relative et vocale, finalement, on peut chanter, à moins qu'on ait l'oreille absolue, les mêmes syllabes, différentes syllabes sur un même son, une même hauteur, une hauteur différente, peu importe. En revanche, quand on a sous les yeux un clavier avec un certain nombre de touches blanches, de touches noires, les choses se fixent et il devient beaucoup plus simple d'avoir une référence commune, c'est-à-dire un son égale un nom, et on s'arrête là, et ce pour toujours, comme disent certaines méthodes de l'époque.
0: Par contre, on va avoir parfois quelques partitions de compositeurs, par exemple un certain Sébastien de Brossard en 1689, qui va se mettre à avoir des annotations sur ses partitions où il doit mettre ré à côté de ce qui est en mi bémol, ou des réglages comme ça.
1: Oui, tout à fait, c'est-à-dire que l'adjonction du si, qui est plus ou moins concomitante avec l'établissement de la tonalité, en fait, va permettre de renouveler non pas uniquement l'apprentissage du solfège par les étudiants et les étudiantes, mais aussi des nouvelles techniques, en fait, pour lire la musique de manière plus efficace. Et ce qui se développe en France à la fin du XVIIe et pendant le XVIIIe, c'est ce qu'on appelle le solfège au naturel et par transposition. C'est-à-dire qu'on ne s'embête pas avec différentes gammes, mais on en choisit une, la gamme majeure et la tonique sera toujours ut, et une, la gamme mineure et la tonique sera toujours ré. Et par exemple, dans un grand motet, son Miserere, il y a un des mouvements, le conium, qui est, si on regarde la partition, en mi bémol mineur. Il y a si bémol à l'armure, c'est très compliqué. Et ce qu'on voit, c'est qu'il a ajouté à côté du mi bémol la syllabe ré, à côté du sol bémol la syllabe fa, à côté du si bémol la syllabe la. Et du coup, les musiciens, les chanteurs en l'occurrence, n'ont pas à s'embêter avec des bémols et la complexité de tout ça. Ils transposent juste en appelant la première note ré au lieu de mi bémol. Et le tour est joué. On a notre base de référence mineure, ré mineur, si on veut, en langage moderne, qui permet de chanter ça les doigts dans le nez, si je peux me permettre.
0: C'est bien pourquoi c'est une époque où il n'y avait pas d'oreille absolue.

0: Extrait du Miserere de Sébastien de Brossard, celui-là même hein, qui est un historien du si, puisque c'est lui qui avait dit « ça commence en 1866 », qui est une façon d'instruire la question, qui est donc extrêmement débattue en France au XVIIe siècle, même si vous aviez démarré dans les Flandres.
1: Exactement, Brossard qui naît justement à cette période de transition, au milieu du XVIIe siècle, où la technique des muances perd du terrain au profit de la nouvelle manière d'apprendre la musique et de concevoir une partition à travers la gamme du si, c'est-à-dire sept noms pour sept notes diatoniques. Et c'est à cette époque-là, du coup, entre 1660 et 1700 à peu près, qu'on trouve les deux méthodes qui coexistent dans les écrits, parce qu'il faut contenter tout le monde, il faut que les personnes qui ont appris avec l'ancienne méthode ne soient pas totalement dépassées par la nouvelle, et que les nouveaux apprenants puissent choisir aussi la manière dont ils veulent apprendre la musique, soit par la méthode des docteurs, comme ils disent à l'époque, c'est-à-dire celle des, ceux des hexacordes, ou la méthode des amateurs du si, qui permet de chanter beaucoup plus facilement. Et ce Sébastien de Brossard, véritablement, est un des premiers à se questionner sur l'identité, l'origine de cette première, de cette nouvelle syllabe de solmisation, de cette septième syllabe de solmisation, en faisant tout un travail de recherche sur lequel les générations suivantes vont continuer à élaborer des recherches.
0: Mais on peut se demander si c'est pas si la tension est pas rétrospective, c'est-à-dire si on se dit bah voilà, il y en a qui allaient plus vers le nouveau système, d'autres qui restaient attachés à l'ancien, ou est-ce que véritablement ils se disputaient en direct? Est-ce que Jacques Leclerc, Henri Dumont ont pu dialoguer ensemble et effectivement expliciter leur désaccord?
1: Alors, l'histoire ne le dit pas si ces deux-là en particulier ont discuté. En revanche, très clairement, il y a eu des tensions comme on l'évoquait avant. Pour certains, c'est vraiment on met à mal toute une tradition qui remonte à Guido d'Arezzo, de la tradition du grégorien, de son cadre conceptuel.
0: Et pour Jacques Leclerc, c'était vraiment
1: théorique.
0: Mal, quoi. Ouais.
1: Et pour Jacques Leclerc, au milieu du XVIIe siècle, c'est vraiment très très mal de faire ça. Pour d'autres, plus tard aussi, il y a un véritable enjeu, en fait, de la perte et de la corruption d'une tradition séculaire qui est essentielle, notamment dans le domaine religieux. Et pourtant, Jacques Leclerc est une voix assez isolée dans sa congrégation de Saint-Maur, puisque plusieurs de ses collègues prennent la plume pour dire « Mais enfin, ce que tu dis, certes, c'est très bien pour les érudits, mais dans la pratique, il se trouve que Anselme Thévard, son collègue, a mené son enquête de son côté auprès justement de Henri Dumont à la Chapelle Royale, de son collègue Thomas Gobert également à la Chapelle Royale, de Valentin de Bournonville qui lui est maître des enfants de Notre-Dame de Paris, et que ces trois grands musiciens de Louis XIV enseignent la musique aux pages et aux enfants de chœur, avec le si, avec les nouvelles méthodes, et qu'ils sont tout à fait enclins à voir ces traditions changer, puisqu'il ne s'agit en l'occurrence que de pratiques musicales, que d'apprentissage de la musique, et non pas d'une tradition théorique. Et c'est assez intéressant aussi de voir ça qu'au XVIIe, on glisse d'une théorie musicale spéculative liée au nombre hérité de l'humanisme à une théorie de la pratique beaucoup plus terre à terre, si on veut, et liée à des considérations tout simplement pratiques.
0: Pour terminer, ces questions-là peuvent aussi devenir quasiment des jeux, parce que à force de se prendre la tête les uns les autres sur Do, Ré, Mi, Fa, Sol, La ou Do, Ré, Mi, Fa, Sol, La, Si, on a en bouche des syllabes qui deviennent des matériaux musicaux pour les compositeurs.
1: Absolument, et ce depuis assez longtemps en fait.
0: Oui.
1: On se souvient déjà à la Renaissance des jeux que Josquin des Prés a pu faire, dégager des contours mélodiques en associant un texte avec son équivalent, avec les syllabes de la solmisation.
0: Je renvoie à l'épisode rebuffé avec Guillaume Bunel.
1: Exactement, et on a commencé cet épisode avec une fantaisie sur Ut Re Mi Fa Sol La de Froberger. Le thème Ut Re Mi Fa Sol La est extrêmement employé, surtout à partir de la fin du XVe siècle et durant tout le XVIe ainsi qu'au XVIIe siècle, pour mettre la musique en fait en abîme au sein même de la musique. C'est une espèce d'identification de la musique, de l'hexaccord de Guidonien, de ce béaba, si on veut bien, de l'apprentissage de la musique. Nombreuses sont les messes sopra ut re mi fa sol la, sopra ut queant laxis. Nombreuses sont les compositions instrumentales qui utilisent ce thème, qui en soi n'est pas extrêmement sexy. On peut pas faire grand chose avec ut re mi fa sol la, mais justement, ça permet aux compositeurs de montrer toute l'étendue de leur génie et comment ils peuvent sublimer ce thème. On a des centaines de ces compositions. En revanche, des compositions sur ut, ré, mi, fa, sol, la, si, ut, personne n'utilise une simple gamme pour elle-même, finalement. Oui, on a des gammes partout, mais c'est des mouvements, c'est des tirades. Et il y a quand même Marin Marais en France qui nous propose un jeu qui s'appelle La Gamme, en forme de petit opéra, qui date de 1723. Donc, quelques décennies après l'adoption généralisée du si en France, et qui utilise chacun des tons diatoniques pour créer une œuvre d'une quarantaine de minutes, une sonate, une espèce de grande sonate, dont le premier motif est une gamme ascendante, puis descendante, telle que l'hexacorde avait pu être utilisé au préalable pour lui-même.
0: Et on va se quitter avec un extrait de cette gamme de Marin Marais. Merci beaucoup Grégory Raubert. Je rappelle qu'on peut lire « Chanté par le si en France » au XVIIe siècle aux éditions Brépol.

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1: Bonjour, ici Juliette en direct d'Ébreuil. Je vais donc partir à la rencontre des habitants pour leur poser quelques questions sur le programme de la fête de la nature. Elle aura lieu le 23 mai prochain. Excusez-moi, j'ai juste une petite question. Bon, raté. Oui, pardon, vous pourriez m'expliquer? Bon, j'ai dû me tromper d'adresse. Bonjour, Juliette pour Radio Coquelicot, Raté. Bonjour madame, vous pouvez m'expliquer en quoi consiste précisément ce jeu du 23 mai prochain ?
2: Avant, il n'y avait rien. Que de l'eau et de l'air. J'étais seule. J'étais seule et je nageais dans les eaux. Infini. Peut-être était-ce par ennui, je m'en souviens plus. J'ai commencé à ramasser plein de petits éléments. Tout ce que je trouvais et qui avait été ramené par les vagues. De petits cailloux au fond de l'eau, des mélodies de plein les airs. Au bout d'une éternité, ces récoltes ont créé un monde. C'était la Terre, tout assemblé avec ses rêves et ses trouvailles. Au fur et à mesure du temps, la Terre a tourné et est devenue de plus en plus dense, grouillante d'idées et de réflexions. Un jour, alors que je jouais avec elle, elle devint si chaude que je me suis brûlée. J'ai dû la lâcher par mes gardes dans un courant d'air. Elle se brisa. Un vent violent dispersa tous les éléments qu'il avait créés. Je pleurais beaucoup. Mes larmes créèrent des chemins. Les habitants de la Terre, tous mélangés par le vent, voulurent m'aider. Des chimères, créatures mélangées d'humains et d'animaux, suivirent la route des larmes et réunirent patiemment ce qui avait été cette féconde récolte. Il faut maintenant venir tisser ces éléments pour qu'ils retrouvent leur place et leur équilibre initial. J'appelle tous les passants, les poètes, les bâtisseurs, les promeneurs et les joueurs à me retrouver.
1: Donc, vous l'aurez compris, rendez-vous le 23 mai prochain dans la cour des Charitains à Ébreuil à 14h. Pour venir participer à ce grand jeu, pensez à vous inscrire au 04 70 47 67 27.

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1: Bonjour à toutes et à tous et une bonne fête de l'Ascension ainsi qu'une bonne fête aux Mathias et aux Aglaé. Alors vu que le temps n'est pas forcément de la partie, je vous propose de vous plonger dans les livres avec vos enfants et notamment découvrir les mondes fantastiques illustrés par Philippe-Henri Turin. Son personnage, un petit dragon que peut-être vos enfants connaissent, si ce n'est pas le cas, comme vous, plongez-vous dans cette émission qui avait été réalisée à l'occasion de l'Odyssée du livre à Bègue, édition 2026.
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3: Merci Philippe-Henri de nous avoir rejoint à l'Odyssée du Livre. On est vraiment ravis de vous avoir. Vous êtes le papa de Charles le Dragon.
4: Oui.
3: Je pense que pas mal de nos publics connaissent, ou si ce n'est pas vous, voilà, ou au moins vos enfants, c'est sûr. Vous avez collaboré avec pas mal de maisons d'édition et vous n'êtes pas uniquement le père de Charles le Dragon, et d'autres personnages, et on a envie d'en savoir plus. Et on a aussi envie d'en savoir plus sur votre parcours et sur aussi votre processus créatif, ça nous intéresse. Et je vois que vous nous avez apporté pas mal de... on va dire de planches qui vont nous expliquer toutes les étapes.
4: Comme les gens ne peuvent pas entendre.
3: De votre métier, ouais, voilà. Et ben maintenant, je vous laisse la parole pour nous raconter un peu tout ça.
4: Déjà, je vais commencer. Donc, je me présente. Je m'appelle Philippe-Henri Turin. Je suis illustrateur depuis maintenant 32 ans. C'est ma 32e année. J'ai commencé donc assez tard. J'ai 62 ans. J'ai commencé à 29 ans et demi, ce qui est tard. Hein. Si on prend des gens comme Benjamin Lacombe, à 19 ans, il était à l'école, il publiait déjà un livre. J'ai fait du dessin animé avant. J'ai fait un ensemble d'écoles. Alors, comment dire, je suis passé par les Beaux-Arts. Je les conseille pas. Je les conseille pas aux gens qui ont envie de faire du dessin. On apprend essentiellement de l'art conceptuel. Et en sortant des Beaux-Arts, j'ai été sauvé par l'armée. Je suis assez vieux pour avoir fait mon service militaire. Et je me suis retrouvé en revenant, puisque j'avais un des profs qui était au Beaux-Arts, qui s'appelait Jean Clavery, qui était un immense illustrateur des années 1980. Ça est vraiment, je veux dire, c'était le d'Outre-mer ou le Lacombe des années 80. Donc ça me fait plaisir quand il y a des gens qui disent oui, Jean Clavery, parce que il y a beaucoup de gens qui se souviennent pas, des parents de maintenant, qui ne se rappellent pas La Batterie de Théophile, Little Lou, enfin tous ces livres-là, Le Petit Chaperon Rouge. Et comme ce professeur qui était au Beaux-Arts était parti dans une école qui s'appelle Émile Coll à Lyon, bah, je me suis retrouvé là-bas avec un directeur que j'avais eu au Beaux-Arts qui était mon prof d'histoire de l'art et qui m'accueille en disant « Monsieur Turin, ici, vous savez, c'est une école privée. » Et dans une école privée, on travaille. Je lui ai dit, je suis resté 10 ans à Charles de Foucauld, qui est une école totalement privée, de curés, donc je sais ce que c'est que le travail. Et donc je suis resté 3 ans dans cette école où j'ai rencontré beaucoup de gens. Il y en a beaucoup qui sont devenus des amis, plus que des copains, d'autres qui sont restés des camarades ou des simples connaissances, des gens comme François Roca, Frédéric Bernard, qui sont des grands illustrateurs. Qu'est-ce qu'il y a encore, Frédéric Manceau, en BD, des gens comme Benjamin Flao, en dessin animé, comme Benoît Chieux, etc. Ce sont des gens qui ont fait de cette passion leur métier. Et ben après, j'ai commencé. Donc j'ai pris mon petit carton à dessin et je suis allé à Paris, puisqu'en France, tout est centralisé, à la différence, par exemple, d'un illustrateur italien qui peut aller dans n'importe quelle ville, que ce soit Florence, Milan, Rome, etc. Il y a des maisons d'édition dans toutes ces villes. En France, vous en avez quelques-unes. Je parle jeunesse, hein, là. Je ne vais pas parler du monde adulte, qui est différent, même si c'est le même métier, c'est quand même différent. En jeunesse, vous avez... à part Milan, et encore même maintenant ils ont le siège social à Paris, par les éditions Milan, la plupart des maisons, ou Actes Sud qui est bien connu, qui est à Arles, la plupart sont à Paris, donc il fallait démarcher à l'époque. Maintenant un illustrateur ou une illustratrice n'a plus besoin de démarcher, il doit passer par internet, c'est-à-dire soit il a un blog, il envoie son adresse, d'autant plus que les directeurs artistiques regardent beaucoup les blogs, regardent beaucoup les TikTok et toutes ces choses-là. Moi, c'est un peu, je suis trop vieux pour tout ça. Donc, j'ai pris mon carton et puis ce que j'ai entendu le plus, c'est on vous rappellera, et on faisait des photocopies à l'époque. Et puis un jour, on m'a vraiment rappelé. Donc voilà, et j'ai commencé en 93, en 92, 93, en faisant des petits livres et puis un gros livre sur les ogres. Et d'ailleurs, les ogres a fini par m'amener les livres, le livre Tendre Dragon de chez Belin. Et ce livre Tendre Dragon a donné ma série des Charles. Et en faisant Charles en 2010, enfin en le sortant en 2010, je pensais pas que en 2026, je serais encore avec les livres et à les dédicacer pour les gens et avoir des grands, comme j'ai vu tout à l'heure, 23, 24, 25 ans et qui avaient eu ça petit. Ça, c'est l'apanage de vieillir, quoi. C'est qu'on, plus ça va, plus j'ai des adultes qui viennent vers moi. Ça fait mal quand on rentre à la maison, mais bon, on se dit qu'on est toujours là. Voilà, je fais toujours mon métier après 32 ans, c'est presque miraculeux. Parce que c'est vraiment un métier qui n'est pas évident. C'est plus facile pour nous, illustrateurs, que pour des auteurs de romans. Très peu d'auteurs de romans vivent de leur métier. Les poètes, alors on n'en parle même pas, là, c'est carrément, ils ont intérêt à avoir un autre métier. Alors voilà, Charles, c'est un truc très particulier, c'est très différent des autres albums. C'est-à-dire, la plupart du temps, les albums, moi je ne suis pas un dessinateur qui est compulsif. La plupart des illustrateurs que vous avez dans la profession sont des gens qui vont dessiner, même comme n'importe quel artiste, ils sont dehors, dans la rue, ils dessinent, ils font des portraits, etc. Moi j'ai besoin d'avoir un texte pour dessiner. Je suis vraiment bloqué par ça. Je dessine des livres. J'ai jamais dessiné pour mon plaisir, juste comme ça, j'allais dire gratuitement, entre guillemets. Et Charles, la différence, c'est en fait moi qui ai eu l'idée. C'est-à-dire, j'ai fait un livre qui est sorti en 2007, dont j'ai parlé tout à l'heure, qui s'appelle Tendre Dragon. Et ce livre sur les dragons, en fait, c'était mon premier livre de dragons. Jamais j'en avais dessiné. Les enfants me demandent, mais tu dessinais ça quand t'étais petit et tout. Non, moi, je suis de l'époque des Blueberry. Je suis de l'époque des cowboys. Donc moi, je passais mon temps à dessiner des cowboys, des chevaliers, des choses comme ça, mais pas les dragons. Et d'ailleurs, au point que ce premier livre, Tendre Dragon, j'ai été viré du projet pendant qu'il se construisait, parce que l'éditeur Albin Michel à l'époque trouvait que ça n'allait pas, mes dragons n'allaient pas, et ils avaient raison. J'ai toujours mes dessins, ils étaient nuls. Faut quand même remettre les choses en place. Et puis les années sont passées et l'autrice qui avait fait ça a dû retravailler 3 ou 4 fois le livre au niveau du texte. Et donc Albin Michel, elle avait laissé tomber. Et des années après, en 2004, je l'ai retrouvé. Donc vous voyez, de 96 à 2004. En 2004, je l'ai retrouvé. On a trouvé un éditeur pour le faire. Voilà. Et on a publié ça chez Belin. Moi, entre-temps, j'avais travaillé. Donc j'avais évolué dans mon travail, comme tout dessinateur. En fait, on ne dessine pas. C'est petit à l'école, mais de l'école, après, c'est les années de labeur qui font qu'on apprend aussi à dessiner différemment. Et donc, j'avais fait des progrès, on va dire. Et donc, mes dessins ont été acceptés. J'en avais fait près de 128. C'est 2 ans de ma vie, c'est-à-dire je suis allé voir des dessinateurs britanniques, essentiellement anglo-saxons, pour voir un peu comment ils faisaient. Et ça m'a dérouillé la main, pour dire la main et l'esprit. Et puis j'ai pris pour ce livre-là, j'ai pris beaucoup de documents. J'ai à peu près ça de documents imprimés sur Internet. Ce qui fait que quand un livre sort sur les dragons, un livre documentaire, j'ai pratiquement toujours l'iconographie, tellement j'en ai fait. Et donc, bref, ce temps de dragon est né, et à peine il est né, donc ça veut dire 2 ans de ma vie, à peine le premier ou le deuxième salon que j'ai fait avec ce livre, j'ai des parents qui sont passés en disant « Waouh, c'est beau, vous n'avez pas des livres pour les plus petits, mais dessinés comme ça ?» Ben non, je viens de faire celui-ci. Alors, et au bout de 2-3 salons, j'en ai eu assez, je suis rentré à la maison. Et vous verrez, quand vous regarderez le premier Charles, il s'appelle Charles à l'école des dragons, il y a une page de garde avec plein de dragons mélangés, et au milieu il y a un Charles, c'est le tout premier dessin. C'est-à-dire je suis rentré chez moi, et une fois, j'ai fait un premier crayonné qui était nul, et j'en ai fait un deuxième tout de suite, et c'est celui-ci. C'est-à-dire Charles qui est debout, je lui ai fait une tête un peu comme un dragon chinois, un petit corps, donc un petit corps, il a des petits bras. Et comme je commençais à lui faire des grandes ailes, je me suis dit, il faut qu'il tienne debout. Donc j'ai fait des très grands pieds. Donc il y a des petites jambes, des très grands pieds. Oui. Et quand j'ai envoyé le petit personnage à l'auteur avec qui j'avais l'habitude de travailler pour l'école des loisirs, Alex Cousseau, lui était en train de lire Jonathan Livingstone, le goéland. Et puis Charles, qui a des grands pieds, du mal à marcher, du mal à voler, et tout ça, et qui a une démarche un peu bizarre, ça lui a fait penser à l'albatros de Baudelaire. D'où Charles. Quand les enfants dans les classes me demandent « Mais pourquoi il s'appelle Charles ?» Eh ben voilà, il s'appelle Charles, d'où Charles. Et en fait, le texte commence par 9 avril 1821, date de naissance de Charles Baudelaire. Et il n'y a pas une incite qui le sait. Il a des très grandes ailes, des très grands pieds, voilà, il est très embêté avec tout ça. Et Charles, en fait, le petit personnage a envie de faire de la poésie. contrairement aux autres qui crachent du feu. Et en plus, ses parents lui disent qu'il était très beau et dès qu'il arrive à l'école, en fait, c'est un album sur la différence. C'est Le Vilain Petit Canard. Voilà. Et quand il arrive à l'école, évidemment, tous ses copains le trouvent stupide, laid, pas beau. En fait, cet album joue sur la différence. Il y a déjà des parents, on a eu différentes choses. Il y a des parents qui nous ont dit, vous savez, on avait un fils qui se sentait pas bien à l'école, qui était rejeté. Donc Charles lui a appris beaucoup de choses. On a en 15 ans d'existence du premier Charles, puisqu'il est sorti en 2010 et on est en 2026, en 15 ans d'existence, j'ai tout eu. Et ça m'a fait relativiser beaucoup de choses sur ce qu'on m'a appris à l'école, sur les romanciers et leur ce qu'ils voulaient faire dans le roman, ce qu'ils voulaient dire et tout ça. Parce que nous, on nous a dit, bah tiens, c'est aussi le Charles, c'est aussi comme les enfants, vous savez, qui sont trop intelligents et rejetés par les autres. Ou alors c'est les enfants pas assez intelligents, rejetés par les autres. Ou c'est non. Alex, il a fait une histoire pour s'amuser et moi, j'ai fait des petits dessins pour m'amuser. Et en fait, ce qui est extrêmement fort, c'est que les gens y ont mis beaucoup de choses dedans. Et je savais qu'en tant que lecteur, même moi je suis lecteur, je mets des choses que l'auteur n'y a pas forcément mis. Mais là, il y avait vraiment la preuve évidente que on rajoutait des choses. Nous, en tant qu'auteur, on ne l'avait pas mis. Depuis, on sait que ça y est, mais c'est inconscient. Voilà. Et à partir du moment où le Charles est né, en fait, le livre n'est pas... Ça n'est pas, même si on est, je sais pas, quelque chose comme 70 000 exemplaires pour le premier tome. Je parle en grand format, hein, le grand format qu'il y a comme ça, parce qu'il y a des petits formats qui tournent à 60 000. Et puis, donc, ça fait quand même des grosses ventes, mais c'est pas les petites poules à 300 ou 500 000. On en est très loin. C'est pas Le Loup à plusieurs millions d'exemplaires. On est très, très loin de ces ventes-là. Mais c'est ce que disent les libraires et les bibliothécaires. Ils disent, Monsieur Turin, vous n'avez pas fait un best-seller, vous faites un long-seller. C'est-à-dire depuis 15 ans, maintenant 16, que le livre est sorti, le premier, il est toujours là en librairie. Il est toujours là, j'en parle aujourd'hui. J'ai quand même fait ce travail-là entre 2007 et 2009, et il est sorti en 2010. J'avais travaillé pendant quelques années avec un auteur qui s'appelle Alex Cousseau, qui a commencé avec moi, qui maintenant, à la différence de moi, est chevalier des arts et lettres. Il a eu le prix, il faut savoir que Bologne, en Italie, la ville de Bologne, a un des plus grands salons du livre jeunesse, et il y a quelques auteurs français comme François Place ou Alex qui ont eu le Grand Prix de Bologne. Voilà, mais jamais avec moi, toujours avec les autres auteurs, avec d'autres illustrateurs. Quand il a des beaux articles dans Télérama et tout ça, des grands trucs. Il a eu le prix, par exemple, en tant que romancier, puisqu'il est romancier aussi. Il a eu la pépite du roman au Salon de Montreuil l'année dernière. Donc c'est un très très très bon auteur, beaucoup d'illustrateurs veulent bosser avec lui, et comme il dit, j'arrive pas, il me dit tel sparadrap du capitaine Haddock, j'arrive pas à me débarrasser de toi. Et parce qu'en fait il a commencé avec moi, donc dès qu'il a une biographie, en fait on dit auteur de commencer avec les trois loups, entre parenthèses, Illus, deux points, PH Turin. Donc c'est le sparadrap du capitaine Haddock, voilà, je suis toujours là. C'est comme ça, je lui ai demandé. Et puis il a eu cette idée-là, et lui-même pensait pas qu'il écrirait Charles 16 ans après. Ça commence à faire, hein, quand on y sent. Des fois je me dis, non, je l'ai fait hier, mais non, je l'ai pas fait hier. Je l'ai dessiné il y a plus de 16 ans. J'ai fait 6 livres à l'école des loisirs avec lui, plus les 5 Charles. Après Alex bosse, d'abord, en tant que romancier, il est très prolifique. Romancier jeunesse, hein, il est essentiellement romancier jeunesse ou adolescent, et puis surtout il travaille énormément avec beaucoup d'autres illustrateurs, comme Charles Duteur, Treva Ofredo et tout ça. Et comme je disais, avec eux il a les prix, et une fois il a l'habitude de me dire, avec eux j'ai les prix, avec toi j'ai les sous. Donc voilà, moi je suis très content, mais j'aimerais bien avoir des prix des fois. Mais bon, c'est comme ça, c'est pas grave. Ce que m'a dit Thierry Dedieu, qui est un autre illustrateur, pour vous dire le type de métier qu'on fait, un illustrateur très connu, c'est celui d'ailleurs qui a fait parler de lui il n'y a pas si longtemps pour l'histoire de la publicité là, du loup. Et on a dit que c'était inspiré d'un de ses livres, ce qui n'est pas faux. Franchement, c'est pas faux. Je connais son bouquin, je sais, mais bon, il exagère quand même un petit peu. En attendant, ça lui a fait revendre des exemplaires. Et Thierry Dedieu m'a dit, deux mois sur une affiche, t'es barge. Et il dit, moi, regarde, j'ai passé 2 heures dessus. Et son affiche, elle était extraordinaire. Il avait fait un tampon avec des moutons. Et il avait tapé comme ça 8 moutons. Et puis, il y avait... 8 loups rouges. Et il y avait un mouton noir au milieu. Et c'était un salon sur le thème de la différence. C'était très fort. Et il m'a dit, voilà, tu vois, c'est ça. Et les affiches, souvent, se vendent sur les salons du livre. Et je lui ai dit, c'est bon, ça, c'est tout vendu. Oh ben non, tu rigoles, les gens, ils achètent pas trop les affiches. Ben, je lui ai dit, moi, mon affiche, elle était petite comme ça, mais l'année suivante, quand je suis retourné à Cherbourg, ils m'ont dit, ah, il nous reste des affiches. Oh ben, je lui ai dit, super, mais bon, c'est dommage, j'ai pas tout vendu. Et il m'amène les affiches qui restent, il en restait trois. Donc, je lui ai dit, vous exagérez. Il l'avait tiré à près de 10, 12 000 exemplaires. Donc, c'était vraiment, les gens partaient. Par exemple, il y avait l'exposition et il y avait le dessin à l'entrée de l'expo, et les gens passaient et ils revenaient en disant « Vous n'avez pas une repro de l'affiche comme vous avez fait faire pour l'exposition ?» Et les gens de l'organisation disaient « C'est pas l'affiche, c'est l'original. » Donc les gens retournaient voir l'original. C'est rare, à part Frédéric Pillot qui fait des très grands, ou Benjamin Lacombe aussi qui des fois fait des très très grandes illustrations. Le truc, c'est que quand vous faites très grand, comme le livre va jamais être gigantesque, il faut pas trop en mettre. Si vous en mettez trop, après, quand vous allez diminuer, ça va être un embrouillamini de traits et ça ne sera pas intéressant. Donc il faut savoir doser tout ça. Voilà, c'est le métier, c'est aussi tout ça. Des gens comme Christian Rossi, c'est incroyable. Christian Rossi, pour ceux qui voient, il fait une bande dessinée qui s'appelle West, qui a fait beaucoup de choses comme ça, et qui a fait Golden West il n'y a pas très longtemps, qui avait repris Jim Cutlass de Giraud et Charlier. Et je l'ai vu dédicacer. Et on le voyait, il était comme ça, il avait la feuille devant lui. En fait, il se faisait un dessin mental. Et une fois qu'il s'était fait, il posait le crayon. Il relevait pas et vous aviez un cavalier qui rechargeait sa carabine et qui galopait. Enfin, c'est surréaliste, quoi. Surtout du dessin réaliste, c'est beaucoup plus dur que du dessin agroné. Parce qu'à côté de ça, je fais pas du Rembrandt. Enfin, je veux dire, je sais me mettre à ma place. Voilà. Quand il y a un adulte qui me dit non, je dessinais pas. Non, alors là, il est bon pour le psy. Un enfant à 2, 3, 4 ans, 5 ans, il dessine. 6 ans, ça commence déjà. Il y en a qui commencent. Moi, je vois la bascule vers le CM1. Arrivé au CM1, alors là, vous perdez la moitié de la classe, voire les trois quarts. CM2. S'il en reste deux, c'est le bout du monde. Et sixième, s'il en reste un, les parents sont mal barrés s'ils continuent. Parce que les études coûtent cher. En fait, c'est pas les études en soi qui coûtent cher, c'est le matériel. Et là, le matériel, c'est... Mais ça reste à vie, hein. Le matériel de dessin professionnel, c'est très, très cher. J'ai aussi fait des illustrations de romans. Donc des petits dessins en noir et blanc dans des romans, que ce soit chez Milan, chez Hachette Jeunesse, etc. Et donc j'adaptais. Là, il y avait du dessin plutôt réaliste. Et suivant les textes, je faisais des ancrages différents. Et donc une maison comme les éditions Milan, à un moment donné, me disait, avec toi on sait jamais ce qui va arriver. C'était un peu ça, c'est-à-dire j'adaptais mon dessin au texte que je lisais. Parce que là, pour le coup, contrairement à beaucoup de... Moi, je lis tout le texte. Alors, il y a un moment donné où il y a des fois des textes qu'on lit, même pour la jeunesse, on se dit, ils vont jamais le vendre, puis si, ils le vendent. Alors que moi, je l'ai lu avant et je me dis, non, il faudrait pas que ça se vende quand même. Mais bon, c'est comme ça, c'est le jeu. Et puis il y a des livres que j'ai faits qui étaient plus ou moins réussis. Il y en a que je regarde, je me dis comment t'as pu envoyer ça, quoi, c'est pas possible. Puis avec les années, on se fait une autre idée. Qualifier le style, je sais pas. Il y a beaucoup de gens qui me disent que les Charles, par exemple, leur font penser à du Claude Ponty. Alors c'est rigolo parce que moi, quand je suis arrivé à l'école des loisirs, que j'ai été pris pour travailler un certain temps à l'école des loisirs, quand on m'a demandé qui j'aimais à l'école des loisirs, je leur ai dit Philippe Dumas, Grégoire Solotareff, Maurice Sendak, Philippe Corentin. Et l'éditeur m'a dit, t'aimes que les jeunes, toi? Je lui ai dit, moi j'aime ceux qui dessinent. Donc c'est vrai qu'à l'école des loisirs, quand j'y suis rentré en 2000, j'aimais pas tout. Je respecte énormément le travail de Kimiko, ou de Nadia, ou de Solotareff. Loulou de Solotareff, c'est une merveille. C'est une merveille absolue. Chien bleu de Nadia, c'est extraordinaire. Mais je n'aime pas tout de ce qu'ils font. C'est le livre que j'aime bien. C'est pas le style qu'ils ont. Voilà. Mais eux-mêmes n'aiment pas forcément mon style. Donc voilà, on est tous. Et puis, c'est d'ailleurs ce que je dis constamment aux enfants. Je leur dis, vous avez beaucoup de livres. Surtout quand ils vont à Montreuil, où c'est quand même le salon jeunesse de France. Il est impossible qu'un enfant ne trouve pas son bonheur là-dedans. En y réfléchissant beaucoup. Des fois, je dis aux enfants, vous savez, ils rentrent juste dans le salon, ils disent, ouais, je veux ça. Non, non, fais tout le tour d'abord. Malheureusement, les parents, ils le savent. Une fois qu'ils ont dit, ouais, je veux ça, on a beau faire le tour. ils reviennent, c'est sûr. Là, on va dire, les 9 fois sur 10, je les revois à la fin du salon et ils veulent le livre. Mais j'aime, moi, quand les enfants font vraiment le tour et regardent vraiment tout ce qu'il y a. Parce qu'il y a tellement de choses différentes, tellement de styles, tellement de livres différents. En plus de ça, on ne peut pas les lire. Alors, un album jeunesse, on peut se faire une idée. Ce que je dis, moi, aux gens sur les salons, quand ils me disent « Mais les Charlie, il est pour quel âge ?» Par exemple, Le Seuil, quand ils m'ont pris Charles, pensaient qu'à cause du texte d'Alex, qui est assez long, ça serait plutôt pour des CM1, CM2. Plus ça va, plus je retourne en grande section maternelle avec Charles. Grande section, CP, CE1, voilà. Le seul truc où je suis pas retourné, c'est les albums que je faisais à l'école des loisirs, j'allais jusqu'en petite section. Petite, moyenne section, pour Charles, c'est trop. Voilà. Après, c'est ce que je dis tout le temps aux parents, quand ils me disent c'est pour quel âge, je leur dis, je sais pas quel type de parents vous êtes. C'est-à-dire, est-ce que vous êtes des parents qui lisaient tous les soirs des livres? Est-ce que vous êtes des gens qui êtes très ouverts sur des livres, des fois compliqués? Pour vous citer un exemple, parce que c'est une anecdote qui était, moi je trouve, très rigolote, j'étais à Montpellier, et c'est une librairie qui s'appelle la librairie Nemo. La librairie Nemo, je ne sais pas si elle est toujours comme ça, mais à l'époque, on était dans la rue, on descendait des escaliers, donc dans le magasin même, donc on se trouvait en dessous du niveau de la rue. Et il y a une année, je venais dédicacer donc Le Tendre Dragon. Donc Le Tendre Dragon est sorti en 2007, donc ça devait se passer en 2008. Je vois à un moment donné ouvrir une porte, je vois un monsieur qui descend avec une petite fille qui tenait par la main. Et puis derrière, il y avait deux messieurs plus âgés. Il y en avait un qui était en kilt. Je me disais, ouais, bah, il fait beau dehors, pourquoi pas, hein. Et la petite fille, elle a fait ça, elle est allée voir les romans adultes. Le père, en fait, couchait sa fille le soir. Il mettait un petit voile sur la lumière, donc ça tamisait la lumière. Et il avait, je vous dis pas tout de suite le titre du livre, il avait photocopié un livre par chapitre et il avait stabiloté en jaune, en rouge et en bleu. Il avait stabiloté donc les voix du récitant, d'un personnage principal et de tous les autres personnages. Et il y avait les deux grands-pères qui étaient là, qui faisaient toutes les voix, et le père lui faisait le récitant et l'autre voix. Et en fait, il lui lisait Bilbo le Hobbit. C'est-à-dire que son père faisait le récitant et la voix de Bilbo, et les deux grands-pères faisaient toutes les autres voix, en prenant des voix... Mais ils étaient frappadins. Et quand je dis ça aux parents, ils me disent « Comment vous voulez qu'on fasse ça ?» Ben, je lui dis déjà, si vous êtes le père, la mère, ça fait déjà deux voix. Si en plus vous prenez une voix chevrotante, ça fait quatre voix. Enfin, on peut faire des lectures incroyables. Après, ça fait passer du temps. Mais moi, des fois, je vois des parents, surtout avec Charles, puisque j'ai beaucoup de retours en 15 ans, il y a des parents qui ont lu 400 fois Charles. Je leur dis, ça va, vous m'en voulez pas trop? Et la plupart des papas, ils me disent, vous savez, je peux le faire par cœur. Hein, et puis alors, on peut pas changer un mot. On fait une première lecture, dès la deuxième, on peut pas changer un mot. Mais tu sais pas lire. Ouais, mais c'est pas ça que t'as dit hier. Bon, bah voilà, quoi. Puis vous êtes tenu... Alex, qui est auteur, par exemple, il y a des livres qu'il a toujours détesté lire. Et puis, il est obligé de raconter l'histoire du petit lapin qui mangeait les carottes, et il détestait ça, quoi. Donc, il essayait d'inventer. Mais non. Non, non, Martin, il voulait l'histoire du petit lapin qui mangeait les carottes, qui tombait au fond du trou. Enfin, bon, bref. Voilà. La technique, comment je fais? Le crayon à papier. Et ensuite, après, je les repasse à la plume. Et je fais les ombres et les lumières avec la même encre. Donc vous avez l'encre, c'est une encre Sennelier, c'est la marque Sennelier couleur brou de noix, qui est relativement indélébile. Donc ce qui fait, quand je mets une couleur à l'encre de couleur, ça ne va pas se mélanger. Le dessin reste nickel. Une fois que j'ai fait le dessin aux encres de couleur, je prends de la gouache, j'augmente des effets de lumière. Et une fois que j'ai fait ça, bah, comme je ne suis pas super classe comme John Ho, parce que lui s'arrête à ça. Il fait le dessin monochrome, il fait ensuite le... Vous voyez qui est John Ho? H-O-W-E, c'est celui qui a fait les recherches, entre autres, pour le film du Seigneur des Anneaux de Peter Jackson. Ils sont deux, Alan Lee et John Ho. Et c'est un Canadien qui vit en Suisse. Et il fait des illustrations. Enfin, tout le monde en a forcément vu au détour d'un article de journal et autres. Et lui, il fait la même technique, mais il fait comme l'aquarelle, il laisse des réserves blanches. Et donc, quand il veut diminuer un peu une teinte, il y va à l'eau de Javel. Alors, plus ou moins dilué, et il l'enlève plus ou moins vite, de manière à obtenir des lumières. Moi, au début, je faisais ça, et c'est très très long. Donc, j'ai pris le principe de le faire à la gouache. Et de temps en temps, je reviens au crayon de couleur ou au pastel. Voilà. Ce qu'il y a, c'est que j'ai été très influencé par un illustrateur qui, si on ne le connaît pas, qui s'appelle Wade Anderson, qui est britannique, qui est exposé entre autres au Royal en Angleterre. Et ses originaux sont des grands crayons de couleur, des grandes illustrations en crayons de couleur. Des fois, il y en a des grandes comme ça. C'est un travail de fou. Et il fait tout passer dans les yeux. C'est, il fait des gros yeux. Et moi, j'ai pris cette habitude-là. J'ai fait des livres, par exemple, comme Les Ogres, où il y avait... l'essence même, les ogres c'était des méchants, entre guillemets. C'est-à-dire, ils mangent les enfants et tout ça. Bon, on va être très clair, j'ai appris beaucoup de choses en 32 ans. J'ai appris que dans les livres pour enfants, on pouvait mettre des méchants, mais vraiment, on pouvait aller très très loin. Et les enfants sont prêts à aller très très loin. Les parents, non. Les enfants sont prêts à aller très loin. Ce qu'ils ne veulent pas, enfin, ce qu'ils ne supportent pas, c'est l'ambiguïté. C'est-à-dire, le méchant, il est méchant. Mais vraiment, c'est une horreur. Ils mangent les enfants, ils leur arrachent. Quand on faisait les interventions sur les ogres, les enfants ont l'habitude de dire ouais, qu'est-ce qu'il fait? Il arrache les bras, les mains, ouais, et puis il suce, et puis il serre du doigt pour faire un. Ils sont capables d'aller très très loin. J'avais fait un livre qui s'appelle, parce qu'il est toujours édité, Les Trois Loups à l'école des loisirs. Et les trois loups, c'est trois loups dans une barque. Il y en a un qui saute, il se noie. Le deuxième, il s'envole en l'air, mais il ne sait pas voler, il tombe, il se noie. Et le troisième voit un bateau de cochon, il a peur et il s'en va. Et les enfants dans une classe, et là on était en grande section maternelle, avec l'instit, ils avaient imaginé une suite. Et la suite était fabuleuse, c'est-à-dire que le loup qui s'était échappé arrive sur une île. Et sur l'île, à peine il a débarqué, ah, enfin il peut bronzer, il est tranquille, il y a personne qui l'embête. Dans cette forêt qui est derrière lui, il va sûrement trouver des choses à manger, tout ça. Et d'un seul coup, il entend un hurlement atroce, le truc horrible. Et ce truc horrible apparaît, surgit à l'orée de la forêt, et c'est un petit chaperon noir. N'oubliez pas, nous sommes en grande section maternelle. Hein. Donc c'est extrêmement important, parce qu'après, les remarques des éditeurs ont été... ça a été quelque chose. Et le petit chaperon noir, il crie « Je veux être rouge, je veux être rouge !» Et il arrive, il y a une grosse hache et chla, un coup sur la queue, hop, ça gicle. Et donc, il a des taches rouges sur... « Oui, mais c'est pas assez !» Alors, elle arrive avec un autre plus gros fusil. « Pam !» Elle tire sur le loup. « Paf !» Il prend, tchac, elle prend encore des taches. Bref, le loup, il arrive dans un état lamentable. Et le petit chaperon est enfin content. Il est le petit chaperon rouge et il peut partir livrer la galette au monde. On était quand même avec des grandes sections maternelles. Donc, très violent. Et avec un auteur que j'avais rencontré, que j'adore, qui s'appelle René Guichou, on s'était dit, pourquoi on ne ferait pas cette histoire? Il l'a écrite, et ben on ne l'a jamais publiée. C'est-à-dire, je n'ai jamais fait les dessins, il n'y a aucun éditeur qui en a voulu. Et j'ai dit, mais c'est des grandes sections maternelles. Oui, non, non, on ne vendra pas. Alors oui, on ne vendra pas, parce que déjà, il y a les parents. Et puis, ce n'est pas pareil entre ce que les enfants racontent et ce qu'ils sont prêts à lire. Donc, je me suis aperçu que vraiment avec les enfants, on pouvait aller très, très, très loin, dans les deux sens. Et même au niveau du dessin, on peut leur donner des dessins extraordinairement compliqués, c'est ce que j'essaye de faire avec Charles, mais il faut être très précis, c'est-à-dire qu'il faut que l'œil de l'enfant ou de l'adulte aille dans un endroit très précis, celui que je veux. Une fois qu'il a vu et analysé l'image, après, vous pouvez mettre des millions de détails, c'est bon, ça marche. Une dernière anecdote, je lis ça dans un livre. Est-ce que tout le monde voit à peu près qui est Roberto Innocenti? Roberto Innocenti, c'est un très grand illustrateur italien qui a fait un livre sur Pinocchio qui est fabuleux, très réaliste, très 19e siècle. Il a fait comme ça différents livres. Et il a été invité avec Tony Ross, qui est un monsieur qui lui... Alors lui, Roberto Innocenti fait des dessins. Moi, à côté, c'est pas détaillé. Lui, on va dire, il va faire une porte, il y a le moindre boulon, et c'est de la folie, quoi. Très réaliste comme dessin, très, très posé. Et il était dans un salon du livre, en Italie, je crois que ça s'est passé. En Angleterre. Dans un salon du livre, avec Tony Ross. Tony Ross, c'est un très grand illustrateur britannique, qui est un peu comme Quentin Blake, qui fait les dessins pour Roald Dahl. C'est des dessins très jetés, il n'y a pas de détails, c'est waouh, c'est super vivant. Tony Ross, c'est super vivant, les dessins qu'il fait, c'est extraordinaire, quoi. Donc on est sur deux dessinateurs très différents. Et il y avait un prix remis par les adultes, un prix remis par les enfants. Et donc Roberto, il dit, heureusement, il y a les adultes. Parce que s'il se dit, Tony va tout rafler. Et effectivement, Tony, il a tout raflé chez les adultes. C'est-à-dire qu'en fait, c'est les enfants d'abord qui sont montés sur scène. Il y a eu un petit garçon, 10 ans, Et ils ont annoncé le grand vainqueur, c'est parmi d'autres illustrateurs, c'est Roberto Innocenti. Aux grandes dames des parents, enfin des adultes qui ne comprenaient pas. Et donc le petit garçon, avec tous ceux qui avaient voté pour, avait expliqué, donc il y avait un petit discours, il expliquait que le travail de Roberto Innocenti pour eux était une merveille, parce qu'il y avait mille et un détails, parce qu'on pouvait rester des heures dessus, parce que c'était intelligent, parce qu'on ne les prenait pas pour des idiots, etc. Donc il a le prix, il est super content. Et là les adultes montent et ils disent, donc les adultes qui ont écouté ce que les enfants ont dit. Et les adultes montent et ils expliquent pourquoi ils ont choisi Tony Ross, parce que c'est simple pour les enfants, parce que c'est plus évident à regarder et tout ça. Donc on est bien, quand on grandit, on paume un truc, quoi. Voilà.
1: Et merci à Philippe Henri Turin, dont vous pouvez d'ailleurs découvrir le travail dans toutes les bonnes librairies du Val de Sioule. Belle journée à tous sur Radio Coquelicot.
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0: Celle qui part raconter les territoires, signée Salomé Berliou. Salomé Berliou a une particularité, elle est née à Lurcy-Lévis. Elle a fait toute son adolescence dans cette petite ville avant de monter à Paris. Et c'est de cette expérience finalement qu'est née son envie de parler de ruralité, mais aussi d'aider les jeunes et moins jeunes à sortir, s'ils le souhaitaient, de ces départements. Alors, comment se raconte-t-elle? Eh bien, elle nous le livre aujourd'hui à travers des portraits de femmes. Elle s'appelle Mathilde, Ophélie, Sophie, Louane, Léna et Garance. Et donc, ce livre vous a passionné ici à la Maison de la Presse de Ghana dans notre chronique Livrez-vous. C'est votre coup de cœur aujourd'hui, Marion?
1: Oui, en effet, un coup de cœur, alors principalement pour la démarche, parce que c'est un livre original, qu'on n'a pas beaucoup sur les tables de librairie de l'Allier, donc un livre qui parle justement de l'Allier, mais un livre moderne. C'est vrai que des livres qui parlent de l'Allier, il y en a plein, mais dans ce qu'on appelle un petit peu ce rayon terroir, avec justement un petit peu le côté, entre guillemets, bouseux, et justement c'est ce qui m'a plu dans cette démarche-là, c'est qu'elle enlève ce stéréotype-là pour parler donc de la ruralité, de l'Allier, principalement, mais à travers 8 nouvelles différentes, 8 femmes qui vont avoir 8 regards complètement différents justement sur leurs attaches à la région. On va avoir celle qui part de la région justement pour couper ses racines, celle qui va revenir, celle qui ne fait que passer, celle qui y naît, enfin on va avoir 8 regards, 8 angles différents pour 8 opinions différentes sur ce qu'est le département de l'Allier et ce qui est être femme dans l'Allier aujourd'hui. J'ai beaucoup aimé, c'est très original. Les 8 femmes aussi ont des âges différents, donc on va avoir vraiment une adolescente, une jeune femme, une quadra, jusqu'à une personne âgée, donc celle qui parlera principalement de ses racines, qui n'est jamais sortie de son village. Voilà, j'ai beaucoup aimé ce livre et ce regard. Ça parle de chez nous, ça parle de nous, et ça permet d'évoquer plusieurs sujets avec, encore une fois, comme je le disais, plusieurs angles de vue.
0: Et quels sont les sujets qui vous ont le plus marqué dans cet ouvrage?
1: Moi, j'avais bien aimé celle qui part et qui avait ressenti, quand elle est montée à Paris, alors peut-être qu'effectivement il y a des souvenirs de Salomé Berliou dans cette aventure, celle qui part à Paris et qui se sent complètement déconnectée de la réalité parisienne, d'un espèce de carcan sociétal dans lequel elle ne rentre absolument pas et dont elle n'a absolument pas les codes, d'un homme qu'elle va rencontrer, elle va intégrer le cercle de cet homme-là et se sentir toujours avec une espèce de culpabilité, d'infériorité, jusqu'à couper complètement ses racines, changer son nom de famille, changer ses origines. Petit à petit, ça va s'insinuer dans son quotidien, jusqu'à renier complètement ses origines pour se familiariser avec un autre monde. A-t-elle bien fait ou pas? Tout est un débat, bien sûr, mais c'est pas forcément le sujet. Une autre jeune fille, elle, qui au moment de choisir ses études est en désaccord avec sa meilleure amie. Elles sont, comme on dit aujourd'hui, BFF forever depuis plusieurs années, depuis la primaire. Et là, il y en a une qui veut partir, elle va à Lyon, mais elle ne vit que pour sa région, son territoire, ne s'imagine pas vivre ailleurs. Donc c'est aussi un autre regard, encore une fois, d'aujourd'hui. On imagine que tous les jeunes veulent partir, pas forcément. Et comment elle est vue, perçue, alors qu'elle veut rester dans sa ferme entourée de champs.
0: En tout cas, autant de portraits retrouvés avec ce livre, Celle qui part raconter les territoires, signé Salomé Berliou, et c'est aux éditions L'Aube. Merci beaucoup Marion, et c'est à retrouver bien sûr ici à la Maison de la Presse de Ghana.
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0: Clairement Chien présente.
1: Bonjour, ici Juliette en direct d'Ébreuil. Je vais donc partir à la rencontre des habitants pour leur poser quelques questions sur le programme de la fête de la nature. Elle aura lieu le 23 mai prochain. Excusez-moi, juste une petite question. Bon, raté. Oui, pardon, vous pourriez m'expliquer? Bon, j'ai dû me tromper d'adresse. Bonjour, Juliette pour Radio Coquelicot, je... Raté. Bonjour madame, vous pouvez m'expliquer en quoi consiste précisément ce jeu du 23 mai prochain ?
2: Avant, il n'y avait rien. Que de l'eau et de l'air. J'étais seule. J'étais seule et je nageais dans les eaux. Infini. Peut-être était-ce par ennui, je m'en souviens plus. J'ai commencé à ramasser plein de petits éléments. Tout ce que je trouvais et qui avait été ramené par les vagues. De petits cailloux au fond de l'eau, des mélodies de plein les airs. Au bout d'une éternité, ces récoltes ont créé un monde. C'était la Terre, tout assemblé avec ses rêves et ses trouvailles.

0: Au fur et à mesure du temps, la Terre a tourné et est devenue de plus en plus dense, grouillante d'idées et de réflexions. Un jour, alors que je jouais avec elle, elle devint si chaude que je me suis brûlée. J'ai dû la lâcher par mégarde dans un courant d'air. Elle se brisa. Un vent violent dispersa tous les éléments qu'il avait créés. Je pleurais beaucoup. Mes larmes créèrent des chemins. Les habitants de la Terre, tous mélangés par le vent, voulurent m'aider. Des chimères, créatures mélangées d'humains et d'animaux, suivirent la route des larmes et réunirent patiemment ce qui avait été cette féconde récolte. Il faut maintenant venir tisser ces éléments pour qu'ils retrouvent leur place et leur équilibre initial. J'appelle tous les passants, les poètes, les bâtisseurs, les promeneurs et les joueurs à me retrouver.
1: Donc, vous l'aurez compris, rendez-vous le 23 mai prochain dans la cour des Charitains à Ébreuil à 14h. Pour venir participer à ce grand jeu, pensez à vous inscrire au 04 70 47 67 27.
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Bonjour à tous. Cette semaine, j'ai envie de vous parler d'une évolution, celle qui nous permet d'acheter depuis la nuit des temps jusqu'à nos jours, les moyens de paiement. Au tout début, le troc est le plus courant pour commercer. Si vous possédez du blé et que vous avez besoin de laine, il suffit de trouver quelqu'un prêt à échanger. Simple, mais vite limité. Que se passe-t-il si personne ne souhaite ce que vous proposez? C'est ainsi qu'apparaît l'argent marchandise. Des biens utiles et précieux servent de moyens d'échange, comme les épices, les fèves de cacao ou le sel. C'est d'ailleurs autour de ce minéral qu'est né le mot « salaire ». Dans la Rome antique, les soldats peuvent recevoir une partie de leur solde en sel, ressource rare et essentielle. Mais l'argent marchandise n'est pas universel, chaque région du monde utilisant ce qui a le plus de valeur pour sa communauté. Ce système montre cependant rapidement ses limites. Transporter par exemple des sacs de sel ou de cacao est peu pratique et difficile à standardiser. C'est la Chine, dès le 7e siècle avant Jésus-Christ, qui invente le principe d'une monnaie fiduciaire qui, contrairement à la monnaie marchandise, n'a pas de valeur intrinsèque. Sa valeur provient de l'accord collectif selon lequel elle peut être utilisée pour l'échanger avec des biens ou des services. Du premier au dernier empereur chinois, la monnaie gardera le même aspect, à savoir une pièce ronde en cuir ou en bronze, trouée d'un carré en son centre. Cette monnaie, appelée sapèque en français, se répand alors dans toute l'Asie orientale. La sapèque chinoise est produite en grande quantité et utilisée en ligature, c'est-à-dire attachée par plusieurs centaines sur une cordelette de chanvre. Elle s'impose comme un modèle monétaire dans les pays de cette région du monde, lesquels vont produire leur propre numéraire, s'inspirant de sa forme, de son poids et de son métal. C'est aussi la Chine qui invente le papier-monnaie, en complément de sa monnaie métallique. Son usage débute au 9e siècle de notre ère, et il ne s'agit alors que de lettres de change ou de crédit, qui ne sont pas à proprement parler une monnaie. C'est au 11e siècle que le papier-monnaie est imprimé par le gouvernement chinois. C'était donc les origines de ces deux moyens de paiement connus de tous, la monnaie et les billets. Passons maintenant à de plus récents. Personnellement, je dispose toujours d'un chéquier, et donc d'un RIB, d'une carte bancaire, de liquide dans les poches, et je sais effectuer un virement, comme un achat en ligne. Mais j'ai la joviale perception de ne plus trop être dans l'air du temps. Il est certain que la place toujours plus grande prise par les smartphones a bouleversé les habitudes des consommateurs. Les jeunes, eux, sont nés avec le paiement en ligne ou sans contact, les portefeuilles numériques. Ils comprennent majoritairement et parfaitement les concepts de crypto-monnaie, voire de bitcoin. Il me semble donc tout simplement indispensable d'être entouré de jeunes, afin de suivre le mouvement des récents et futurs moyens de paiement, sachant que l'essentiel me paraît toujours d'avoir quelques sous pour payer ce que l'on doit. Pour conclure cette chronique, une petite chanson. Aujourd'hui, ce sera Girls and Boys de Blur. Au revoir et à la semaine prochaine sur Radio Coquelicot, une radio qui vous fait du bien.

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1: Bonjour à toutes et à tous. Alors imaginez, vous avez 9 ans, vous êtes à l'école Pasteur de Ghana. Votre mission, acceptée à l'unanimité, interviewer le député de l'Allier Nicolas Ray et la maire de Ghana Véronique Pouzadou. Avec leurs feuilles et leurs questions que les adultes n'auraient pas toujours l'idée de poser, sagement assis sur le parquet de la salle de théâtre au dernier étage de l'école Pasteur, nos jeunes journalistes ont ainsi pris leur courage à deux mains et ont d'ailleurs demandé à ce que leurs invités soient installés sur des chaises avec une table devant eux. Il y a tout de même un protocole. Première étape d'un exercice pas si simple que cela, mais pour qui ? À vous de le découvrir dans cette prochaine heure.
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2: Chers auditeurs, nous sommes les élèves de classe CM1 et CM2 de l'école Pasteur de Ghana. Fin avril, nous nous sommes rendus à Paris. Lors de ce voyage scolaire de 2 jours, nous avons eu la chance de visiter plusieurs lieux culturels. Le musée du Louvre, le château de Versailles et l'Assemblée nationale. Nous remercions nos familles, l'école, la mairie et les amis de l'enseignement public de Ghana qui ont permis de financer un tel voyage. Nous sommes heureux d'accueillir dans notre école Madame Pouzadou, maire de Ghana, et Monsieur Ray, député de l'Allier.
3: Nous remercions particulièrement Monsieur Ray qui a tenu à être présent à l'Assemblée nationale pour assurer la visite de cette institution. Nous avons préparé une interview un peu spéciale et nous les remercions d'avance de bien vouloir se prêter à notre jeu de questions. Nous remercions également Radio Coquelicot pour l'enregistrement de cette interview.
4: Le but de cette émission est de mieux connaître la fonction d'un maire et d'un député et de pouvoir aussi comparer ces deux fonctions. Nous espérons, chers auditeurs, que vous en saurez plus à la fin de cette interview. À tour de rôle, M. Ray et Mme Pouzadou devront piocher au hasard une question et annoncer le numéro de la question ainsi que le nom de l'élève qui est inscrit sur le papier. Attention, nous allons aussi leur poser des questions spécifiques qui seront destinées soit aux députés, soit aux maires. Allez, c'est parti.
5: Alors, c'est le numéro 8 et c'est Juline.
6: Est-ce que votre fonction vous permet d'avoir des avantages ? Si oui, lesquels ? Par exemple, un chauffeur ou alors des entrées gratuites dans certains lieux ?
5: Alors non, quand on est maire, on n'a pas vraiment d'avantages. J'ai pas de chauffeur, j'ai pas de voiture, j'ai pas de vélo mis à disposition. Ça, c'est mes propres moyens, c'est moi qui paye, un peu comme vos parents. Après avoir des places dans des lieux gratuits, je n'en ai pas. Par contre, j'ai la chance des fois de pouvoir assister sur des lieux qu'on tient, de pouvoir assister gratuitement en nouvelle saison. Par exemple, Paléopolis qui se situe à Ghana. Et ben, avant vous, moi j'ai le droit de rentrer au parc pour voir un peu les nouveautés et ce qui s'y passe. Au musée à Ghana aussi, où c'est la municipalité, c'est la mairie qui gère le musée Machelon, ben moi j'ai le droit d'y aller gratuitement parce qu'en fait c'est des choses que la mairie gère. Sinon, ben, quand je vais au rugby, je paye mes places. Quand je vais au basket, je paye mes places. Et quand je vais à la piscine, je paye ma place. Quand je vais au cinéma, je paye ma place.
7: Le numéro 6, Gabriel.
8: Avez-vous déjà échangé avec des personnalités politiques importantes ? Lequel ? Président Macron ? Des ministres ?
7: Eh bien oui, Gabriel, il m'arrive régulièrement d'échanger avec des personnalités politiques. Évidemment, déjà le gouvernement vient toutes les semaines à l'Assemblée nationale pour répondre à nos questions. Le mardi et le mercredi, nous avons 2 séances et le gouvernement est au complet, le Premier ministre, les ministres, pour répondre à nos questions. Donc forcément, lors de ces séances, on peut les questionner et puis les voir à la sortie. Ils viennent aussi dans nos réunions de commission, puisqu'on les auditionne, pour leur poser aussi des questions sur les politiques qu'ils mettent en œuvre. Quant au président de la République, c'est un peu particulier. Il n'a pas le droit de venir à l'Assemblée nationale, puisqu'il y a un principe de séparation des pouvoirs. En gros, qu'il n'influence pas le Parlement par sa présence. Je ne l'avais jamais rencontré avant, ma chère Véronique, mercredi dernier, puisque mercredi dernier, le président de la République est venu dans l'Allier, à Montluçon, puis à Échassières, sur le site d'Imeris, pour une visite exceptionnelle, puisque le président, c'est rare qu'un président de la République vienne dans l'Allier. Donc là, j'ai eu l'occasion, effectivement, d'échanger avec lui.
5: C'est Nolan, numéro 20.
3: Est-ce que vous pourriez nous raconter une petite anecdote amusante qui vous est arrivée au cours de votre fonction? Par exemple, écharpe mise à l'envers ou se tromper au cours d'un texte lu en public?
5: J'en ai d'autres des anecdotes. Alors, mon écharpe, je l'ai jamais mise à l'envers, mais il est arrivé que sur une commémoration du 8 mai, je n'ai pas lu le bon discours, j'ai lu celui du 11 novembre. Personne s'en est rendu compte.
7: Alors, le numéro 9, Livia.
9: Vous sentez-vous différent depuis que vous êtes élue? Qu'est-ce qui a changé le plus en vous? Votre personnalité? Vous êtes plus stressée?
7: Effectivement, devenir députée change la vie. C'est une autre dimension. Notre rythme de vie change, nos responsabilités. Mais j'espère être restée quand même le même, d'être restée fidèle à mes valeurs, à mon attitude, ne pas avoir pris la grosse tête ou je ne sais pas. Après, effectivement, la fonction de député impose une responsabilité. Il y a des enjeux majeurs parfois à affronter. Mais au-delà de ça, non, je ne pense pas avoir changé. C'est vrai que c'est impressionnant comme fonction, surtout quand on débute. Quand vous êtes venu à l'Assemblée, moi, la première fois que je suis venu, c'était effectivement assez solennel avec les huissiers. Vous avez vu, c'est un palais assez prestigieux. Donc au début, on est un petit peu impressionné. Après, ça passe assez vite. Et j'ai plutôt, gagné confiance, pris mes marques progressivement. Il faut du temps, c'est sûr. Ça va faire 4 ans, donc progressivement, on prend l'habitude de s'exprimer. La première fois dont on parle dans l'hémicycle, ça c'est impressionnant face à des ministres. Puis comme tout, on apprend, comme vous le ferez vous dans vos fonctions, vos métiers, on apprend progressivement et on prend nos marques et puis on essaye de représenter au mieux notre territoire et notre pays dans cette belle institution.
5: C'est qui l'euro gagnant? C'est Mathéis, 22.
10: Est-ce qu'on vous a déjà manqué de respect par courrier ou sur les réseaux sociaux, par exemple? Comment avez-vous réagi? Qu'avez-vous fait?
5: Eh bien, je crois comme dans beaucoup de gens, oui, on m'a manqué de respect. Sur les réseaux sociaux, sur Internet, on m'a menacé de mort. Donc, ça arrive pas qu'à la télé sur vos élus. Par courrier aussi, de temps en temps, on a un courrier où on a des gros mots dessus, on se fait insulter. Et puis parfois aussi dans la rue, c'est arrivé une ou deux personnes qui soient très très en colère, soient pas très sympathiques et aimables dans un vocabulaire très fleuri. Comment on agit? On a beaucoup de colère en nous, alors ça doit vous arriver aussi vous quand vous vous disputez, beaucoup de colère. Sur les menaces de mort, j'ai été à la gendarmerie, j'ai porté plainte pour pouvoir faire en sorte que ça puisse cesser. Alors même si l'enquête n'a rien donné, ça a permis de laisser une trace, parce que je crois que personne, et c'est pareil pour vous, c'est des choses qu'il faut pas accepter, mais que ce soit pour nous, que ce soit pour vous, que ce soit dans la cour de l'école, que ce soit dans la vraie vie, il y a des choses qu'on dit pas aux autres, même quand on les aime pas, on passe sa route et on ne dit rien. Et après, pour les gens en direct, j'aurais demandé de modérer leurs propos. Et puis sur les courriers, évidemment, comme ils sont anonymes, c'est compliqué de répondre. Mais en tout cas, ce qu'il faut, c'est garder son calme, aller en parler à d'autres personnes. Pour moi, c'était les gendarmes. Pour vous, ça peut être la maîtresse, ça peut être d'autres amis qui vous aident, ça peut être vos parents. Et puis faire au mieux pour que ça recommence pas.
7: Alors Mélinda, numéro 28.
11: Si vous étiez un enfant de notre âge, comment verriez-vous le monde politique actuel ?
7: Je le verrais, je dirais, d'une manière positive, parce que le monde politique, ça reste le monde de chacun, de tous. C'est la démocratie, c'est la citoyenneté. Chacun peut être élu, représenter les autres pour gérer les affaires publiques, les affaires de la ville, du pays. Donc je sais que parfois la vie politique ne donne pas une belle image d'elle-même, notamment à l'Assemblée nationale, avec des séances parfois très tumultueuses. On verrait pas ça dans une salle de classe ou dans une université. En tout cas, moi j'essaye de vous donner une image positive parce que c'est l'avenir. C'est pour ça aussi qu'on est là avec Véronique, pour humaniser cette vie publique, qu'on ait des gens et des hommes et des femmes comme les autres, qui à un moment donné de nos vies exerçons des fonctions. Ça dure, ça durera pas, on sait pas, mais en tout cas on fait de notre mieux et on essaye aussi d'intéresser les jeunes, notre jeunesse. Donc on vient régulièrement dans les écoles, les collèges, les lycées, J'essaye aussi, moi, de recevoir un maximum de classes à l'Assemblée nationale pour que vous découvriez le lieu déjà, mais aussi où on travaille, ce qu'on fait pour vraiment concrétiser tout ça. Je sais que Véronique aussi avec Ghana, et donc vous avez le conseil municipal des enfants, ce qui vous permet d'apprendre les règles de la démocratie. Puis je prends aussi des stagiaires assez jeunes, à partir de la troisième, qui ont des stages obligatoires, bah, pour me suivre dans mon quotidien et puis donner une appétence à ces mandats, à ce fonctionnement démocratique.
5: Emma, qui est le numéro 25.
12: Êtes-vous libre de vous exprimer sur tous les sujets ou avez-vous des interdits, comme donner votre opinion sur les actualités par exemple ?
5: Alors moi, Emma, je suis très libre de m'exprimer sur tout ce que je veux, quand je veux, parce qu'en fait, nous, on est là pour servir Ghana, pour faire une politique à Ghana et que ça se passe bien. Par contre, je suis libre, c'est-à-dire que je n'appartiens pas à un parti politique. J'ai pas des choses où on me dit il faut que tu dises comme ça parce que le groupe doit penser comme ça. En fait, non, je peux exprimer mes convictions sur n'importe quel sujet. Par contre, les sujets qui concernent la ville de Ghana, quand on prend une décision, moi je ne décide pas seule, j'ai mes conseillers qui décident avec moi. Donc au conseil municipal, on est 29 et j'ai 24 personnes qui sont dans ces 29 qui sont dans mon équipe. Il y a 5 personnes de l'opposition parce que vous avez vu, il y a eu 2 listes à Ghana quand vos parents ou amis sont allés voter ou ont reçu les papiers pour aller voter. Et donc en fait, sur certains sujets, parfois on n'est pas d'accord. Exemple très concret. Dans l'équipe, on s'est posé la question il y a 2-3 ans pour savoir si on devait éteindre l'éclairage public la nuit. On avait des conseillers qui disaient oui, faut l'éteindre dès 21h. Il y a des gens qui disaient faut l'éteindre à 23h ou à minuit, et moi je faisais partie de ces gens qui disaient faut l'éteindre qu'à 2h du matin et rallumer très tôt parce qu'en fait c'est une preuve de sécurité. La majorité de l'équipe a préféré que l'on éteigne les lumières à minuit. Donc moi je vais pas aller dire toute seule, moi je suis pas d'accord avec ce que mes élus ont décidé. Évidemment, là il n'y a pas de liberté d'expression, la majorité l'a emporté, donc en fait on valide le fait qu'on éteint à minuit et on explique pourquoi. Donc il y a une liberté de parole, mais par contre quand ça engage toute une équipe dans les décisions que l'on prend, eh bien on est solidaire de la décision et on exprime tous la même décision.
7: Pierre-Auguste, numéro 7.
13: Qu'est-ce qui vous plaît le plus dans vos fonctions ?
7: Ce qui me plaît le plus, c'est de faire avancer les dossiers, améliorer le fonctionnement de notre pays, matière, voilà, c'est ça essentiellement, essayer d'être au service des autres, au service de mes concitoyens, aussi bien sur le plan national que sur le plan local. Défendre mes idées aussi, parce que c'est aussi ça le rôle d'un député. Influer sur les décisions, les lois. Voilà, j'ai un certain nombre de valeurs, j'essaye de les porter, de les défendre dans l'hémicycle. Voilà, les rencontres aussi, ça me plaît beaucoup. C'est une fonction où on rencontre énormément de gens, au niveau local, au niveau national, donc c'est aussi, c'est passionnant, c'est très enrichissant, des personnes effectivement que j'aurais jamais pu rencontrer ou échanger avec, donc c'est vrai que des ministres ou des chefs d'entreprise qui, par notre échange, j'apprends aussi beaucoup. C'est une fonction extrêmement riche, aussi sur le local aussi, de voir tout ce qui se fait, entrer dans des entreprises, voir tous les investissements qui peuvent exister. Donc voilà, c'est surtout ça qui me plaît dans cette fonction.
5: C'est le numéro 17 et c'est Sacha.
14: Où travaillez-vous le plus souvent ?
5: Alors le plus souvent, je travaille dans mon bureau à la mairie de Ghana. C'est l'endroit où je suis le plus. Sinon, comme je suis maire, mais j'ai d'autres fonctions aussi, je vais souvent à la Comcom, dans mon bureau à la Comcom. Et des fois, comme les adultes, je ne sais pas si vos parents font du télétravail. Ouais, des fois, moi aussi, je travaille de ma salle à manger, de chez moi, mais les trois quarts du temps, je suis dans mon bureau à la mairie, comme quand vous êtes dans votre classe. Voilà.
7: Le numéro 2, Lou.
15: Qu'est-ce qui est le plus difficile à gérer dans votre fonction, selon vous ? La surcharge de travail, la vie personnelle, la famille et les amis, le fait de ne pas pouvoir partir en vacances quand on le souhaite, ou bien manquer de temps pour des loisirs ?
7: Alors un petit peu tout ça. Oui, le plus difficile, c'est la gestion du temps, de l'agenda. Notamment cette fonction de député, elle est double, elle est à la fois nationale et locale. La présence à Paris, elle est importante parce qu'on vote. C'est notre premier rôle, c'est voter la loi. Dans cette assemblée, il n'y a pas de majorité, donc parfois les votes se jouent à peu de choses près. Je suis à la commission des finances aussi, donc au moment du budget, ben, je dois être très présent. Et c'est très long, ces débats budgétaires. Et par ailleurs, je sais qu'on me demande d'être très présent sur le terrain. À Vichy, donc j'ai une circonscription de 88 communes, et c'est vrai que voilà, il faut être présent, et parfois il faut arbitrer, est-ce qu'il vaut mieux rester à Paris pour un vote important, une séance importante, ou être refusé une invitation sur un événement sur le territoire. Donc parfois voilà, il faut arbitrer, il faut trouver le bon curseur, mais voilà, on peut pas déserter l'Assemblée parce qu'on est quand même là pour ça. Après, les gens ne se rendent pas forcément compte de ce qu'on fait, tout l'investissement, le temps qu'on passe dans les séances, parce que c'est assez compliqué, hein, toutes ces séances. Moi, je passe à peu près 3 jours à Paris, du mardi au jeudi. Lundi, vendredi, c'est plutôt la permanence ou des déplacements en circonscription. Et le week-end, il y a aussi beaucoup d'événements. Donc, c'est vrai qu'il reste peu de temps pour la famille, les amis. Mais ça, on le sait. Enfin, moi, je le savais quand je me suis présenté. Je sais que c'est un sacrifice, c'est sûr. Bon, il y a quelques périodes un petit peu plus légères. C'est l'été, ça se calme un petit peu. Bon, il y a des gens qui ne siègent plus à Paris. Il y a une suspension, on va dire, du 15 juillet au 15 septembre. Mais voilà, c'est un mandat prenant, c'est sûr. Mais on le sait et on le fait avec plaisir pour autant.
5: C'est Simon qui est le numéro 26.
16: Que pensez-vous des projets de la loi interdisant les réseaux sociaux aux moins de 15 ans et interdisant le téléphone portable au lycée?
5: Moi, je pense que il est bien, avant de se servir de son téléphone, de faire tout ce que faut que vous fassiez, tout ce que ne font pas les adultes. C'est-à-dire que les adultes, on est beaucoup avec notre téléphone, beaucoup trop, et il faut qu'on vous préserve de ça, un petit peu, même beaucoup, parce que c'est aussi sympa de jouer avec des copains, c'est aussi bien de pouvoir se parler en direct, de pouvoir crier, de pouvoir rire, se raconter des choses, et c'est important. Donc, très simplement, moi je pense que c'est important que sur les lieux où vous êtes en sécurité, dans l'école, vous êtes en sécurité, quand vous êtes dans vos clubs de sport, dans vos clubs de loisirs, vous êtes en sécurité. Moi, je pense que c'est très bien que le téléphone, il soit loin de vous, il soit éteint, il soit loin de vous, et vous n'en avez pas besoin. Donc, les portables, que ce soit dans l'enceinte du lycée, du collège, de l'école, pour moi, il n'y en a pas besoin. Après, que vous l'ayez sur le temps de trajet, je peux comprendre que ce soit un moment où ben, vous avez besoin de parler à vos parents, qu'on ne sait pas ce qui peut se passer, que ça soit le lien utile. Après, interdire les réseaux sociaux. Je pense aussi que c'est bien que vous n'ayez pas le droit d'y aller tout seul tant que vous ne savez pas comment ça fonctionne. Avant que 2 plus 2 font 4, vous ne saviez pas forcément compter ou additionner. Et bien là, c'est pareil, il y a un parcours, il faut apprendre à être sur les réseaux sociaux, comprendre comment ça fonctionne, ce qui est bien, ce qui n'est pas bien. Alors l'interdire globalement, je ne sais pas, mais en tout cas, avoir un projet éducatif pour que vous appreniez comment ça fonctionne avant d'avoir le droit de vous en servir, je pense que c'est bien. Donc aujourd'hui, comme ça avance très vite et qu'on ne sait pas mieux faire, et bien on passe par l'interdiction. Donc c'est certainement ça qui compte, mais après, il faut que vous puissiez quand même apprendre à vous en servir quand vous êtes de plus en plus grand. Voilà.
7: Camille, numéro 10.
17: Depuis quand vous intéressez-vous à la politique ? Depuis quand vous êtes-vous engagé concrètement dans la politique ?
7: Je m'intéresse à la vie publique depuis assez jeune. Ça va vous faire sourire, on va dire l'âge de 11 ans. Bizarrement, parce que ma famille n'était pas versée dans la politique du tout. Ils n'avaient jamais adhéré à un parti, exercé des fonctions. Je ne sais pas d'où ça vient. J'ai été attiré par les émissions, les séances à l'Assemblée que je regardais. Je comprenais pas du tout ce qui se passait évidemment à l'époque, mais voilà, ça a commencé à m'attirer de regarder un petit peu les hommes politiques, ce qu'ils faisaient, ce qu'ils incarnaient. Moi, je suis né en 1981, donc mai 81, donc c'était l'élection de François Mitterrand. Donc j'ai connu ce président pendant toute ma jeunesse et je suivais un peu ce qu'il faisait. Et après, le premier engagement concret, c'est les municipales de 2001. J'étais étudiant à Paris, à Sciences Po, j'avais 19 ans et on m'a proposé de faire partie d'une liste, c'était à QC, et j'y suis allé, on n'a pas été élu, ce qui montre qu'il faut jamais désespérer, il faut parfois perdre pour après poursuivre et persister, donc en 2001, et puis après ça s'est fait progressivement, mon engagement, j'ai été élu en 2014 à Bellerive-sur-Allier, premier mandat réel à Bellerive-sur-Allier en 2014 comme élu municipal, et puis en député en 2022. Voilà, les choses se sont fait progressivement, j'ai voulu construire ma carrière professionnelle, ne pas dépendre de la politique. Donc je suis fonctionnaire d'e-finance et parallèlement j'ai eu cet engagement local qui est devenu un engagement national.
5: Alors, c'est le numéro 1, c'est Malone.
3: Est-ce que votre fonction est simple à gérer au quotidien ?
5: Bah, ça dépend des jours. Il y a des jours, c'est comme vous, tout se passe bien, votre cartable il est plein, il manque rien, vous mangez à la cantine, vous dormez bien, vous faites pas fâcher et tout va bien. Et puis il y a des jours, c'est un peu plus compliqué. Bah, il y a des problèmes, vous arrivez au bureau et puis on vous dit « Oh, bah, il y a ça à faire, ça à faire, ça à faire, ça c'était pas prévu. Il va avoir un accident sur la voie publique, il va avoir un incendie, il va pas avoir de chauffage dans l'école. » Et donc vos parents, ils vont venir en hurlant à la mairie que leurs petits vont avoir froid. Voilà, c'est des choses qui arrivent. Donc ça, c'est pas prévu comme d'habitude. Donc il y a des jours qui sont un petit peu plus compliqués. Mais j'ai envie de dire, comme vous. Alors il y a des jours aussi, on a une bonne note où moi j'ai un projet qui va avancer. Donc je vais être contente. Par exemple, il y a une rue qui va se refaire. Et puis un jour on aura une mauvaise note, par exemple, ben voilà, on a une classe qui ferme, pour moi c'est équivalent à la mauvaise note pour vous, donc on n'est pas content parce qu'on se dit on n'a pas su défendre les choses, on n'a pas fait les choses correctement, donc on se remet en question. Bon, dans l'ensemble, moi je suis contente de me lever le matin. Ça c'est important pour vous plus tard aussi. Faut être contente de se lever le matin parce que moi j'ai la chance de faire ce que j'aime. Donc ça c'est chouette et j'espère que vous après l'école, vous ferez aussi ce que vous aimez.
7: Nathan, numéro 13.
18: Quelles sont les étapes pour devenir maire ou débuter ?
7: Alors, il n'y a pas d'étape obligatoire, si ce n'est d'être élu. Donc, effectivement, on ne demande pas de diplôme, de prérequis pour être élu. C'est la démocratie, on est tous égaux devant la loi, devant l'élection en tout cas. Après, c'est vrai que mes études m'aident quand même dans mon mandat, je ne le cache pas, et Véronique aussi, je pense, puisque toutes les procédures sont compliquées, de connaître un peu le droit, l'économie, ça ne fait pas de mal. Mais effectivement, on n'a pas d'obligation, chacun peut être élu pour représenter ses concitoyens. Voilà, le débat public m'intéresse, j'ai envie de faire avancer les choses, à la fois pour mon pays et pour mon département. Voilà, c'est à peu près les motivations qui m'ont poussé pour exercer ce mandat.
5: Et Naël, numéro 5.
19: Quel est votre emploi du temps en règle générale sur une semaine ? Quelles sont vos missions quotidiennes ?
5: Je vais mal répondre à la question, je vais faire sur 15 jours, parce que ça reflète un peu plus. En général, moi je me lève à 7h moins le quart tous les matins, c'est important à dire. Je vais à la mairie entre 8h et 8h30. En général, les matins, je suis à la mairie et l'après-midi, j'ai des déplacements, des réunions un petit peu partout. Et on termine à 18h, 19h. En gros, c'est ça. Les week-ends, il y a beaucoup de représentations. Donc, on va des fois voir le match de foot, le gala de danse, l'éducation artistique et culturelle. Donc, il peut se passer plein de soirées. Ça, en général, c'est une semaine type. Et je dis pourquoi sur 15 jours, c'est que sur 15 jours, en général, la semaine d'après, je passe 2 jours à Paris. Mardi, mercredi, je suis à Paris pour aussi défendre les dossiers de la ville de Ghana et de notre Comcom. Et puis, apprendre mon rôle de maire avec mes autres collègues maires. Après, on a aussi dans les semaines et avec les adjoints, on se passe un téléphone. Donc, on est de permanence 7 jours sur 7, 24 sur 24. C'est-à-dire que s'il arrive un accident dans la ville, s'il y a une coupure de gaz, d'électricité et autres, s'il y a un chien errant, on est appelé à toute heure du jour et de la nuit. Donc, en fait, on peut se réveiller tout le temps et aller être appelé par les pompiers ou les gendarmes. Donc, ça, des fois, en général, dans les 15 jours, ça arrive. Et puis, sur des semaines, le soir, on finit beaucoup plus tard parce qu'on a des conseils municipaux, des réunions avec les autres élus. Parce que moi, si je fais ça toute la journée, c'est un peu comme assimilé à mon métier. Les autres conseillers municipaux, les adjoints, ils ont aussi un métier à côté. Donc, en fait, le soir, on fait des réunions avec eux. Pour préparer les dossiers, demander leur avis, faire avancer les choses. Donc on peut avoir des réunions en plus le soir, des conseils municipaux, conseils communautaires. Donc voilà, la semaine type.
7: Numéro 16, Djibril.
20: Appartenez-vous à un parti politique et si oui, lequel ? Pourquoi avoir choisi ce parti ?
7: Donc je fais partie du parti Les Républicains, qui est un parti qui a changé plusieurs fois de nom. Pourquoi ce parti ? Parce que moi j'ai adhéré à l'UMP en 2002-2003, qui venait d'un l'union de plusieurs partis, centres, libéraux, gaullistes. Pourquoi ce parti? Parce que c'est un parti déjà républicain, qui n'est pas extrême, parce que on a la montée des extrémistes, et je pense que les extrémismes ou les démagogies ne répondront pas aux problèmes français de la France, donc j'exclus les extrêmes. Et puis donc pourquoi ce parti? Parce que les valeurs qu'il porte me tiennent à cœur. Effectivement l'autorité, on a besoin d'autorité dans notre pays, le mérite. Le travail, récompenser le mérite et le travail, l'effort. Voilà, et puis l'attachement à notre pays aussi, les valeurs patriotiques.
5: Eh ben, Théo, 11.
20: Est-il nécessaire d'avoir fait de la politique avant pour devenir maire ou député?
5: Alors, pas du tout, parce que faire de la politique, en fait, ça veut tout dire et rien dire. On occupe des fonctions dites politiques, mais nous, ce qu'on fait au quotidien, que ce soit le député qui est à mes côtés ou moi-même, c'est de dire il faut qu'on puisse améliorer le quotidien, ton quotidien, le quotidien des gens. Donc, il n'y a pas besoin de faire de la politique pour de la politique. Ce qu'il faut, c'est avoir l'audace de se présenter à une élection, gagner l'élection, et à partir de là, eh ben on fait des actions concrètes pour les gens. Donc moi, pour la ville de Ghana, on essaye de faire au mieux. Donc après, de temps en temps, on fait un petit peu de politique, c'est-à-dire qu'on se met d'accord les uns les autres pour que notre dossier avance. Mais ça, c'est pas le quotidien de nos fonctions. Le but du jeu, c'est de savoir que pour moi, que les associations, elles puissent être dans les gymnases, sur les stades, que ce soit entretenu, que vous ayez des écoles correctement, une cantine le midi pour pouvoir manger, du périscolaire le matin et après l'école. Donc ça, c'est important et ça, c'est de la vie quotidienne, c'est pas de la politique.
7: Ophélie, numéro 4.
1: Quel est votre métier à l'origine? Est-ce que ce métier est un atout pour votre fonction?
7: Alors, mon métier à l'origine, je suis inspecteur principal des finances publiques, je suis fonctionnaire des finances. Oui, c'est un atout, déjà, comme je l'ai dit tout à l'heure, moi, je pense que

0: définir une stratégie financière et puis aussi au niveau national, évidemment ça me sert aussi puisque en commission des finances je fais des rapprochements avec ce que l'on peut débattre à la commission des finances. Donc oui ça me sert, c'est une richesse et puis ça permet de rester ancré dans les réalités, revoir des collègues, se rappeler des conditions de travail qu'on avait, je dirais aussi les relations sociales dans l'administration avec des représentants syndicaux, donc c'est vrai, oui, c'est une richesse.
1: Kenji, le 27.
2: Être un politique, homme ou femme, c'est un métier ?
1: Alors non, c'est pas un métier, c'est une fonction, c'est-à-dire on est élu pour un temps qui est donné. Par exemple, moi je suis maire, les gens ont voté pour moi et tous les 6 ans, si je me représente, ils peuvent voter pour moi. Donc 2014 à 2020, 2020 à 2026, et donc cette année, ils m'ont refait confiance pour refaire 6 ans. Donc c'est pas un métier, ça veut dire qu'au bout de 6 ans, ça peut s'arrêter. Soit les gens revotent pas pour moi, soit moi je décide de pas me représenter, de reprendre mon métier. Alors moi aussi j'ai un métier, je fais du droit à l'origine, du droit public, donc je reprendrai ma carrière de juriste. Voilà.
0: Numéro 21, Jeanne.
3: Vous êtes plutôt jeune dans cette fonction. Est-ce que ce n'est pas trop compliqué face à des politiciens très expérimentés, plus âgés ?
0: Alors, je suis de moins en moins jeune, déjà. Donc, puisque j'ai 45 ans. Alors, je crois que je suis légèrement en dessous de la moyenne d'âge, mais je ne sais même pas exactement des députés. Il y a eu un certain rajeunissement à l'Assemblée nationale. Depuis 10 ans, il y a eu un phénomène de rajeunissement. On a même des ministres qui sont plus jeunes que nous. Je crois que le Premier ministre est plus jeune. J'aurais pas voulu être élu trop jeune. J'ai des collègues qui ont une vingtaine d'années à l'Assemblée. Ça me paraît un peu jeune. Après, c'est la démocratie. Les gens leur ont fait confiance. Mais moi, j'aurais pas été capable d'être député à 25 ans, je pense. J'aurais pas été assez mature, assez mûr. Voilà, je crois qu'on fait notre place. Dans mon groupe, vous voyez, j'ai un jeune collègue de la Loire qui est le plus jeune du groupe, qui a 30 ans. Et puis, j'ai Michel Barnier, ancien Premier ministre, qui était ministre des Affaires étrangères, commissaire européen, qui a négocié la sortie du Royaume-Uni de l'Europe. Donc, lui aussi, ses interventions, elles sont précieuses. Donc, je pense qu'on a besoin à la fois de jeunesse, de députés jeunes, députés plus expérimentés. C'est ce qui fait la richesse de l'Assemblée, comme la richesse de la France.
1: Alors, c'est Clément, le numéro 19.
4: Si vous étiez président de la République, qu'aimeriez-vous changer ou créer ?
1: Alors, moi, je trouve qu'il y aurait beaucoup de choses à changer. Et je crois que la première chose que je ferais, c'est de faire confiance aux gens, aux chefs d'entreprise, aux maires et autres. Je leur ferais confiance et si j'avais une petite expression, je donnerais les clés de la voiture en disant « ben dans ta commune, c'est toi le chef, c'est toi qui es responsable ». Je te donne l'argent, les clés et tu fais tout seul. Si t'es bon, et ben tu continues. Et si tu fais des bêtises, je te retire tout et on va plus loin. Je crois que ouais, je ferai plus confiance que plutôt d'avoir toujours des gens qui contrôlent tout le temps si vous faites bien les choses. Donc ça serait ce que j'aimerais changer en termes de philosophie de travail. Et puis est-ce que je créerais des choses ? Alors ça c'est dur de dire qu'on créerait des choses. Non, je créerai pas de choses. Pas tout de suite. Moi, ça, je vous demanderai ce qu'il faudrait qu'on crée ensemble.
0: Numéro 15, Léana.
5: Êtes-vous aidée par d'autres personnes pour assurer votre fonction ?
0: Oui, heureusement, j'ai 3 collaborateurs. On ne peut pas tout faire. Effectivement, on a besoin d'être aidé. Donc, j'ai un collaborateur principalement à Paris qui me prépare tout ce qui a trait aux législatifs, les amendements, les propositions de loi, mes rendez-vous sur Paris. Et puis, j'ai 2 autres personnes, Léa et Clotilde, plutôt sur la circonscription, la permanence, puisque j'ai une permanence, j'ai un bureau où je reçois des gens à Vichy, de rue du Casino. Donc, voilà, elles assurent effectivement l'accueil et puis la réception d'un certain nombre de personnes qui ont besoin de renseignements ou de rendez-vous, la gestion de l'agenda, la communication aussi, sur les réseaux. Nous rédigeons un compte-rendu de mandat, donc elles m'aident à la rédaction de ce compte-rendu de mandat. Bref, il y a beaucoup de tâches à exercer et effectivement, j'ai besoin, comme Véronique aussi, la mairie, heureusement, de collaborateurs. collaborateur pour exercer au mieux ce mandat.
1: 18, c'est l'IA.
6: Travaillez-vous le plus souvent seul ou accompagné ?
1: Travail accompagné, parce que pour faire les choses, alors moi j'ai des élus avec moi. Après j'ai des techniciens, c'est-à-dire des gens qui sont embauchés par la ville de Ghana. Et eux aussi font beaucoup de choses à mes côtés. Par exemple, moi je dis il faut servir des repas à la cantine, mais c'est pas

0: Moi qui achète les denrées, c'est pas moi qui cuisine, c'est pas moi qui vous sers, c'est pas moi qui nettoie. Donc en fait, moi, la commune de Gannat, j'ai 100 personnes qui sont embauchées par la ville où c'est leur métier. Et puis, comme je disais, il y a 29 élus aussi qui s'engagent dans le conseil municipal pour être présents. Par contre, il y a plein de choses que je fais seule. C'est qu'en général, je suis la seule responsable. Donc quand il y a des courriers à signer, des responsabilités à prendre, il y a que moi qui ai le droit de signer, que moi qui doit rendre des comptes s'il y a une bêtise de fait. Et puis en général, quand je me déplace dans les événements et autres, soit on peut se retrouver avec les élus, soit j'y vais, mais en général j'y vais seul, quoi, même si on se rejoint à plusieurs.
1: Robin, le numéro 23.
2: Votre famille est-elle satisfaite que vous occupiez cette fonction, ou alors on vous fait des reproches?
1: Alors je vais dire les deux. Bon, ils sont très satisfaits, je pense, de mon élection, mes parents bien sûr, très fiers je pense, et puis ma compagne aussi, on a fait un choix ensemble, hein, quand j'ai décidé de me présenter, j'ai mis presque 6 mois à me décider, parce que je savais, comme je disais, je savais que c'était un engagement très fort, on l'a décidé ensemble, voilà, après effectivement, elle me reproche parfois de rentrer tard, de ne pas préserver ma vie de famille, oui, ça on a, mais on arrive à gérer ça, elle m'accompagne parfois aussi sur le terrain, voilà, mais c'est vrai qu'il faut concilier un petit peu tout, vie publique et puis vie familiale.
0: Maëlle, 24.
3: Est-ce que votre fonction est contrôlée par une institution? Est-ce que vous risquez d'une sanction si vous ne faites pas correctement votre travail?
0: Je ne dois pas prendre de décisions qui sont contre les lois que monsieur le député fait et qui contrôle. Donc en général, tout est validé par soit en décision municipale, soit lors du conseil municipal. On en donne tout à la préfecture qui nous fait un contrôle de légalité, c'est-à-dire qui contrôle que si ce qu'on a décidé, c'est bien dans le cadre de la loi. Donc si c'est pas dans le cadre de la loi, il me demande de retirer ma décision. Et si je veux pas retirer ma décision, je vais au tribunal pour représenter la commune dans la décision qu'on a prise. Ça, c'est la première chose. Après, les Gannatoises et les Gannatois peuvent estimer aussi que je fais mal mon travail. En tout cas, mal ma fonction. Alors, c'est peut-être légal ce que je fais, mais en tout cas, ça leur convient pas. Donc, en fait, ils décideront de ne plus voter pour l'équipe que je dirige. Mais ça, ce contrôle, je l'ai tous les 6 ans quand l'élection se passe.
1: 14 mai.
4: Est-ce que vous vous occupez d'un domaine particulier dans votre fonction?
1: Alors oui, des députés doivent siéger dans une commission permanente. Il y en a 8, les affaires étrangères, les affaires sociales, économiques. Je suis à la commission des finances, donc c'est plus sur ces sujets que je m'investis. Bon, c'est un peu lié à mes fonctions professionnelles. Alors, premier mandat, j'étais pas dans cette commission, mais là, effectivement, commission des finances, donc le budget de l'État. Équilibrer le budget, enfin en tout cas essayer de trouver des recettes et de définir des dépenses pour l'État. Donc c'est plutôt sur ces sujets-là et sur le local, tout ce qui est désenclavement, c'était un de mes engagements. Pour développer un territoire, il faut qu'il soit désenclavé, aussi bien sur le plan routier que sur le plan ferroviaire. Donc c'est des dossiers que j'ai beaucoup portés avec d'autres, avec les collègues élus aussi. Donc le contournement nord-ouest de Vichy et la route la RN7. Et puis sur le plan ferroviaire, le train Clermont-Paris, avec ses difficultés, mais pour ne pas faire de jeu de mots comme d'habitude, on voit le bout du tunnel bientôt, puisqu'on a de nouvelles rames neuves l'année prochaine. On espère que ça réglera, allez, une grande partie des problèmes.
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6: Quand il y aura les prochaines élections législatives, allez-vous vous représenter, monsieur le député?
1: Alors, c'est un scoop, ça. Alors, logiquement, les prochaines élections sont dans 3 ans. Puisque j'ai été réélu en 2024, que le mandat est de 5 ans. Sauf qu'on est à peu près sûr que l'an prochain, on va élire un nouveau président de la République. Et on peut penser que ce nouveau président, cette nouvelle présidente, va dissoudre l'Assemblée nationale. Puisque, cette Assemblée, elle n'est pas très simple, on va dire, à gérer. Il n'y a pas de majorité. Et je pense que le prochain président voudra tenter d'avoir une majorité. Donc, il va y avoir normalement des élections législatives en juin prochain. Et sans trahir de secret ou de laisser un suspense insoutenable, il est probable que je me représente. Pourquoi? Parce que le temps passe très vite. Je suis à 4 ans de mandat, c'est passé très vite ce premier mandat, surtout avec la dissolution au milieu, que j'ai envie de poursuivre un certain nombre de sujets, d'engagements, faire avancer encore des dossiers. Je le citais, le train, le contournement, voilà. Et puis c'est un métier qui me passionne, enfin une fonction qui me passionne, pardon, malgré effectivement les contraintes qu'il peut y avoir, mais je me réalise vraiment dans ce mandat qui me correspond assez bien entre le national et le local. Donc voilà, si les électeurs me font confiance, j'aurai plaisir à poursuivre ce beau mandat.
4: Madame la maire, avez-vous le désir d'occuper une fonction plus importante pour la suite, députée, sénatrice ou autre ?
0: Alors pour moi, il n'y a pas de fonction plus importante. C'est-à-dire que être maire, c'est une fonction très importante. Être député, c'est une fonction très importante. C'est juste des fonctions qui sont complémentaires. Pour l'instant, moi, je suis très bien en tant que maire. Mais plus tard, s'il y avait un mandat qui m'intéresse pour aller au niveau national défendre nos dossiers, ce serait la fonction de sénatrice. Je prendrais pas la place de Nicolas en tant que député. Parce que, ouf, c'est un deuxième scoop. Mais c'est vrai que s'il y avait une fonction importante au niveau national, j'aimerais bien être sénatrice parce que je me sentirais plus à l'aise dans ce mandat-là. Mais elle n'est pas plus importante que celle que je fais aujourd'hui.
7: Peut-on être député et maire à la fois ?
1: Maire à la fois, non. La loi l'interdit depuis quelques années. Il y a une loi qui a été votée pour interdire le cumul entre la fonction de maire et de la fonction de député. L'idée, c'était effectivement de pas cumuler, surtout de pouvoir se consacrer pleinement à son mandat. Ça pouvait avoir une justification. Effectivement, je pense qu'on peut pas être, par exemple, maire de Paris et député. Mais moi, j'aurais pas été contre qu'on laisse cumuler un certain nombre de mandats, maire d'une commune de petite taille, adjoint. Je ne peux pas mettre adjoint au maire non plus. Pas de fonction exécutive. Je pense que je pourrais être adjoint ou maire d'une petite commune. Je pense que ça serait assez compatible. Et d'ailleurs, ça permettrait d'envoyer à l'Assemblée des élus locaux qui ont une vraie expérience de terrain, qui connaissent ce qui se passe sur le territoire et faire des lois vraiment adaptées. C'est un peu ce qu'on a reproché il y a quelques années, avoir des députés un peu hors sol. Et c'est vrai que cette loi a peut-être contribué à faire élire des députés qui n'ont pas eu de mandat locaux. Moi, je pense qu'il faut commencer par le mandat local. Moi, j'aurais pas commencé député direct. Je pense que c'est une bonne école de commencer par exercer un mandat dans une collectivité avant d'être député. Donc oui, donc c'est interdit aujourd'hui, mais j'espère qu'elle sera assouplie un jour, cette loi d'interdiction du cumul des mandats avec des fonctions exécutives locales.
4: Est-ce qu'une commune peut fonctionner sans maire ?
0: Alors, une commune peut fonctionner temporairement sans maire. Là, on a eu des élections municipales en mars dernier. Vous avez peut-être écouté, dans des communes, il n'y a personne qui s'est présenté. Donc, pas de conseil municipal, pas de maire. Donc, temporairement, c'est la préfecture, c'est monsieur le préfet, pour nous, qui a décidé que 3 personnes dirigent la commune. C'est temporaire parce que c'est le temps d'organiser de nouvelles élections. Ils vont organiser de nouvelles élections. S'il n'y a pas de candidat, qu'il n'y a personne qui veut être maire, et ben cette commune, elle va être rattachée à une plus grande commune, à une commune qui est à côté. Et donc, c'est le maire de la commune d'à côté qui va adopter cette commune sans maire, et il y aura un maire. Donc, en fait, dans le droit français, chaque commune doit avoir un maire et un conseil municipal pour l'administrer. S'il n'y en a pas, on le rattache à une commune qui est à côté, qui permet d'avoir un maire et un conseil municipal.
4: Pourquoi n'avez-vous pas choisi de vous présenter maire ?
1: Parce que la situation ne s'est pas produite, enfin, pas vraiment. Moi, quand j'étais inspecteur des finances publiques, j'avais pas le droit d'être maire. Il y a des interdictions, des incompatibilités. C'est comme ça, c'est la loi. Donc, j'ai pas pu être maire, voilà. Et puis, c'est les choses qui se sont faites ainsi. Peut-être qu'un jour, je le serai, que je changerai. Mais voilà, pour l'instant, je suis député.
4: Est-ce que l'on peut être maire et présidente ?
0: Alors, on peut être maire et je peux être présidente d'une com-com, c'est-à-dire où on réunit plusieurs communes qui décident sur certains sujets de travailler ensemble pour faire des choses ensemble. Par exemple, nous, moi je suis maire de la commune de Gana, je suis présidente de la com-com Saint-Pourçain-Sioule-Limagne et les sujets qu'on décide de faire ensemble, c'est par exemple la construction du nouveau centre de loisirs qu'on va faire à Gana ou la nouvelle piscine qu'on va pouvoir faire tous ensemble. Après, je sais pas si je peux être présidente de la République et maire à la fois, j'ai pas le droit à ça. Donc le jour où je voudrais être présidente de la République, il y a quelqu'un d'autre qui sera maire à ma place. Voilà.
6: Avez-vous d'autres postes ?
1: Alors oui, je suis conseiller municipal délégué à Bellerive-sur-Allier et conseiller communautaire à la communauté d'agglomération Vichy Communauté. Alors autant la loi interdit d'être maire adjoint, mais on peut encore être conseiller municipal ou communautaire dans des collectivités.
6: Pourquoi est-ce important pour vous d'avoir un conseil municipal enfant ? À quoi sert-il ?
0: Alors, à la ville de Gannat, c'est historique le conseil municipal des enfants. J'ai envie de dire, ça fait peut-être 30 ans qu'il existe. Et donc, on a décidé de continuer de le faire. C'est important pour deux choses. Un, c'est que plus tard, vous serez des adultes amenés à voter. Et je trouve que c'est bien déjà de pouvoir donner son opinion, de pouvoir créer ses convictions dès le plus jeune âge. Alors, on le fait dans l'école, sur des sujets qui concernent l'école, mais aussi sur la vie publique à Gannat, parce que, comme nous, vous prenez votre vélo, vous allez faire du sport, vous allez avec vos parents dans les magasins, donc vous allez au cinéma, donc vous vivez dans Gannat, donc vous avez le droit de vous exprimer à travers le conseil municipal des enfants. Donc, c'est important que nous, adultes, on puisse avoir votre point de vue, et puis aussi que vous puissiez faire des choses pour les autres. Donc, ça, on continue d'avoir le conseil municipal des enfants. Et j'aimerais bien, sur ce mandat-là, qu'on puisse avoir un conseil municipal de jeunes. C'est-à-dire que quand vous serez un peu plus grand, entre guillemets, pour vous, mais que les collégiens aussi puissent donner leur point de vue sur ce qui se passe aussi dans la ville. Donc c'est important qu'on vous laisse un petit peu de place, que vous puissiez donner vos idées, et surtout qu'ensemble on puisse réaliser vos projets, parce que vous vivez dans la ville comme nous.
6: Comment faites-vous quand un sujet ne vous intéresse pas vraiment à l'hémicycle ? Êtes-vous obligé de rester ou même de venir ?
1: Alors, on a quand même une obligation de présence qui est pas, pour moi, qui est pas très difficile, hein. On signe le mercredi matin en commission et c'est là que nos présences sont contrôlées si on a une retenue sur indemnité. Déjà, il y a peu de sujets qui ne m'intéressent pas. Après, comme je vous ai dit, on suit plutôt les textes qui relèvent de notre commission, parce qu'on peut pas tout faire, hein. On peut pas être tout le temps dans l'hémicycle. Par exemple, vous voyez, il y a une loi importante, hein, c'est la loi de programmation militaire. Alors, c'est plus les collègues de la commission défense qui vont suivre tous les articles, hein, où j'ai moins d'expertise que... Bon, il y a des séances plus importantes que d'autres, hein. Les séances de questions gouvernement, c'est quand même important d'y être parce que on apprend beaucoup de choses, les réponses du gouvernement. Après, il y a des textes plus ou moins importants. Donc, je regarde aussi par rapport à mon territoire, les sujets qui intéressent mon territoire. On a eu beaucoup de lois agricoles. On en a une bientôt, la loi d'urgence agricole. Là, je suis très présent parce qu'il y a des enjeux agricoles sur notre territoire. On a nos amis agriculteurs qui me font passer des messages pour modifier, parce qu'on peut modifier la loi. Quand on la discute, on peut faire déposer des amendements. Là aussi, on porte des amendements pour changer une disposition, créer quelque chose pour les aider dans leur mission d'agriculteur. Donc voilà, je regarde un petit peu les sujets de mon territoire, mais j'essaye quand même de suivre à peu près tous les sujets, tout simplement parce qu'on peut m'interroger vraiment sur tous les sujets. Quand on vient dans ma permanence, ça peut passer de différents sujets, donc il faut quand même connaître un petit peu toutes les problématiques et actualités du moment.
6: Pouvez-vous nous citer des projets dont vous êtes fier d'avoir déjà réalisé ?
0: Oui. Sur le premier mandat, moi je suis très fière du projet du champ de foire qu'on a complètement restructuré, où on a mis des jeux, là, on a mis un peu plus de verdure. Et aujourd'hui, c'est un endroit agréable qu'on est heureux d'aller soit pique-niquer, soit d'aller voir des événements comme le Festival des Cultures du Monde et autres. Et c'est un lieu qui est sympathique. Il y a eu aussi vos écoles. Moi, je suis très heureuse d'avoir fait un certain nombre de travaux dans vos classes, d'avoir aménagé vos classes avec du matériel, parce que vous avez des équipements qui me semblent bons pour pouvoir travailler. Je suis très contente du self qu'on a fait pour les CM1, CM2 dans l'école. Ça permet aussi d'avoir une indépendance sur votre plateau et d'aller manger. Donc, c'est des sujets où, je suis très heureuse. Et puis, il y a des sujets où je vais être très, très fière si on arrive à les mener jusqu'au bout. C'est la nouvelle piscine de Gannat. J'aimerais vraiment qu'on puisse le mener jusqu'au bout. C'est le pôle de vie associatif qui va se faire avec le pump track, le skate park, la piste d'apprentissage du vélo. Donc je pense que c'est des beaux projets qui vont arriver, qui vont être utiles à tous.
6: Pourquoi est-il important, selon vous, qu'il y ait autant de députés en France ?
1: Alors, je suis très attaché au nombre de députés parce qu'il y a eu des projets pour réduire le nombre de députés. Tu sais combien il y en a de députés ?
6: Non.
1: On est 577 députés, ça peut paraître beaucoup. Mais quand on rapproche ça de l'Allier, on est 3. Et alors, bon, c'est peut-être une coïncidence, mais dans l'Allier, on a trois pôles quand même, trois grosses villes. Et je pense que c'est bien qu'on ait trois députés, un député sur chaque bassin. Je pense que j'ai affaire avec déjà ce bassin autour de Vichy, ses 88 communes. Et que si on devait être passé à deux députés, ben, je pense que ça serait compliqué. Il faudrait sûrement couper une ville en deux en plus. Je pense qu'il est important que le député représente un territoire cohérent. Il était aussi proposé qu'on change le mode de scrutin, qu'on soit élu sur des listes. Moi, je suis très attaché à cette élection sur un territoire, sur une circonscription. Comme ça, les habitants savent quel est leur député. Voilà, donc moi, je suis vraiment opposé à ce qu'on change le mode de scrutin, d'une part, et qu'on réduise le nombre de députés. C'est pas là qu'on fera le plus d'économies en France. Et notamment, je pense que l'Allier a bien besoin de trois députés.
4: Vous avez été réélu récemment. Qu'auriez-vous fait si vous ne l'aviez pas été ? Auriez-vous accepté de travailler avec la liste qui aurait remporté l'élection ou auriez-vous choisi d'occuper un autre poste ?
0: Alors, si je n'avais pas été élue maire, je serais quand même conseillère municipale. Donc, j'assisterais toujours au conseil municipal, aux commissions de travail. J'aurais donné mon point de vue. Après, c'est la personne qui aurait été élue maire qui aurait décidé de dire si mes idées étaient bonnes ou si elles étaient pas bonnes, si décidait de les prendre et de vouloir travailler avec moi. Donc, j'aurais pas eu le choix, mais j'aurais fait ça bénévolement, comme le sont les élus municipaux à l'heure actuelle. Et moi, j'aurais été chercher un travail. J'aurais pris un vrai travail, entre guillemets, pour pouvoir continuer à vivre comme vos parents, avec mon métier. J'aurais pris mon métier d'origine.
4: Est-ce que cela vous arrive de ne pas être d'accord au sein de votre groupe politique ?
1: Bah, tout le temps. Non, je plaisante. Alors, dans mon groupe, on a une liberté de vote. Autant il y a des groupes, c'est un peu rigide, un petit peu l'armée. Autant dans mon groupe, et parfois on nous moque un peu là-dessus, on a une vraie liberté de vote. Déjà parce qu'on n'a pas été élu grâce à un élan national, on a été élu un peu sur des dynamiques propres ou territoriales. Et puis c'est la tradition notamment du groupe gaulliste. On peut avoir des votes différents, notamment alors sur les questions de société. Il y a des sujets qui touchent à l'intime, aux convictions personnelles. Il y a la loi fin de vie, il y a eu d'autres lois aussi qui touchent au plus profond de soi-même. Donc on a une vraie liberté de vote. On essaye quand même, et c'est l'objet de nos réunions de groupe du mardi. Mardi matin, quand j'arrive à l'Assemblée, on commence la semaine par une réunion de groupe autour de notre président et puis des collègues pour essayer de trouver une position la plus harmonieuse, la plus unie possible. Donc on fait parfois des compromis, effectivement, sur certains sujets. Mais je ne me suis jamais senti prisonnier de consignes ou de mots d'ordre pour voter.
4: Et c'est difficile d'être une femme politique de notre jour.
0: C'est pas difficile d'être une femme en politique de nos jours. Par contre, on n'est pas nombreuses. Ça, c'est évident. Faut être présente, faut marquer sa différence parce que les femmes et les hommes sur certains sujets sociétaux ou autres, on voit pas les choses de la même façon, on n'a pas les mêmes priorités. Donc, je pense que ça demande beaucoup plus d'efforts parce qu'en fait, comme il y a beaucoup plus d'hommes que de femmes, il faut répéter beaucoup plus. Des fois, il faut parler beaucoup plus fort pour faire comprendre que dans la société, il y a 50% de garçons, 50% de femmes, et qu'on doit aussi faire une société avec les contraintes des femmes qui sont pas tout à fait celles des hommes. Donc moi, j'encourage toutes les filles dans la salle, si un jour vous voulez être élue ou si vous voulez prendre des responsabilités dans votre métier, faut être le numéro un. Voilà. N'hésitez pas.
4: Lors de notre visite à l'Assemblée nationale, nous avons visité les principales salles de travail. Mais est-ce qu'il existe d'autres lieux à l'intérieur ou à l'extérieur réservés au sport ou à la détente ? Des chambres, un espace de lecture privé, une salle de sport ?
1: Alors effectivement, vous n'avez pas tout vu, heureusement. Il y a d'autres bâtiments. Vous avez eu le Palais Bourbon, c'est ce qu'on appelle le palais. Il y a d'autres immeubles autour, notamment mon bureau. Hein, mon bureau n'est pas au palais, il est juste en face, au 101 rue de l'Université. C'est là d'ailleurs qu'on a des bureaux-chambres où je dors les soirs. C'est très pratique. On défait le lit du bureau pour ne pas avoir à courir pour aller dans un hôtel. Il y a une salle de sport, effectivement, je l'ai aperçue, mais je n'y vais pas, je l'avoue. Et puis, alors si, c'est une bonne question, c'est une petite ville, on pourrait rester, alors ce qu'il faut pas faire, on pourrait rester dans cette enceinte toute la semaine, parce qu'on a bien sûr des salles pour déjeuner, des restaurants, on a un pressing, il y a même un salon de coiffure, mais je me suis juré de rester fidèle à ma coiffeuse de QC. Il y a un bureau de poste, oui, tout à fait. Voilà, il y a un peu une petite ville dans la ville, à l'Assemblée nationale.
6: Quand nous avons visité l'Assemblée nationale, nous avons été impressionnés par l'hémicycle. Pourriez-vous nous raconter un peu les coulisses des réunions quand il n'y a pas de journalistes et de caméras qui filment ?
1: Déjà, l'hémicycle, c'est tout le temps filmé. C'est un lieu de débat, on a été élus pour représenter nos concitoyens, donc tout est filmé, tout est public. Et c'est la même chose en commission, sauf vraiment des cas exceptionnels, commission de la défense, où il y a des sujets secrets défense, où il y a des réunions de huis clos. Mais sinon, tout est public. On a peu finalement de réunions, alors la réunion de groupe par contre, effectivement le mardi matin, on échange de manière confidentielle, même si tout fuite dans la presse quelques heures après, par des collègues pas très sympas, ce qui fait la joie des journalistes. Et puis, petite anecdote, nous n'arrivions pas à voter le budget en début d'année, on n'avait pas réussi à voter le budget au 31 décembre, et pourtant la France a besoin d'un budget pour tourner, pour financer un certain nombre de services publics, et j'ai assisté à des réunions de travail à Bercy, autour du ministre du budget, et avec d'autres groupes, notamment le groupe socialiste, le groupe Lyotte, etc., des groupes qui sont pas dans la majorité, et on a échangé, on a travaillé de manière... Alors c'est vrai, quand il n'y a pas de caméra, les gens ne cherchent pas à faire... de spectacle ou faire des faits de manche, donc on est plus sur le fond. Donc là, effectivement, on travaille en bonne intelligence, on le fait toujours, mais on le fait, je dirais, de manière plus apaisée, plus approfondie, plus sur des sujets techniques.
6: Nous avons vu des places numérotées dans l'hémicycle, des partis politiques sont à gauche et à droite, mais comment sont placés les députés au sein d'un même groupe politique ?
1: Alors effectivement, dans l'hémicycle, on est placé par groupe. Il y a 11 groupes dans l'Assemblée nationale, c'est un record, ce qui allonge parfois les débats, puisque chaque groupe a le droit à un temps de parole. Donc il y a 11 groupes, ça va à l'extrême gauche de la France Insoumise, à l'extrême droite, le groupe du Rassemblement National. Le placement dans l'hémicycle est assez convoité, stratégique. Il y a des places plus agréables que d'autres. Il y en a qui aiment bien des places ou bien visibles par les caméras. Et donc, au sein du groupe, là aussi, il y a un petit peu des jeux d'influence. Les députés dans un groupe qui ont des fonctions, par exemple, sont rassemblés autour du président de groupe. Voilà. Et on a une collègue qui est questeur. On a les vice-présidents de groupe. Donc, ils sont ensemble. C'est vrai qu'en premier mandat, moi, j'étais plus au fond. Je suis un peu descendu quelques travées. Et puis certains veulent être en bord de rangée pour sortir plus facilement. Moi, je suis obligé de faire lever 3 collègues quand je veux sortir. Puis il y en a qui aiment bien être près d'un micro, le long des travées. Voilà, après, c'est un petit jeu qui n'a pas beaucoup d'importance. Voilà comment on est placé dans l'hémicycle. Voilà, la présidente est au perchoir. Mais elle n'est pas au-dessus du dernier rang de députés parce que elle n'est pas au-dessus de nous. Elle est une députée parmi nous. Elle est assez en hauteur pour bien voir tout ce qui se passe puisqu'elle doit parfois compter le nombre de voix. Mais voilà comment se place le positionnement dans l'hémicycle.
7: Madame le maire et monsieur le député, avez-vous un projet ou une idée qui vous tienne à cœur ?
1: Pas de projet particulier. Moi, j'aimerais que notre pays avance, s'apaise, se désendette, investisse, croit à sa jeunesse, assure la sécurité de chacun. Voilà, c'est ces lois qu'on essaye de, ces réformes qu'on essaye de mettre en œuvre au niveau national. Voilà en tout cas pourquoi je me suis engagé.
0: Il y a plusieurs projets parce qu'ils étaient dans notre programme de campagne. S'il y en a un qui me tient particulièrement à cœur, c'est celui de la piscine. J'aimerais bien, notre piscine elle a 55 ans, j'aimerais bien avoir qu'on ait une piscine neuve qui permette à chaque petit ganatois et petite ganatoise l'apprentissage de la nage et de savoir nager, parce que plus tard on sera des adultes qui seront sauvés, les futurs enfants. Ça c'est important. Et le deuxième projet, qui est pas forcément un projet mais qui me tient à cœur, c'est toutes nos entreprises qui créent de l'emploi. Ben, j'aimerais qu'elles puissent continuer à créer de l'emploi pour qu'on ait des habitants qui viennent nous rejoindre dans notre belle commune et qui permettent d'avoir toute la vie que l'on a au quotidien. Donc on continue de bien vivre ensemble.
6: Avez-vous plus particulièrement un projet qui nous concernerait, nous, les enfants ?
0: Alors moi, sur le projet qui vous concerne, vous, donc il y a la piscine, mais il y a aussi dans tout le pôle de vie associatif et jeunesse, il y a tout le pôle, comme j'ai pu le dire tout à l'heure, skatepark, pump track et apprentissage de piste. Donc ça, c'est un projet qui peut vous concerner. Puis demain, parce que si je dis pas de bêtises, le collège arrive bientôt. Donc vous serez peut-être les premiers à créer avec nous le conseil municipal des jeunes. Et ça, j'aurai besoin de vous pour pouvoir le mettre en place, pour que ça vous ressemble et que ce soit un outil à votre disposition.
1: Bah, je voudrais revenir un peu sur la loi dont on a parlé, de vous protéger contre les dangers des réseaux sociaux. La loi n'est pas complètement adoptée, hein, elle est au Sénat actuellement. Donc voilà, c'est protéger notre jeunesse. Moi, dans mon mandat, je vois des choses assez sombres. Je découvre des choses pas jolies, parfois faites à nos enfants. Et voilà, moi, si je pouvais continuer à mieux vous protéger sur différents domaines, peut-être en votant des lois, en durcissant un certain nombre de peines, je pense que ça irait dans le bon sens.
6: Nous vous remercions pour votre implication et votre coopération. Merci également aux maîtresses de nos classes qui nous ont permis de préparer cette interview.
0: Merci à vous tous pour votre implication et toutes vos questions.
1: Eh bien oui, merci à tous les enfants, à chacun d'entre vous d'avoir participé. Bravo pour la pertinence de votre question. Merci aux enseignants, madame la directrice, madame Vénua. Et je vous souhaite une belle et longue vie dans vos projets à venir.
5: Et un grand merci aux maîtresses, tout particulièrement à Stéphanie Vénua, à qui ce projet tenait à cœur et qui nous a contactés justement pour continuer ensemble ce projet. Merci aussi aux élèves Anna, Nathan, Elisa, Juline, Nolan, Livia, Mathéis, Mélinda, Emma, Pierre-Auguste, Sacha, Lou, Simon, Camille, Malone, Nathan, Rudy, Chiara et Naël, Djibril, Théo, Ophélie, Kenji, Jeanne, Clément, Layana, Lia, Robin, Maël, Joseph, Dylan, Thiago, Rosalie, Cléane, Mia, Emma, Anaël et Elisa. Et c'est avec Harry Potter que nous terminons cette émission, car le petit sorcier le dit bien, la parole d'un enfant, aussi sincère soit-elle, n'a pas de sens pour qui ne sait pas écouter. Belle semaine à tous sur Radio Coquelicot.
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2: Bonjour à tous et à toutes, chers auditeurs. Aujourd'hui, j'ai le plaisir de recevoir dans votre émission, d'une plume à l'autre, Annie Kubasiak-Barbier. Bonjour Annie.
3: Bonjour Christine, bonjour chers auditeurs de Radio Coquelicot.
2: Alors,
3: bonjour à tout le monde.
2: Vous êtes venue plusieurs fois déjà à la radio.
3: Je suis venue, c'est au moins la troisième, voire la quatrième.
2: Ah oui, quand même.
3: Ah
2: donc,
3: oui.
2: Vous connaissez le chemin.
3: Je connais le chemin et en plus, j'adore la région, donc tout va bien.
2: Tout va bien. Alors aujourd'hui, c'est une émission particulière parce que vous allez présenter votre livre. Moi, je ne dis pas un roman parce que c'est autobiographique qui s'appelle « L'affolante vérité ».
3: Oui.
2: C'est bien de ça dont il s'agit. Alors, il faut savoir, et il y a un bandeau rouge, et je suis très contente de le voir, parce que vous n'en parlez jamais.
3: Ben non.
2: Vous êtes officier de l'Ordre des Arts et des Lettres, ministère de la Culture.
3: Oui, ça c'est un petit bonheur qui m'est arrivé en 2021.
2: Mais vous ne le dites jamais.
3: Ben non, non.
2: Alors, on va dire c'est anecdotique, mais ce que vous m'avez dit tout à l'heure, votre éditeur l'a imprimé dans le bas de votre livre, parce que si ça avait été un bandeau papier, il était sûr que jamais vous le mettriez sur
3: votre... Oui, c'était vaguement ça, oui.
2: Alors voilà.
3: Non, je crois que de toute façon, maintenant, ils font comme ça, de toute manière.
2: Oui, mais c'est bien, et puis c'est normal, c'est une reconnaissance.
3: Mais bon, après, c'est bien qu'il soit mis en avant, ce titre-là. En plus, je suis particulièrement fière de ce titre-là, il y a une raison à ça.
2: Alors, expliquez-la, ça
3: vous intéresse. Alors, c'est qu'en fait, le français, c'est pas ma langue maternelle. J'ai parlé le polonais jusqu'à 3 ans, 4 ans, pour des raisons qui sont dans le livre. Et quand ma mère m'a récupérée, j'ai commencé à parler français à cette époque-là, donc je devais avoir 4 ans, quelque chose comme ça.
2: Oui.
3: Et je suis, au fur et à mesure de l'école, du collège et tout ça, j'ai tombé en amour avec la langue française. Mais vraiment en amour avec la langue française et avec la France, avec son histoire, avec ses écrivains, avec son art. Et donc, quand j'ai vu ça dans ma boîte aux lettres en 2021, j'ai failli m'évanouir. Je me suis dit, jamais j'aurais pensé
2: ça. C'était plus que mérité, hein, que ça
3: Ah, je ne sais pas, c'est pas à moi de juger, mais c'est vrai que ça m'a bouleversée sur l'instant.
2: Je le comprends. Mais enfin, en même temps, c'était pas du tout usurpé, hein, c'était mérité.
3: Je pense que, alors à l'époque, je n'avais pas sorti encore j'avais sorti cette autobiographie, je ne me souviens plus. Mais en tous les cas, j'ai fait beaucoup en poésie. D'ailleurs, j'ai sorti un livre encore il n'y a pas très longtemps. La poésie, c'est sans doute ce qui m'a menée à ce titre-là.
2: Oui, certainement.
3: Parce que moi, j'ai fait, par exemple, j'ai fait il n'y a pas longtemps une journée poétique à la maison du braconnage par chez moi. Et franchement, j'étais très étonnée de la réaction des gens et de ceux qui m'ont dit, madame, c'est tellement simplement dit qu'on comprend tout.
2: Bien, ben voilà, on vous connaît un petit peu plus. Alors, on vous connaît un petit peu plus, on connaît votre nom, mais qu'est-ce que vous faites actuellement, hormis écrire ?
3: Eh bien, ce que je fais actuellement, je me promène pas mal parce que du coup...
2: Oh, des dédicaces.
3: Oui, je fais des dédicaces,
2: des conférences.
3: Je fais des salons, je fais des conférences. Mais sinon, j'aime bien aussi, alors les salons, c'est une chose, j'aime bien les petits marchés de créateurs,
2: bien sûr.
3: Les foires de village,
2: sûr.
3: Toutes ces petites choses-là.
2: Et vous venez de quelle région, là? Parce que vous vous déplacez beaucoup.
3: Ben là, je suis en Sologne maintenant.
2: Oh, vous êtes à côté.
3: Oui, enfin à côté, oui, c'est pas si mal, oui. Non, c'est pas loin. Elle se moque de moi.
2: Oui, tout à fait, un petit peu. Bon, on se connaît un petit peu quand même.
3: Moi j'ai vécu 40 ans, en plus
2: vous
3: que ça.
2: Vous étiez en Dordogne,
3: Dreux, en Vallée d'Or. Non, la Dordogne, c'était il y a 2 ans. Ça a été une mauvaise expérience,
2: oui,
3: on va pas rentrer
2: là,
3: dans les détails.
2: Non, on va pas rentrer dans les détails.
3: Mais non, après, moi, ma vie, c'est la Vallée de l'Eure. Hein. J'ai fait 40 ans de commerce là-bas. J'ai fait le plus beau métier du monde.
2: Alors, c'était quoi?
3: Parce que j'ai composé des jardins, pépinières, paysages, j'ai rencontré
2: le
3: des
2: nôtre,
3: gens.
2: C'est le nôtre.
3: Voilà, c'est ça, oui.
2: On reçoit le nôtre aujourd'hui.
3: Non, mais tout ce qu'on a fait, alors j'ai pas fait ça toute seule, hein, j'ai fait ça avec mon mari. Tout ce qu'on a fait, on l'a fait avec notre cœur, notre âme.
2: Oh ben, ça a dû être très joli.
3: Vraiment, c'était fabuleux. Puis je vous dis, on a rencontré, comme on était tout près de Paris, on a rencontré plein de gens.
2: Des célébrités.
3: Des célébrités.
2: On
3: des
2: connaît, gens... que tout le monde connaît.
3: Oui, c'est ça, que tout le monde
2: des
3: connaît.
2: Gens des gens comme, on peut dire des noms.
3: Oui, enfin bon,
2: si
3: on va
2: voulez,
3: pas rentrer
2: hein.
3: dans si les voulez, détails des noms, parce qu'il y a de tout là-dedans.
2: Il y a la
3: il y a des couturiers, des acteurs, des chanteurs, enfin bon.
2: Et alors, et ils vous ont laissé un bon souvenir, ces gens?
3: Ah oui. Ah oui. Bah, vous savez, ces gens-là, ils sont comme les autres. Hein. Quand on sait les prendre, ils
2: quand
3: sont absolument charmants.
2: Quand il n'y a plus la lumière, ils font.
3: Et qu'ils... moi, ça m'a appris une chose. J'ai maintenant une faculté d'adaptation importante. Oui. Importante parce que il faut se mettre à la portée des gens, qu'ils soient de là, d'ici, d'ailleurs, qu'ils fassent ce métier-là ou un autre.
2: C'est des humains.
3: Voilà, c'est
2: avec
3: ça.
2: Leur travers, c'est ça. Avec leur bon côté.
3: C'est ça.
2: Alors, nous allons marquer maintenant, après cette belle présentation, une pause musicale.

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0: Nous retrouvons notre invitée Annie Kubasiak-Barbier pour son livre très très émouvant qui est une autobiographie, L'affolante vérité. Alors ça c'est quelque chose. Vous voyez, je relisais les notes que j'ai prises pour préparer cette émission. On vous appelait Nan chez vous.
1: Oui, on m'appelait Nan. C'était mon amoureux de l'époque qui m'avait donné ce prénom-là, parce que chez moi on m'appelait Nanou, alors il avait envie de se démarquer un petit peu.
0: Alors vous avez 16 ans, vous venez de perdre votre maman. Et vous êtes élevé avec vos deux sœurs, avec votre frère, avec... vous êtes élevé, on va dire, par le beau-père, mais brutalement. Alors, après le décès de votre maman, il vous fait une annonce.
1: Quand démarre ce livre, j'ai commencé à écrire cette histoire et ça me fait rire parce que finalement j'ai choisi, si j'avais su de Claudio Capeo pour la chanson, là, mais en fait si j'avais su, oui, effectivement, il y a longtemps que je l'aurais fait, j'aurais dû l'écrire bien plus vite. Mais bon, c'est comme ça. Ma maman, elle avait 38 ans, elle est décédée d'un cancer généralisé.
0: Voilà.
1: Elle était maman de 4 enfants, j'étais l'aînée, j'avais 16 ans et demi.
0: Ça elle a été très dur. Et elle vous avait demandé de vous occuper de vos frères
1: et
0: sœurs.
1: Voilà, un petit peu. Elle m'avait surtout demandé de rester à la maison jusqu'à ce que ma petite sœur, la dernière, ait 16 ans. À l'époque, elle en avait 8, 9, quoi. Donc, c'est bon.
0: Et brutalement, celui que vous considérez comme votre père vous annonce qu'il n'est pas son père.
1: Voilà.
0: Qu'il n'est pas votre père.
1: Et
0: vous l'annonce dans des conditions assez particulières.
1: Hein. Alors, il me l'annonce dans des conditions particulières parce que, effectivement, je ne sais même pas s'il avait vraiment eu envie de me le dire ce jour-là. J'ai fait une bêtise à la maison, un truc ménager idiot, enfin bon, bref. Et de toute façon, il me dit, oui, tu ne fais que des âneries, de toute manière, tu n'es même pas ma fille. Alors, je l'ai regardé sidéré.
0: On prend ça dans la figure.
1: Qu'est-ce qu'il me fait? Qu'est-ce qu'il me raconte, là? Et en fait, il y avait aussi mes deux autres sœurs, il y avait mon frère. On s'est regardé, enfin moi, le ciel m'est tombé sur la tête, hein, franchement. Alors après, je me suis dit... je me suis tournée vers mon amoureux de l'époque, qui était un pianiste mondialement connu d'ailleurs, dont j'ai jamais révélé le nom, et ça je le dirai jamais à personne. Je le connaissais parce que en fait j'avais une amie dans le village où j'habitais, dont la maman habitait à Paris, et de temps en temps on allait se promener. Et un jour on est allé avec le collège, avec l'école privée où j'étais à l'époque, faire une balade à Montmartre, et j'ai rencontré ce garçon qui jouait de la guitare. Il jouait de la guitare dans la rue, et on s'est arrêté avec cette amie. Et là, à un moment donné, il me tend la guitare, il me dit, vous voulez essayer? Je dis, non, je sais pas, j'y connais rien du tout. Bon, bref, la prof, j'appelais Madame Delachaux, m'en rappellerai tout le temps, elle est venue nous chercher en nous disant, mais les filles, qu'est-ce que vous faites là? Bon, enfin bref, on s'est sauvés. Et ce garçon-là, il m'a couru après, il a mis une boule de papier dans mon sac, avec des initiales. Et voilà, et puis bon, ça en est resté là, et je l'ai revu quelques temps après, quand je suis rentrée chez moi, j'ai ouvert le papier, et il y avait la définition, je vous aime, je vous aime.
0: Donc, là on revient à votre beau-père, finalement,
1: oui.
0: C'est votre beau-père. Bon, on peut dire que vous prenez un coup sur la tête, mais ça avait été que ça, mais il vous fait vivre.
1: Alors
0: vous fait vivre un enfer.
1: C'est-à-dire qu'au départ, il ne sait pas qu'il y a un amoureux dans ma vie. Lequel amoureux va m'aider à aller à la recherche de ce secret de famille.
0: Parce que vous voulez savoir quel est votre père.
1: Voilà, je veux savoir qui est mon père, si c'est vrai, si c'est pas vrai, si c'est du bluff ou si c'en est pas. Donc la première chose que je fais, je suis chez ma grand-mère, la mère de mon père. Ma grand-mère, elle m'aime, mais elle aime son fils encore plus, donc elle ne me lâche
0: donc,
1: pas l'affaire.
0: Donc vous y êtes allée, vous aviez quel âge chez cette grand-mère?
1: Alors, donc là, j'avais 17 ans.
0: 17
1: ans, c'était...
0: Mais il faut quand même expliquer ce que vous ne dites pas là dans la conversation, c'est que des jours où il vous l'annonce, c'est un tortionnaire avec vous.
1: Oui, mais là, pas tout à fait dès le début. Hein.
0: Oui, mais il n'est pas bien
1: après.
0: Gentil quand même.
1: C'est
0: hein.
1: Dès qu'il a su que quelqu'un était rentré dans ma vie, donc ça, il ne l'a pas su avec mon premier amour, avec Jacques, mais il l'a su avec le second. Et là, c'est parti en vrille complètement. Je suis allée en Turquie. En plus, le garçon, il n'était pas français, il n'était pas de la
0: alors,
1: même culture.
0: Alors, vous êtes allée en Turquie avec qui?
1: Alors, je suis allée en Turquie avec... Alors, il a accepté que je parte avec la fille d'une de mes collègues qui avait
0: travaillé
1: mon âge,
0: à la mairie, lui.
1: Qui travaillait à la mairie, moi aussi d'ailleurs.
0: Il vous avait fait rentrer à la mairie pour vous avoir sous sa coupe.
1: Voilà, et cette fille-là, elle travaillait, sa maman travaillait avec moi.
0: Et quel âge vous aviez encore là?
1: J'étais un peu plus vieille. J'avais,
0: ça s'est passé avant.
1: 19 ans.
0: Hein.
1: Oui.
0: On zappe tout ce qui s'est passé avant.
1: On ne peut pas tout raconter. raconter parce non. que sinon, voilà, on va. Si vous voulez que je raconte tout, ben, je vais pleurer déjà. Et
0: ah ben non.
1: Voilà. Donc j'ai rencontré ce garçon-là. Je suis rentrée en France. Bon, j'avais ma petite histoire d'amour dans la poche. C'était sympa. Et puis, ce garçon m'avait dit, je viendrai à Paris parce que mon oncle travaille chez un grand couturier. Voilà. Et quand j'ai lâché ça à mon père, alors là, il est devenu vert. Et puis après, ça a été infernal. Ça a été
0: le caribassila, je dirais bien.
1: Il fallait que je fréquente personne, fallait que je sorte nulle part,
0: fallait être la bonne.
1: Fallait être
0: sa bonne. J'étais sa bonne.
1: Voilà, c'est ça. En plus, franchement, il me prenait ma paye. C'était un truc de fou.
0: Et vous aviez en tête toujours ce que votre maman vous avait dit. Occupe-toi tes frères et sœurs.
1: Oui, occupe-toi tes frères et sœurs.
0: Vous aviez cette
1: oui,
0: responsabilité. Et vous avez compté qu'il vous restait entre l'âge de votre sœur 8 ans encore à rester à la maison.
1: Oui,
0: c'est pas supportable.
1: Elle a 8-9 ans, donc
0: c'est pas
1: difficile.
0: Supportable.
1: Donc en fait, mon père, ce qu'il a fait, alors il a commencé aussi à avoir des approches pas très orthodoxes, on va dire, oui. Il aimait bien faire des mots croisés. Alors je m'asseyais à côté de lui, il me demandait de l'aider à faire des mots croisés. Il avait les gestes un peu déplacés. Bref, c'était quand même très très compliqué. Et puis plus ça va, plus il est devenu violent. Moi, j'ai vu une scène où on était tenu en joue avec un revolver, et moi, j'avais qu'un souhait, c'était que le mur il s'ouvre et qu'on rentre dans le mur, quoi. J'ai vu une lame de couteau dans ma chambre la nuit. J'ai vu des choses comme ça. Ça vous quitte jamais. Là, je viens de remettre ça en route chez mon nouvel éditeur, là, aux éditions Lire Courreau. Donc, j'ai reparcouru tout le manuscrit, forcément. J'ai fait bien attention à ce qui est pas d'erreur, à ce qui est pas. Mais j'ai beaucoup souffert à refaire ça là pendant un mois. C'est vrai que je suis encore sous le choc de ça. Voilà.
0: Alors, vous menez votre vie comme vous pouvez, parce que...
1: Comme je peux, oui.
0: Comme vous pouvez.
1: En plus...
0: Mais vos frères et sœurs, les enfants, votre fratrie s'en aperçoit.
1: Alors, oui, eux, ils le voient bien, mais qu'est-ce qu'ils peuvent faire ? Mon frère, un jour, quand il s'est aperçu de ça, il a chopé mon père par le col.
0: Oui, il a voulu s'interposer.
1: Et voilà. Alors après, je me suis dit, ça va mal finir.
0: Ça va dégénérer. Parce qu'il avait une arme chez lui.
1: C'était un ancien militaire, on ne va pas rentrer dans les détails de ça. Hein.
0: Non.
1: C'était continuellement des tourments. Puis après, vous savez, souvent, ces gens-là, ils se mettent à boire.
0: Oui.
1: Et donc, alors, mon père, il avait... Le problème de ça, c'est que c'est aussi encore le cas aujourd'hui, 50 ans après.
0: Vous l'appelez mon père.
1: Oui, là, je dis mon père. Dans le livre, je l'ai appelé Marc, au bout d'un moment.
0: Oui.
1: Alors, j'ai mes raisons pour ça, mais je ne peux pas non plus tout étaler
0: non,
1: là.
0: Non.
1: Voilà. Et donc, du coup, je ne sais plus ce que je voulais dire.
0: C'est qu'il buvait. Il buvait.
1: Oui, voilà. Alors là, c'était terrible, parce que moi, je l'ai vu, il balançait les bouteilles de bière sur les murs, il déchirait ses pullovers en deux, il jetait les cendriers par terre, et puis après, il me faisait tout nettoyer, tout ramasser, et le lendemain, ça recommençait. Enfin, bon... Et après, quand il y a eu cette histoire avec ce garçon de Turquie, là, alors ça a pris des proportions de dingue.
0: Bien sûr.
1: Et je me suis retrouvée à la porte un soir en plein hiver, avec rien sur le dos. J'avais eu le temps de choper mon sac, heureusement. Et puis, j'ai atterri chez une vieille dame du village où j'habitais, qui était seule, qui avait des moyens un petit peu... Les gens, ils l'aimaient pas beaucoup, c'est drôle, parce que moi, je l'aimais beaucoup. Elle m'a recueillie pendant quelques temps. Voilà. Et puis de fil en aiguille, je suis allée, je suis venue. Mon premier amour a disparu de ma vie, donc ça...
0: Vous avez eu un autre amour, quand même.
1: Oui. Et puis après, j'ai rencontré mon mari. Alors,
0: voilà.
1: Là,
0: et à quel âge vous l'avez rencontré ?
1: Là, je l'ai rencontré, j'avais 20 ans, 20, j'étais majeure.
0: C'est déjà bien. Vu les circonstances, majorité était la bienvenue.
1: Oui, j'étais majeure. Et donc là, à un moment donné, ça a commencé à se savoir, parce qu'un jour, j'ai fait un malaise dans mon bureau et j'ai fini à l'hôpital.
0: Oui.
1: Et là, j'ai lâché l'affaire. Et puis, quand j'ai vu les proportions que ça prenait, j'ai balancé ma démission là où je travaillais, parce qu'il travaillait dans le même bureau que moi, donc c'était un peu compliqué.
0: Malgré la bonne collègue, vous ne pouviez pas rester.
1: C'était juste pas possible. Et puis, de fil en aiguille, il a commencé à me laisser sortir un peu, quand même. Parce que là, il a dû se dire, ça va mal finir pour moi.
0: Oui.
1: Vous savez, les gens qui font ça, hein, souvent, de l'extérieur, c'est des gens très lisses.
0: Oui, parce que jamais on n'a rien vu à l'extérieur.
1: Mais non, on n'a rien vu à l'extérieur, parce qu'en fait, lui, c'était l'homme qui avait perdu sa femme, qui élevait
0: ses
1: quatre enfants, qui ne faisait pas un écart, qui avait changé de métier pour être plus
0: présent
1: avec ses enfants.
0: Oui.
1: Enfin, il avait toutes les qualités, aucun défaut.
0: Bah, bien
1: quoi.
0: Sûr.
1: Mais alors bon, voilà, ça c'était un peu.
0: Alors, vous dites que vous avez rencontré celui qui va devenir votre mari. Alors, bien sûr, on ne va pas raconter tout le livre parce qu'il faut le découvrir ce livre, mais on va dire quand même, parce que c'est particulier, vous êtes mariée avec lui. Hein
1: oui,
0: mais comment se sont s'est déroulée la cérémonie du mariage? Bah, parce que c'est quand même très particulier. Hein.
1: Bah, le problème, c'est que ça n'avait rien arrangé chez moi. Une fois, avant qu'on se marie, il avait voulu m'emmener dans une boîte de nuit. C'était vraiment très joli, je m'en rappellerai tout le temps. Et puis, on est rentré en allant... je m'étais sauvée de chez moi à ce moment-là. Et on s'est arrêté chez un de ses oncles. Et cet oncle-là, il était président de la Cour de cassation à l'époque. Enfin, il avait un gros poste. Et quand mon père, il a su que j'étais là, il est arrivé au milieu de la nuit, il a pété les carreaux. Enfin bon, ça a été l'horreur complète. Et du coup, on s'est retrouvés tous chez les gendarmes le lendemain. Et mais mon père, pas si fou avant de... Enfin, Marc, on va dire comme ça. Pas si fou avant de rentrer dans la gendarmerie. Il m'avait un peu coincé entre deux portes et il m'a dit, de toute façon, si tu dis quelque chose ou s'il y a quoi que ce soit, j'ai compris que ma petite sœur s'en souviendrait, quoi.
0: Ouais.
1: En fait, ça s'appelle
0: du chantage.
1: Du chantage affectif. Okay. Voilà. Donc, je suis repartie de la gendarmerie. Je sais même plus trop bien comment ça a arrangé, du coup, et je suis rentrée chez moi.
0: Oui.
1: Voilà. Et puis là, bon, ça a continué, plus pire que jamais. Un matin, j'ai sorti la voiture, il désherbait le long de la maison, j'ai emmanché la marche arrière et je me suis dit, bon, allez, je l'écrase, comme ça, on n'en parle plus.
0: Bien,
1: enfin,
0: oui.
1: Bon, heureusement, il y a ma petite sœur qui est passée à ce moment-là, j'ai vu ses cheveux blonds et j'ai dit, je ne peux pas faire ça. Hein. Donc voilà, et là, je suis allée sur la tombe de ma mère et je lui ai dit, maman, emmène-moi, fais quelque chose, parce que si je reste là, c'est fini pour tout le monde, ça va mal finir. Et du coup, il y a un petit oiseau qui est venu se mettre à côté de moi. Et j'ai dit, merci maman, j'ai compris que je devais m'envoler. En gros, c'était un peu ça l'histoire, quoi.
0: C'était un message.
1: Voilà. Et donc, je me suis sauvée avec l'aide d'une de mes sœurs. Et je suis retournée voir mon patron qui, entre-temps, sachant tout ça, n'avait pas enregistré ma démission, mais avait fait partir mon père. Donc, du coup, j'ai pu reprendre mon travail. Et donc, je me suis mariée avec mon mari.
0: Oui, hein. Mais comment vous êtes mariée?
1: Voilà. Et on a eu une dispense de publication de banque parce qu'il y avait des menaces de mort.
0: Et donc, il n'a pas su votre père que vous mariez?
1: Bah, bien sûr, il a su, forcément. Et voilà, et ça a dégénéré encore. Et mon patron à l'époque, il a dit, bon, bah, maintenant, il faut faire quelque chose parce que ça va mal se terminer. Donc, il a convoqué la gendarmerie. Voilà.
0: Donc, la gendarmerie, vous...
1: J'ai eu un mariage de star, mais pas dans le sens où... Voilà, d'accord.
0: Alors ça, c'est quand même quelque chose. Hein.
1: C'est-à-dire que moi, quand je suis arrivée à la mairie, je ne m'en rappelais pas de ça. Enfin, ça m'avait... C'est pas que je ne m'en rappelais pas, c'est... Vous savez, on est dans l'euphorie de l'instant, heureusement,
0: sûr,
1: hein, sinon c'est pas la peine. Hein, voilà. Mais quand je suis sortie de la mairie et que j'ai vu l'estafette de gendarmerie... Et il y avait un commissaire de police aussi, mais tout le monde là-dedans, là. Et là, j'ai paniqué, je me suis enfermée dans la voiture, et je savais plus, voilà, quoi. C'était horrible, horrible.
0: Donc, ce livre, pour découvrir, parce que là, c'est qu'une partie, on a découverte avec vous, il faut lire L'affolante vérité qu'on peut se procurer aux éditions.
1: Alors, c'est les éditions Lire Courreau.
0: Oui.
1: C'est un éditeur que je connais depuis peu de temps, finalement, qui s'est intéressé à mon histoire, parce qu'il m'a dit que malheureusement, c'était toujours d'actualité et il n'a pas tort.
0: Et ça existe toujours.
1: Voilà.
0: Si ça pouvait,
1: j'ai eu avec ce monsieur d'excellents contacts, plein de courtoisie, de vérité. Enfin, on a beaucoup parlé. Il m'a bien accompagné dans ma démarche et il a bien compris. Et alors, en plus, il a publié rapidement mon livre, puisque voilà, je l'ai dans les mains.
0: Belle couverture.
1: Très belle couverture. Alors là, c'était...
0: Avec officier de l'ordre des arts et des lettres.
1: Okay,
0: j'aime bien le dire, moi, parce que vous ne l'avez jamais dit. Donc, il faut le dire, Annie.
1: Non, mais la couverture, ça a été une histoire, parce que moi, il m'a demandé ce que j'en pensais. Et je lui ai dit, mais monsieur, moi, je vous laisse dans votre camp, quoi. Et à un moment donné, il me dit... Ah ben ça y est, je vais vous envoyer le déroulé de la couverture. J'ai dit mais quoi, je l'ai même pas vu. Et là il me dit mais vous m'avez bien dit dans mon camp. Alors bon, il me l'a envoyé et là j'ai trouvé que c'était il avait tout compris
0: puis elle
1: cet homme.
0: Très belle, la couverture.
1: Il a tout compris du
0: il
1: premier
0: a tout
1: coup.
0: Compris, hein.
1: Et la couverture elle est magnifique.
0: Elle est somptueuse cette couverture.
1: Et derrière donc tout s'est bien emmanché on veut dire.
0: Oui.
1: Et donc le livre il est entre mes mains là.
0: Alors donc ça on va en parler, on va les trouver vos livres tout ça on va parler. Puis alors on va essayer de se détendre un petit peu.
1: Ouais, ça va faire du bien.
0: Vous avez écrit mais ça ça c'est vous, ça c'est votre plume. Annie Kubasiak, donc, la vie de meuf, une vie de meuf. Oui, parce que vous êtes une personne qui met toujours des anecdotes. Alors là, on retrouve plusieurs petits chapitres, hein, c'est des histoires qui vous sont arrivées, qui peuvent arriver à d'autres, notamment un beefsteak qui va être sur une table, et puis des clés qui vont être dans le réfrigérateur.
1: Oui,
0: et des choses
1: oui,
0: comme enfin. Bon, plein d'anecdotes qui peuvent vous arriver.
1: Il y a plein de choses là-dedans, il y a des choses absolument très drôles. Alors bon, c'est vrai qu'on en rigole quelques années après, mais bon, sur l'instant, c'est pas toujours très marrant. Mais
0: moi,
1: ça, c'est des histoires qui arrivent à plein de femmes. C'est pas toutes les mêmes. Mais bon, ma fille dit toujours à ma mère, il arrive toujours des trucs qui arrivent à personne. Mais
0: ça peut arriver aux hommes aussi. Hein.
1: Ah oui.
0: Parce que moi, je veux bien que les femmes, ça peut arriver aux hommes.
1: Hein. Oui.
0: Donc, ça s'appelle Vie de meuf.
1: Vie de meuf. Alors, c'est rigolo parce que
0: c'est de l'humour. Hein.
1: Ouais, c'est de l'humour. C'est un livre d'humour. Ça, c'est pas du tout une œuvre littéraire.
0: Non,
1: mais bon, c'est bien présenté. Ça, c'est chez mon ancien éditeur. Mais si vous voulez, c'est ça. C'est drôle. Et le plus drôle de tout ça, c'est que quand je fais des dédicaces, les hommes, ils feuillettent ça, et finalement, les plus intéressés, c'est eux, parce qu'au fur et à mesure qu'ils tournent les pages, ils disent « Ah, on dirait ma mère, on dirait ma fille, on dirait ma sœur, on dirait ma femme. »
0: Mais ils disent jamais, on dirait
1: moi. Bon, allez, un pour ma mère, un pour ma sœur, un pour ma tante, et hop là.
0: Voilà, c'est comme ça.
1: C'est des quarts d'heure de bonne humeur, on va
0: dire. Donc, Vie de meuf, un livre d'humour, ça, on peut en rigoler comme on veut, il n'y a pas de problème. Par
1: ça fait du bien.
0: La folle vérité, dans le titre, tout est dit. Alors, nous allons marquer une seconde pause musicale.
1: Ça fait du bien.
0: La folle vérité dans le titre, tout est dit. Alors, nous allons marquer une seconde pause musicale.

0: Nous retrouvons notre invité, Annie Kubasiak-Barbier. Alors, cette chanson, on se doute un peu pourquoi.
1: Bah, bien sûr. C'est, voilà, la première des choses à faire dans la vie, c'est prendre son enfant par la main.
0: Son enfant par la main, et même quelquefois ceux des autres.
1: Ceux des autres aussi, mais
0: il faut aussi attacher.
1: Déjà,
0: si on prend les siens, c'est pas mal.
1: Déjà, si on prend le sien.
0: Il
1: n'y
0: aura pas à prendre d'autres mains, c'est pas très bien.
1: Et avec tout ce qu'on voit dans l'actualité, c'est vrai que
0: oui, ça fait peur, ça fait peur. Voilà. Dites-moi, Annie, une question. On peut trouver où vos livres ?
1: Ah bah dans toutes les librairies, hein, il suffit de mettre le nom de l'auteur, par exemple La Folante Vérité. On fait Annie Kubasiak-Barbier, La Folante Vérité, édition Lire Courreau. Sur Amazon, ils vont pas tarder à être référencés non plus, parce que il y a pas très longtemps qu'il est sorti celui-là, donc voilà. Mais dans les librairies, il y a pas de souci. Sur le site de l'éditeur, alors les pages Facebook, ça je donne.
0: Oui, donnez-les.
1: Alors moi j'ai une page Facebook qui s'appelle Annie Kubasiak-Barbier. Vous pouvez vous abonner à cette page-là. Toutes les informations sortent au fur et à mesure. Bon. Tout ce que je fais.
0: Vous la radio Coquelicot, on le sait.
1: Oui, il y a aucun problème.
0: Je sais bien.
1: Je sors mes actualités au fur et à mesure. Mes livres au fur et à mesure, oui.
0: Bien. Et donc, si par exemple, je dis n'importe quoi, si jamais on veut se procurer un livre, on ne veut pas aller chez le libraire, on se dit tiens, je vais la contacter, on peut le faire via Messenger.
1: On peut le faire via Messenger, bien sûr,
0: sans problème. Et vous l'envoyez dédicacé. Voilà.

0: Là, moi, après, je l'envoie dédicacé.
1: Bon, il y a toujours un peu de frais d'envoi,
0: mais voilà. Non, mais je travaille beaucoup comme ça. Hein, parce que bon, même les gens qui ont été en librairie, ça m'a fait rire. Hein. J'ai une dame à Dax, là, qui m'a acheté pas mal de livres. Et en fait, là, elle m'a téléphoné. Elle veut pas aller à la librairie. Elle veut que je lui envoie, que je lui dédicace. Oui, bon.
1: Alors, donc, vous ça m'envoie beaucoup. Pas mal de livres. Vous avez d'autres écrits dont vous pourriez succinctement parler.
0: Alors, elle, par exemple, elle m'a commandé donc mon autobiographie. Elle m'a commandé mes deux livres de poésie. Donc ça s'appelle Libre de dire. Donc là, ça s'est sorti au mois de novembre. Et elle m'a commandé ma trilogie complète. Alors la trilogie, le premier s'appelle La poupée sur l'autoroute. Le deuxième, À l'heure où s'envolent les papillons. Et le troisième, Les secrets de la malvendière. Donc tout ça avec mon nom, vous pouvez tout trouver, il n'y a pas de problème. Alors le plus drôle de l'histoire, c'est qu'en fait, je dis, mais Françoise, je pense que vous les avez déjà lus. Et elle me dit, ah oui, oui, mais non, mais ça c'est pour faire des cadeaux. Hein, parce que quand ils mettent le nez, mes amis, là, dans vos livres, eh ben, ils me les rendent plus. Hein. Ça fait trop rire.
1: Et comme ça, c'est bien.
0: Voilà.
1: C'est bien. Alors, est-ce que vous avez... encore, je dirais, sur la folle en vérité, vous n'avez pas d'écriture en cours, c'est terminé, c'est juste un livre.
0: Ah ça oui, c'est mon histoire.
1: C'est votre histoire.
0: Elle va du début jusqu'à la fin, avec ses drames, quelques histoires d'amour qui sont très jolies, avec une fin qui est quand même... je ne suis pas devenue ce que je suis devenue par hasard, mais voilà, l'homme que j'épouse à la fin de ce livre, ça fait 50 ans qu'on est mariés quand même.
1: Bon, hein. Ça va bien. Hein.
0: Et puis ça n'a pas détruit ma confiance en les hommes, puisque de toute façon, mon meilleur ami, c'est un homme aussi depuis 50 ans.
1: Ah, ben,
0: alors après, voilà, il faut rester sur des notes d'espoir.
1: Bien sûr. Voilà. Alors, est-ce que vous avez des écrits en cours?
0: Alors, les écrits en cours, je suis en train d'écrire un livre de nouvelles. Alors, il paraît que c'est plus trop à la mode, ça, mais moi, je trouve que
1: j'aime
0: bien.
1: J'aime bien les nouvelles.
0: Bah oui, parce que c'est des petites histoires qui font entre 25 et 30 pages.
1: Ça,
0: et
1: bien.
0: Ça permet d'aborder des sujets très différents. Et là, je suis en train d'écrire la quatrième nouvelle, parce que il en faut 7 ou 8. Et celle-là, elle se place en Sologne, hein, chez moi, et ça s'appelle L'héritière. Voilà.
1: Alors, est-ce qu'on aura l'occasion de vous recevoir?
0: Eh ben,
1: viendrez-vous?
0: L'année prochaine, si Radio Coquelicot et Christine Thomas-Chancel m'invitent à revenir.
1: Bien évidemment.
0: Je ne reviens pas, je cours.
1: Qu'est-ce que ça me fait plaisir. Bien sûr qu'on vous attendra
0: bien
1: jusqu'à
0: sûr.
1: L'année prochaine. Bien
0: oui.
1: sûr, bien sûr.
0: Non, puis sinon,
1: avec plaisir.
0: J'ai une biographie à écrire aussi pour un artiste. Mais alors, je ne vais pas trop rentrer dans les détails.
1: Ah,
0: et en fait, avec l'histoire un peu du changement d'éditeur, c'est un peu plus compliqué. Je ne sais pas. J'ai beaucoup de choses à discuter pour toutes ces choses-là. Je verrai bien. Et puis, j'ai des projets de chansons parce que j'ai envie d'y retourner. Alors, juste un mot pour quelqu'un que j'aime beaucoup, qui a un ami de plume. Qui s'appelle Jean-Michel Varnicki, qui habite à Lille, que je connais depuis 15 ans parce qu'on avait un projet de comédie musicale ensemble et qui est tombé à l'eau parce que la chanteuse est malheureusement décédée. Et on a une idée de refaire une chanson. Et puis j'ai écrit une chanson pour mon village aussi, une balade souvignotte.
1: Ça, c'est bien ça.
0: Enregistrée en studio par une musicienne du pays qui s'appelle Virginie Donard et une amie à elle, deux filles super.
1: Mais vous avez plusieurs talents.
0: Oui.
1: Quelque chose à ajouter qu'on aurait pu oublier.
0: Bah, écoutez,
1: et qui vous tient à cœur.
0: Surtout, alors je vais revenir à la folante vérité. Surtout si un jour vous voyez quoi que ce soit dans l'enfance maltraitée, l'adolescence maltraitée, la femme maltraitée, n'importe qui de maltraitée.
1: Dites-le.
0: Surtout, ouvrez vos bouches.
1: Oui.
0: Parce que ça, c'est inadmissible. Le rideau qu'on ouvre et qu'on tire comme ça pour pas voir les choses, voilà. Ça,
1: mais
0: c'est
1: si
0: une
1: je reviens
0: chose.
1: À votre histoire personnelle, je reviens dans votre
0: oui.
1: vie. Vous le montriez pas, vous?
0: Pardon?
1: Vous ne montriez pas ce qui vous était réservé chez vous, le soir?
0: Ah ben non, ben
1: donc
0: non,
1: personne
0: parce
1: ne pouvait
0: que,
1: venir
0: vous savez,
1: à votre
0: mais
1: secours.
0: Les enfants, bon moi j'étais ado, mais les enfants ne montrent jamais, hein, ils ne dénoncent pas.
1: Donc comment si...
0: Alors après, il y a, vous savez, il n'y a pas longtemps à la télé,
1: on
0: a vu, malheureusement une histoire comme ça, c'est une voisine qui a entendu des cris et qui, elle, s'est remuée de popotin, comme on dit, hein. C'est peut-être pas joli comme expression,
1: si,
0: mais...
1: C'est bien, c'est parlant.
0: Voilà, il y a des fois où il faut quand même, on dit faut pas se mêler de la vie des gens. Bon, ok, jusqu'à un certain point. Le silence est d'or. Non, pas toujours.
1: Non.
0: Voilà. Donc ça. Sinon, je vais avoir un salon du livre. Ça va être le premier salon du livre de Romorantin cette année. Donc, c'est le dimanche 7 juin. Bon, entre-temps, j'ai pas mal de petites choses.
1: Mais on ira sur votre page Facebook.
0: Oui, voilà, sur ma page
1: l'indiquez,
0: Facebook.
1: Vous
0: tout
1: l'indiquez.
0: Est annoncé.
1: Bon, ben, on n'est pas malheureux quand même.
0: Non,
1: on peut
0: je pense que vous allez être bien chez moi. Vous n'imaginez même pas.
1: En tout cas... Moi, Annie, je vous remercie d'être venue à Radio Coquelicot. Oui. Et puis je vous dis à bientôt.
0: Merci, Christine, avec un plaisir immense.
1: Écoutez, plaisir partagé.
0: Voilà. Chers auditeurs, j'ai l'honneur de vous saluer et de vous remercier de m'avoir écouté.
1: Non seulement ils vous écouteront, mais ils vous réécouteront et vous liront.
0: Et ils me liront, surtout. Vous liront, ça, c'est surtout, très important.
1: Parce que c'est important.
0: Il y a beaucoup de choses à dire.
1: À tous et à toutes, chers auditeurs, je dis au revoir, à très bientôt, avec un autre auteur, une autre histoire, sur Radio Coquelicot, 99 FM, votre radio du Val de Sioule.

0: tout à fait remarquable.
1: Alors commença pour moi le plus grand des voyages.
2: Ça dépasse tout ce que j'ai pu imaginer.
0: Heureusement, le cinéma est là, avec sa caméra qui explore le temps, son objectif qui perce la nuit des siècles.
3: Vous êtes le nouveau roi de la pop, mais vous ne savez toujours pas faire le moonwalk ? Ça tombe bien, le cinéma est là pour ça. Bonjour à tous et à toutes, et bienvenue dans Cinémotion, la chronique des cinémas de Ghana et 5% sur Sioule. Cette semaine, au Chardon, vous retrouverez Le Diable s'habille en Prada 2, le retour tant attendu de Miranda et Andy, nos professionnels de la haute couture qui reviennent avec leurs tenues et leurs talons hauts pour nous en mettre plein la vue. Elfie et les Elf King, film d'animation à partir de 3 ans, suivant une elfe courageuse qui s'associe à des amis intrépides pour accomplir une mission spéciale, aider un jeune humain à trouver l'animal de compagnie de ses rêves. Super Mario Galaxy, les aventures de nos plombiers préférés, Mario et Luigi, encore présents pour une dernière semaine. Compostelle, la comédie dramatique portée par Alexandra Lamy et son jeune acolyte que tout oppose, qui nous emmène à travers des paysages et des réflexions qui accompagnent leur périple. Michael, l'histoire du roi de la pop, celui qu'on ne présente plus, qui nous a fait danser et qui, selon le film, nous révèle encore bien des secrets. Les fleurs du manguier, drame suivant l'histoire de deux jeunes enfants entreprenant une traversée clandestine périlleuse du Bangladesh vers la Malaisie dans l'espoir de réunir leur famille. Et bien sûr, cette semaine, notre séance documentaire, le Cinéscope mensuel, et pas des moindres, car il s'agit du film 1974, une partie de campagne. Ici, le cultissime Raymond Depardon suit la campagne présidentielle révolutionnaire de Valéry Giscard d'Estaing en 1974, capturant les coulisses inédites et historiques du pouvoir politique français. Et pour rendre cette séance encore plus exceptionnelle, nous avons la chance de recevoir Gilles Berger, professeur en études cinématographiques à l'université de Clermont-Ferrand. Il a bien sûr d'autres cordes à son arc. Entre auteur et jury de sélection du court-métrage de Clermont, mais le plus important, il sera parmi nous pour analyser cette séance documentaire. Alors, on espère vous voir nombreux au cinéma de Ghana pour rencontrer Gilles Berger le mardi 19 mai à 20h. Et pour compléter cette semaine, au Clap Ciné, retrouvez La Corde au Cou, le nouveau thriller de Gus Van Sant, mettant à l'honneur un des faits divers d'Indianapolis les plus surprenants de sa génération. Juste une illusion. La comédie à l'esthétique années 80, portée par une Camille Cotin et un Louis Garrel, tout en justesse et en fantaisie. Et le fameux Michael, biopic de la légende de la pop, sur laquelle nous allons revenir dans quelques minutes. Aujourd'hui, on va parler d'un séisme. Pas un séisme géologique, non, un séisme de pellicule et de décibels qui secoue nos salles de cinéma depuis quelques jours. On va parler du roi, du seul, de l'unique, Michael.
4: Tu es sûr de toi ? Tu es fort. Tu es magnifique. Tu es le plus grand artiste de tous les temps.
5: Il faut que je vous explique un truc. Dans la vie, soit on est un gagnant, soit on est un perdant. Vous avez envie de travailler à l'usine comme moi toute votre vie ?
6: Non, monsieur.
5: Ouais, ben moi, j'en ai aucune envie. Vous êtes prêt à vous battre ?
6: Oui, monsieur.
5: Plus fort, j'ai rien entendu. Vous êtes prêt à vous battre ?
6: Oui, monsieur.
7: On y va quand tu veux, Michael.
4: Vous savez ce que je veux.
7: Vous voulez être la plus grande star du monde.
5: On doit capitaliser sur le succès de Michael. Parce que The Jackson Family, c'est la marque. C'est notre Coca-Cola. Et il faut qu'on commence à vendre. Alors, j'organise une série de concerts autour du monde. C'est que le début.
4: Je dois réfléchir.
5: J'ai déjà réfléchi pour toi.
3: Pour comprendre le phénomène Michael de ce mois de mai 2026, il faut rembobiner un peu. Il faut revenir en 2018. À l'époque, un film avait brisé tous les codes du biopic musical, Bohemian Rhapsody. Derrière ce succès colossal, on retrouvait le producteur Graham King. C'est lui qui a prouvé au monde qu'un biopic n'avait pas besoin d'être une thèse universitaire pour triompher. Il fallait du spectacle, de l'émotion brute et surtout cette capacité à transformer une salle de cinéma en stade de concert. Le film sur Freddie Mercury avait essuyé des critiques sur sa chronologie, parfois malléable, et son côté lisse, mais le public, lui, s'en moquait. Les résultats ? Plus de 900 millions de dollars de recettes et une pluie d'Oscars. Graham King a compris que le spectateur ne vient pas pour voir une autopsie, mais pour revivre une légende. Et c'est exactement cette recette, cette méthode King, qu'on retrouve aujourd'hui appliquée à l'icône ultime. Ce qui est fascinant avec ce film, c'est le choix de celui qui tient la caméra. On attendait peut-être un réalisateur de comédie musicale, et on a eu Antoine Fuqua, l'homme derrière Training Day ou The Equalizer. Un cinéaste de la tension, du grain et de la physicalité. Et pourtant, le mariage fonctionne. Fuqua apporte à Michael Jackson une dimension presque tragique, une noirceur visuelle qui évite au film de tomber dans le simple clip publicitaire. Il traite la montée en puissance de Michael comme un film d'ascension sociale, presque comme un film de boxe où chaque pas de danse est un coup porté au destin. C'est propre, c'est net et techniquement, c'est d'une précision chirurgicale. L'histoire, vous la connaissez, mais le film choisit un angle intéressant. Il ne commence pas par les paillettes de thriller. Il commence par la poussière de Gary dans l'Indiana. On suit le jeune Michael, interprété par le stupéfiant Giuliano Cruvaldi, sous la poigne de fer de son père, Joe Jackson. Le film se structure autour d'un fil rouge, l'émancipation. Comment ce petit garçon, programmé pour être une machine de guerre musicale, a fini par s'évader dans un monde imaginaire, tout en devenant le centre de gravité de la planète. On traverse les époques, les Jackson 5, l'explosion de Off the Wall et ce moment de bascule absolue. La performance du Motown 25 où le Moonwalk est né. Le film s'arrête principalement sur la période de gloire absolue, jusqu'en 1988, nous épargnant, ou nous privant selon les points de vue, des zones les plus sombres des années 90 et 2000 pour se concentrer sur l'art et l'homme derrière le mythe. Techniquement, on est sur une démonstration de force. La photographie est sublime. Il utilise une palette de couleurs qui évolue avec la vie de l'artiste. Des tons chauds et granuleux pour l'enfance, puis des contrastes électriques presque irréels pour l'ère des stades. Mais le vrai choc, c'est le son. La reconstitution des concerts est telle qu'on a l'impression d'être sur scène, juste derrière les retours. Les ingénieurs du son ont réussi un mixage incroyable entre les enregistrements originaux et la performance vocale de Jafar Jackson. Car oui, parlons-en de Jafar. C'est là que le film touche à quelque chose de presque mystique. Choisir Jafar Jackson, le propre neveu de Michael, était un pari risqué. Était-ce du népotisme ou du génie ? À l'écran, le doute s'évapore en quelques secondes. Jafar ne se contente pas d'imiter son oncle. Il semble habité. La ressemblance physique est troublante, mais c'est dans le regard et la voix parlée que c'est le plus frappant. Il y a une douceur, une fragilité qu'on n'avait jamais vue aussi bien capturée. Et quand il commence à danser, l'ADN ne ment pas. On retrouve cette fluidité, cette tension dans le corps qui appartenait à Michael. Ce n'est plus une performance d'acteur, c'est une évocation. Évidemment, on ne peut pas parler de ce film sans évoquer l'implication de la famille. Le film est produit avec l'accord de Lestat, le cercle qui gère l'héritage de Michael. Forcément, cela soulève des questions. Est-ce que le film est trop protecteur ? Ce sera à vous de juger. Le scénario de John Logan, connu pour Gladiator, Aviator et j'en passe, tente de marcher sur un fil tendu. Il n'élude pas la dureté de Joe Jackson, incarné par un Coleman Domingo terrifiant d'exigence. Mais il reste dans une zone de bienveillance vis-à-vis de Michael. On sent que le film est un hommage, une lettre d'amour monumentale. C'est une œuvre faite pour les fans, mais aussi pour rappeler aux nouvelles générations pourquoi cet homme a changé la face du monde. Alors, est-ce que Michael surpasse Bohemian Rhapsody ? En termes d'ambition technique, sans aucun doute. C'est un film plus dense, plus viscéral, porté par une performance qui fera date. On pourra toujours discuter de ce qui est laissé de côté, des zones d'ombre qui restent dans le flou, mais en tant qu'expérience de cinéma, c'est un véritable tour de force.
8: J'aime ma famille, mais j'ai envie de tracer ma propre route. J'ai toutes ces idées dans ma tête. Il faut que ça sorte.
7: Alors lance-toi, Michael. T'es plus un gamin.
9: Michael, dès que tu es né, j'ai su que tu étais différent. Tu brilles d'une façon unique.
10: Je crois que la musique peut changer le monde.
11: Répandre l'amour, la joie et la paix. C'est ce que je veux offrir au monde.
12: La magie.
3: Michael, c'est un film qui nous rappelle que derrière l'icône, il y avait un homme qui cherchait désespérément une enfance qu'il n'a jamais eue, tout en offrant au monde entier la bande-son de sa propre enfance. Michael, ce n'est pas juste un biopic, c'est une célébration de l'impossible. Si l'expérience vous tente, on vous attend donc toute la semaine à Ghana et à Saint-Pourçain pour de nombreuses séances et quelques séances en version originale pour les puristes. Et surtout, n'oubliez pas de garder le rythme. D'ici là, je vous laisse. Je vais aller peaufiner ma chorégraphie de thriller et mon moonwalk et aller voir des films. En attendant, je vous souhaite une bonne journée. Prenez soin de vous, bonne séance et à la semaine prochaine.
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Bonjour à vous, c'est Hello, votre chroniqueuse Immo sur Radio Coquelicot. Fréquence locale 99 FM ou sur radiococlico.com. La question du jour est: quel est le déroulement d'une vente immobilière aboutie avec un professionnel de l'immobilier? Tout d'abord, une estimation de votre bien immobilier est primordiale et le point de départ de l'histoire. En effet, ce premier rendez-vous sera à votre domicile afin d'échanger sur votre bien immobilier, vos conditions et votre attente en termes de délai de vente. L'histoire de votre maison, son environnement et sa valeur seront des éléments clés de cet échange. Une fois sa valeur déterminée, il faudra procéder à sa commercialisation grâce au préalable à la signature d'un mandat de vente écrit, obligatoire en la matière. Pour cela, il vous faudra préparer un certain nombre de documents comme votre titre de propriété, les diagnostics, taxes foncières et d'autres encore. Le professionnel procédera aux prises de cote, photos et pour certains, une visite virtuelle de votre bien. Après la commercialisation de votre maison, sur différents supports de communication, commence l'étape des visites. Avec ou sans votre présence, selon vos besoins et vos aspirations. Le bon acquéreur commencera par vous faire une proposition d'achat, avec ou sans baisse de prix. Plusieurs options s'offrira à vous. Soit de l'accepter immédiatement, soit de la refuser avec ou sans contre-proposition. Imaginons que vous trouviez un terrain d'entente avec l'acquéreur et le professionnel. Ce dernier, après revérification de certaines pièces juridiques et essentielles, organisera par lui-même ou par l'intermédiaire d'un notaire le compromis de vente. Ce compromis, souvent établi pour 3 ou 4 mois, peut être assorti d'une condition suspensive légale de prêt ou autre condition. Il sera souvent nécessaire pour le professionnel, rédacteur du compromis, de purger le fameux droit de rétractation de l'acquéreur d'un délai de 10 jours dès signature de celui-ci. Dès l'obtention par le notaire des pièces juridiques obligatoires, il pourra procéder à la vente définitive du bien avec remise des clés. Cette dernière sera précédée d'une prévisite du bien, très conseillée surtout si le bien était meublé lors des visites, et de la réalisation des relevés de compteur par le professionnel. Et évidemment, après la vente, le notaire procédera au transfert des fonds en tout ou en partie. Merci pour votre écoute et à très bientôt sur Radio Coquelicot.

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1: Bonjour, ici Juliette en direct d'Ébreuil. Je vais donc partir à la rencontre des habitants pour leur poser quelques questions sur le programme de la fête de la nature. Elle aura lieu le 23 mai prochain. Excusez-moi, j'ai juste une petite question. Bon, raté. Oui, pardon, vous pourriez m'expliquer ? Bon, j'ai dû me tromper d'adresse. Bonjour, Juliette pour Radio Coquelicot, Raté. Bonjour madame, vous pouvez m'expliquer en quoi consiste précisément ce jeu du 23 mai prochain ?
2: Avant, il n'y avait rien. Que de l'eau et de l'air. J'étais seule. J'étais seule et je nageais dans les eaux. Infini. Peut-être était-ce par ennui, je m'en souviens plus. J'ai commencé à ramasser plein de petits éléments. Tout ce que je trouvais et qui avait été ramené par les vagues. De petits cailloux au fond de l'eau, des mélodies de plein les airs. Au bout d'une éternité, ces récoltes ont créé un monde. C'était la Terre, tout assemblé avec ses rêves et ses trouvailles. Au fur et à mesure du temps, la Terre a tourné et est devenue de plus en plus dense, grouillante d'idées et de réflexions. Un jour, alors que je jouais avec elle, elle devint si chaude que je me suis brûlée. J'ai dû la lâcher par mégarde dans un courant d'air. Elle se brisa. Un vent violent dispersa tous les éléments qu'il avait créés. Je pleurais beaucoup. Mes larmes créèrent des chemins. Les habitants de la Terre, tous mélangés par le vent, voulurent m'aider. Des chimères, créatures mélangées d'humains et d'animaux, suivirent la route des larmes et réunirent patiemment ce qui avait été cette féconde récolte. Il faut maintenant venir tisser ces éléments pour qu'ils retrouvent leur place et leur équilibre initial. J'appelle tous les passants, les poètes, les bâtisseurs, les promeneurs et les joueurs à me retrouver.
1: Donc, vous l'aurez compris, rendez-vous le 23 mai prochain dans la cour des Charitains à Ébreuil à 14h. Pour venir participer à ce grand jeu, pensez à vous inscrire au 04 70 47 67 27.
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Bonjour à tous. Cette semaine, j'ai envie de vous parler d'une évolution, celle qui nous permet d'acheter depuis la nuit des temps jusqu'à nos jours, les moyens de paiement. Au tout début, le troc est le plus courant pour commercer. Si vous possédez du blé et que vous avez besoin de laine, il suffit de trouver quelqu'un prêt à échanger. Simple, mais vite limité. Que se passe-t-il si personne ne souhaite ce que vous proposez? C'est ainsi qu'apparaît l'argent marchandise. Des biens utiles et précieux servent de moyens d'échange, comme les épices, les fèves de cacao ou le sel. C'est d'ailleurs autour de ce minéral qu'est né le mot « salaire ». Dans la Rome antique, les soldats peuvent recevoir une partie de leur solde en sel, ressource rare et essentielle. Mais l'argent marchandise n'est pas universel, chaque région du monde utilisant ce qui a le plus de valeur pour sa communauté. Ce système montre cependant rapidement ses limites. Transporter par exemple des sacs de sel ou de cacao est peu pratique et difficile à standardiser. C'est la Chine, dès le 7e siècle avant Jésus-Christ, qui invente le principe d'une monnaie fiduciaire qui, contrairement à la monnaie marchandise, n'a pas de valeur intrinsèque. Sa valeur provient de l'accord collectif selon lequel elle peut être utilisée pour l'échanger avec des biens ou des services. Du premier au dernier empereur chinois, la monnaie gardera le même aspect, à savoir une pièce ronde en cuir ou en bronze, trouée d'un carré en son centre. Cette monnaie, appelée sapèque en français, se répand alors dans toute l'Asie orientale. La sapèque chinoise est produite en grande quantité, et utilisée en ligature, c'est-à-dire attachée par plusieurs centaines sur une cordelette de chanvre. Elle s'impose comme un modèle monétaire dans les pays de cette région du monde, lesquels vont produire leur propre numéraire, s'inspirant de sa forme, de son poids et de son métal. C'est aussi la Chine qui invente le papier-monnaie, en complément de sa monnaie métallique. Son usage débute au 9e siècle de notre ère, et il ne s'agit alors que de lettres de change ou de crédit, qui ne sont pas à proprement parler une monnaie. C'est au 11e siècle que le papier-monnaie est imprimé par le gouvernement chinois. C'était donc les origines de ces deux moyens de paiement connus de tous, la monnaie et les billets. Passons maintenant à de plus récents. Personnellement, je dispose toujours d'un chéquier, et donc d'un RIB, d'une carte bancaire, de liquide dans les poches, et je sais effectuer un virement, comme un achat en ligne. Mais j'ai la joviale perception de ne plus trop être dans l'air du temps. Il est certain que la place toujours plus grande prise par les smartphones a bouleversé les habitudes des consommateurs. Les jeunes, eux, sont nés avec le paiement en ligne ou sans contact, les portefeuilles numériques. Ils comprennent majoritairement et parfaitement les concepts de crypto-monnaie, voire de bitcoin. Il me semble donc tout simplement indispensable d'être entouré de jeunes, afin de suivre le mouvement des récents et futurs moyens de paiement. Sachant que l'essentiel me paraît toujours d'avoir quelques sous pour payer ce que l'on doit. Pour conclure cette chronique, une petite chanson. Aujourd'hui, ce sera Girls and Boys de Blur. Au revoir et à la semaine prochaine sur Radio Coquelicot, une radio qui vous fait du bien.

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1: Bonjour à toutes et à tous et une bonne fête de l'Ascension ainsi qu'une bonne fête aux Mathias et aux Aglaé. Alors vu que le temps n'est pas forcément de la partie, je vous propose de vous plonger dans les livres avec vos enfants et notamment découvrir les mondes fantastiques illustrés par Philippe Henri Turin. Son personnage, un petit dragon que peut-être vos enfants connaissent, si ce n'est pas le cas, comme vous, plongez-vous dans cette émission qui avait été réalisée à l'occasion de l'Odyssée du Livre à Bègue, édition 2026.
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3: Merci Philippe Henri de nous avoir rejoint à l'Odyssée du Livre. On est vraiment ravis de vous avoir. Vous êtes le papa de Charles le Dragon.
4: Oui.
3: Je pense que pas mal de nos publics connaissent, ou si ce n'est pas vous, voilà, ou au moins vos enfants, c'est sûr. Vous avez collaboré avec pas mal de maisons d'édition et vous n'êtes pas uniquement le père de Charles le Dragon, et d'autres personnages, et on a envie d'en savoir plus. Et on a aussi envie d'en savoir plus sur votre parcours et sur aussi votre processus créatif, ça nous intéresse. Et je vois que vous nous avez apporté pas mal de... on va dire de planches qui vont nous expliquer toutes les étapes.
4: Comme les gens ne peuvent pas entendre.
3: De votre métier, ouais, voilà. Et ben maintenant, je vous laisse la parole pour nous raconter un peu tout ça.
4: Déjà, je vais commencer. Donc, je me présente. Je m'appelle Philippe Henri Turin. Je suis illustrateur depuis maintenant 32 ans. C'est ma 32e année. J'ai commencé donc assez tard, j'ai 62 ans, j'ai commencé à 29 ans et demi, ce qui est tard, hein. Si on prend des gens comme Benjamin Lacombe, à 19 ans il était à l'école, il publiait déjà un livre. J'ai fait du dessin animé avant, j'ai fait un ensemble d'écoles, alors comment dire, je suis passé par les Beaux-Arts, je ne les conseille pas aux gens qui ont envie de faire du dessin, on apprend essentiellement de l'art conceptuel. Et en sortant des Beaux-Arts, j'ai été sauvé par l'armée. Je suis assez vieux pour avoir fait mon service militaire. Et je me suis retrouvé en revenant, puisque j'avais un des profs qui était aux Beaux-Arts, qui s'appelait Jean Clavery, qui était un immense illustrateur des années 1980. Ça est vraiment, je veux dire, c'était le D'Outre-mer ou le Lacombe des années 80. Donc ça me fait plaisir quand il y a des gens qui disent oui, Jean Clavery, parce qu'il y a beaucoup de gens qui ne se souviennent pas, des parents de maintenant qui ne se rappellent pas. La batterie de Théophile, Little Lou, enfin tous ces livres-là, Le Petit Chaperon Rouge. Et comme ce professeur qui était aux Beaux-Arts était parti dans une école qui s'appelle Émile Coll à Lyon, ben je me suis retrouvé là-bas avec un directeur que j'avais eu aux Beaux-Arts qui était mon prof d'histoire de l'art et qui m'accueille en disant « Monsieur Turin, ici vous savez c'est une école privée et dans une école privée on travaille ». Je lui ai dit « je suis resté 10 ans à Charles de Foucauld, qui est une école totalement privée, de curés, donc je sais ce que c'est que le travail ». Et donc je suis resté 3 ans dans cette école où j'ai rencontré beaucoup de gens. Il y en a beaucoup qui sont devenus des amis, plus que des copains, d'autres qui sont restés des camarades ou des simples connaissances, des gens comme François Roca, Frédéric Bernard, qui sont des grands illustrateurs. Qu'est-ce qu'il y a encore, Frédéric Manceau, en BD, des gens comme Benjamin Flao, en dessin animé, comme Benoît Chieux, etc. Ce sont des gens qui ont fait de cette passion leur métier. Et ben après, j'ai commencé. Donc j'ai pris mon petit carton à dessin. Et je suis allé à Paris, puisqu'en France, tout est centralisé, à la différence, par exemple, d'un illustrateur italien qui peut aller dans n'importe quelle ville, que ce soit Florence, Milan, Rome, etc. Il y a des maisons d'édition dans toutes ces villes. En France, vous en avez quelques-unes. Je parle jeunesse, hein, là. Je ne vais pas parler du monde adulte, qui est différent, même si c'est le même métier, c'est quand même différent. En jeunesse, vous avez... à part Milan, et encore même maintenant ils ont le siège social à Paris, par les éditions Milan, la plupart des maisons, ou Actes Sud qui est bien connu, qui est à Arles, la plupart sont à Paris, donc il fallait démarcher à l'époque. Maintenant un illustrateur ou une illustratrice n'a plus besoin de démarcher, il doit passer par internet, c'est-à-dire soit il a un blog, il envoie son adresse, d'autant plus que les directeurs artistiques regardent beaucoup les blogs, regardent beaucoup les TikTok et toutes ces choses-là. Moi, c'est un peu, je suis trop vieux pour tout ça. Donc, j'ai pris mon carton et puis ce que j'ai entendu le plus, c'est on vous rappellera, et on faisait des photocopies à l'époque. Et puis un jour, on m'a vraiment rappelé. Donc voilà, et j'ai commencé en 93, en 92, 93, en faisant des petits livres et puis un gros livre sur les ogres. Et d'ailleurs, les ogres a fini par m'amener les livres, le livre Tendre Dragon de chez Belin. Et ce livre Tendre Dragon a donné ma série des Charles. Et en faisant Charles en 2010, enfin en le sortant en 2010, je pensais pas que en 2026, je serais encore avec les livres et à les dédicacer pour les gens et avoir des grands, comme j'ai vu tout à l'heure, 23, 24, 25 ans et qui avaient eu ça petit. Ça, c'est l'apanage de vieillir, quoi. C'est qu'on, plus ça va, plus j'ai des adultes qui viennent vers moi. Ça fait mal quand on rentre à la maison, mais bon, on se dit qu'on est toujours là. Voilà, je fais toujours mon métier après 32 ans, c'est presque miraculeux. Parce que c'est vraiment un métier qui n'est pas évident. C'est plus facile pour nous, illustrateurs, que pour des auteurs de romans. Très peu d'auteurs de romans vivent de leur métier. Les poètes, alors on n'en parle même pas, là, c'est carrément, ils ont intérêt à avoir un autre métier. Alors voilà, Charles, c'est un truc très particulier, c'est très différent des autres albums. C'est-à-dire, la plupart du temps, les albums, moi je ne suis pas un dessinateur qui est compulsif. La plupart des illustrateurs que vous avez dans la profession sont des gens qui vont dessiner, même comme n'importe quel artiste, ils sont dehors, dans la rue, ils dessinent, ils font des portraits, etc. Moi j'ai besoin d'avoir un texte pour dessiner. Je suis vraiment bloqué par ça. Je dessine des livres. J'ai jamais dessiné pour mon plaisir, juste comme ça, j'allais dire gratuitement. Entre guillemets. Et Charles, la différence, c'est en fait moi qui ai eu l'idée. C'est-à-dire, j'ai fait un livre qui est sorti en 2007, dont j'ai parlé tout à l'heure, qui s'appelle Tendre Dragon. Et ce livre sur les dragons, en fait, c'était mon premier livre de dragon. Jamais j'en avais dessiné. Les enfants me demandent, mais tu dessinais ça quand t'étais petit et tout. Non, moi, je suis de l'époque des Blueberry. Je suis de l'époque des cowboys. Donc moi, je passais mon temps à dessiner des cowboys, des chevaliers, des choses comme ça, mais pas les dragons. Et d'ailleurs, au point que ce premier livre, Tendre Dragon, j'ai été viré du projet pendant qu'il se construisait, parce que l'éditeur Albin Michel à l'époque trouvait que ça n'allait pas, mes dragons n'allaient pas, ils avaient raison. J'ai toujours mes dessins, ils étaient nuls. Faut quand même remettre les choses en place. Et puis les années sont passées et l'autrice qui avait fait ça a dû retravailler 3 ou 4 fois le livre au niveau du texte. Et donc Albin Michel, elle avait laissé tomber. Et des années après, en 2004, je l'ai retrouvé. Donc vous voyez, de 96 à 2004. En 2004, je l'ai retrouvé. On a trouvé un éditeur pour le faire. Voilà, et on a publié ça chez Belin. Moi, entre-temps, j'avais travaillé, donc j'avais évolué dans mon travail, comme tout dessinateur. En fait, on ne dessine pas. C'est petit à l'école, mais de l'école, après, c'est les années de labeur qui font qu'on apprend aussi à dessiner différemment. Et donc, j'avais fait des progrès, on va dire. Et donc mes dessins ont été acceptés. J'en avais fait près de 128. C'est 2 ans de ma vie, c'est-à-dire je suis allé voir des dessinateurs britanniques, essentiellement anglo-saxons, pour voir un peu comment ils faisaient. Et ça m'a dérouillé la main, pour dire la main et l'esprit. Et puis j'ai pris pour ce livre-là, j'ai pris beaucoup de documents. J'ai à peu près ça de documents imprimés sur Internet. Ce qui fait que quand un livre sort sur les dragons, un livre documentaire, j'ai pratiquement toujours l'iconographie, tellement j'en ai fait. Et donc, bref, ce Tendre Dragon est né, et à peine il est né, donc ça veut dire 2 ans de ma vie, à peine le premier ou le deuxième salon que j'ai fait avec ce livre, j'ai des parents qui sont passés en disant « Waouh, c'est beau, vous n'avez pas des livres pour les plus petits, mais dessinés comme ça ». Ben non, je viens de faire celui-ci. Alors... Et au bout de 2-3 salons, j'en ai eu assez, je suis rentré à la maison. Et vous verrez, quand vous regarderez le premier Charles, ça s'appelle Charles à l'école des dragons, il y a une page de garde avec plein de dragons mélangés, et au milieu il y a un Charles, c'est le tout premier dessin. C'est-à-dire je suis rentré chez moi, et une fois, j'ai fait un premier crayonné qui était nul, et j'en ai fait un deuxième tout de suite, et c'est celui-ci. C'est-à-dire Charles qui est debout, je lui ai fait une tête un peu comme un dragon chinois, un petit corps, donc un petit corps, elle a des petits bras. Et comme je commençais à lui faire des grandes ailes, je me suis dit, il faut qu'il tienne debout. Donc j'ai fait des très grands pieds. Donc il y a des petites jambes, des très grands pieds. Oui. Et quand j'ai envoyé le petit personnage à l'auteur avec qui j'avais l'habitude de travailler pour l'école des loisirs, Alex Cousseau, lui était en train de lire Jonathan Livingstone de Goéland. Et puis Charles qui a des grands pieds, du mal à marcher, du mal à voler et tout ça, et qui a une démarche un peu bizarre, ça lui a fait penser à l'albatros de Baudelaire. D'où Charles. Quand les enfants dans les classes me demandent « Mais pourquoi il s'appelle Charles ?» Et ben voilà, il s'appelle Charles, d'où Charles. Et en fait, le texte commence par 9 avril 1821, date de naissance de Charles Baudelaire. Et il n'y a pas une incite qui le sait. Il a des très grandes ailes, des très grands pieds, voilà, il est très embêté avec tout ça. Et Charles, en fait, le petit personnage a envie de faire de la poésie. contrairement aux autres qui crachent du feu. Et en plus, ses parents lui disent qu'il était très beau, et dès qu'il arrive à l'école, en fait c'est un album sur la différence, c'est Le Vilain Petit Canard. Voilà. Et quand il arrive à l'école, évidemment, tous ses copains le trouvent stupide, laid, pas beau. En fait, cet album joue sur la différence. Il y a déjà des parents, on a eu différentes choses. Il y a des parents qui nous ont dit, vous savez, on avait un fils qui se sentait pas bien à l'école, qui était rejeté. Donc Charles lui a pris beaucoup de choses. On a en 15 ans d'existence du premier Charles, puisqu'il est sorti en 2010 et on est en 2026, en 15 ans d'existence, j'ai tout eu. Et ça m'a fait relativiser beaucoup de choses sur ce qu'on m'a appris à l'école, sur les romanciers et leur ce qu'ils voulaient faire dans le roman, ce qu'ils voulaient dire et tout ça. Parce que nous, on nous a dit, bah tiens, c'est aussi le Charles, c'est aussi comme les enfants, vous savez, qui sont trop intelligents et rejetés par les autres. Ou alors c'est les enfants pas assez intelligents, rejetés par les autres. Ou c'est non. Non. Alex, il a fait une histoire pour s'amuser et moi j'ai fait des petits dessins pour m'amuser. Et en fait, ce qui est extrêmement fort, c'est que les gens y ont mis beaucoup de choses dedans. Et je savais qu'en tant que lecteur, même moi je suis lecteur, je mets des choses que l'auteur n'y a pas forcément mis. Mais là, il y avait vraiment la preuve évidente que on rajoutait des choses. Nous, en tant qu'auteur, on ne l'avait pas mis. Depuis, on sait que ça y est, mais c'est inconscient. Voilà. Et à partir du moment où le Charles est né, en fait, le livre n'est pas... Ça n'est pas, même si on est, je sais pas, quelque chose comme 70 000 exemplaires pour le premier tome. Je parle en grand format, hein, le grand format qu'il y a comme ça, parce qu'il y a des petits formats qui tournent à 60 000. Et puis, donc, ça fait quand même des grosses ventes, mais c'est pas les petites poules à 300 ou 500 000. On en est très loin. C'est pas le loup à plusieurs millions d'exemplaires. On est très, très loin de ces ventes-là. Mais c'est ce que disent les libraires et les bibliothécaires. Ils disent, Monsieur Turin, vous n'avez pas fait un best-seller, vous faites un long-seller. C'est-à-dire depuis 15 ans, maintenant 16, que le livre est sorti, le premier, il est toujours là en librairie. Il est toujours là, j'en parle aujourd'hui. J'ai quand même fait ce travail-là entre 2007 et 2009, et il est sorti en 2010. J'avais travaillé pendant quelques années avec un auteur qui s'appelle Alex Cousseau, qui a commencé avec moi, qui maintenant, à la différence de moi, est chevalier des arts et lettres. Il a eu le prix, il faut savoir que Bologne, en Italie, la ville de Bologne, a un des plus grands salons du livre jeunesse, et il y a quelques auteurs français comme François Place ou Alex qui ont eu le grand prix de Bologne. Voilà, mais jamais avec moi, toujours avec les autres auteurs, avec d'autres illustrateurs. Quand il a des beaux articles dans Télérama et tout ça, des grands trucs. Il a eu le prix, par exemple, en tant que romancier, puisqu'il est romancier aussi. Il a eu la pépite du roman au Salon de Montreuil l'année dernière. Donc c'est un très très très bon auteur, beaucoup d'illustrateurs veulent bosser avec lui, et comme il dit, j'arrive pas, il me dit, t'es le sparadrap du capitaine Haddock, j'arrive pas à me débarrasser de toi. Et parce qu'en fait il a commencé avec moi, donc dès qu'il a une biographie, en fait on dit auteur de commencer avec les trois loups, entre parenthèses, Illus, deux points, PH Turin. Donc c'est le sparadrap du capitaine Haddock, voilà, je suis toujours là. C'est comme ça, je lui ai demandé. Et puis il a eu cette idée-là, et lui-même pensait pas qu'il écrirait Charles 16 ans après. Ça commence à faire, hein, quand on y sent. Des fois je me dis, non, je l'ai fait hier, mais non, je l'ai pas fait hier. Je l'ai dessiné il y a plus de 16 ans. J'ai fait 6 livres à l'école des loisirs avec lui, plus les 5 Charles. Après Alex bosse, d'abord, en tant que romancier, il est très prolifique. Romancier jeunesse, hein, il est essentiellement romancier jeunesse ou adolescent. Et puis surtout, il travaille énormément avec beaucoup d'autres illustrateurs, comme Charles Duteur, Treva Ofredo et tout ça. Et comme je disais, avec eux, il a les prix. Et une fois, il a l'habitude de me dire, avec eux, j'ai les prix, avec toi, j'ai les sous. Donc voilà, moi, je suis très content, mais j'aimerais bien avoir des prix des fois. Mais bon, c'est comme ça, c'est pas grave. Ce que m'a dit Thierry Dedieu, qui est un autre illustrateur, pour vous dire le type de métier qu'on fait, un illustrateur très connu, c'est celui d'ailleurs qui a fait parler de lui il n'y a pas si longtemps pour l'histoire de la publicité là, du loup. Et on a dit que c'était inspiré d'un de ses livres, ce qui n'est pas faux. Franchement, c'est pas faux. Je connais son bouquin, je sais, mais bon, il exagère quand même un petit peu. En attendant, ça lui a fait revendre des exemplaires. Et Thierry Dedieu m'a dit deux mots sur une affiche, c'était barge. Et il dit, moi, regarde, j'ai passé 2 heures dessus. Et son affiche, elle était extraordinaire. Il avait fait un tampon avec des moutons. Et il avait tapé comme ça 8 moutons. Et puis, il y avait 8 loups rouges. Et il y avait un mouton noir au milieu. Et c'était un salon sur le thème de la différence. C'était très fort. Et il m'a dit, voilà, tu vois, c'est ça. Et les affiches, souvent, se vendent sur les salons du livre. Et je lui ai dit, c'est bon, ça, c'est tout vendu. Oh, bon, tu rigoles, les gens, ils achètent pas trop les affiches. Bah, je lui ai dit, moi, mon affiche, elle était petite comme ça, mais l'année suivante, quand je suis retourné à Cherbourg, ils m'ont dit, ah, il nous reste des affiches. Oh, bah, je lui ai dit, super, mais bon, c'est dommage, ça s'est pas tout vendu. Et il m'a mis des affiches qui restent, il en restait trois. Donc, je vais vous exagérer. Il l'avait tiré à près de 10, 12 000 exemplaires. Donc, c'était vraiment, les gens partaient. Par exemple, il y avait l'exposition et il y avait le dessin à l'entrée de l'expo. Et les gens passaient et ils revenaient en disant, vous avez pas une repro de l'affiche comme vous avez fait faire là pour l'exposition? Et les gens de l'organisation disaient, c'est pas l'affiche, c'est l'original. Donc, les gens retournaient voir l'original. C'est rare. À part Frédéric Pillot qui fait des très grands, ou Benjamin Lacombe aussi qui des fois fait des très très grandes illustrations. Le truc, c'est que quand vous faites très grand, comme le livre va jamais être gigantesque, il faut pas trop en mettre. Si vous en mettez trop, après, quand vous allez diminuer, ça va être un embrouillamini de traits et ça sera pas intéressant. Donc il faut savoir doser tout ça. Voilà, c'est le métier, c'est aussi tout ça. Des gens comme Christian Rossi, c'est incroyable. Christian Rossi, pour ceux qui voient, il fait une bande dessinée qui s'appelle West, qui a fait beaucoup de choses comme ça et qui a fait Golden West il y a pas très longtemps, qui avait repris Jim Cutlass de Giraud et Charlier. Et je l'ai vu dédicacer. Et on le voyait, il était comme ça, il avait la feuille devant lui. En fait, il se faisait un dessin mental. Et une fois qu'il s'était fait, il posait le crayon. Il relevait pas et vous aviez un cavalier qui rechargeait sa carabine et qui galopait. Enfin, c'est surréaliste, quoi. Surtout du dessin réaliste, c'est beaucoup plus dur que du dessin à gros nez. Parce qu'à côté de ça, je fais pas du Rembrandt. Enfin, je veux dire, je sais me mettre à ma place. Voilà. D'ailleurs, quand il y a un adulte qui me dit non, je dessinais pas. Non, alors là, il est bon pour le psy. Un enfant à 2, 3, 4 ans, 5 ans, il dessine. 6 ans, ça commence déjà. Il y en a qui commencent. Moi, je vois la bascule vers le CM1. Arrivé au CM1, alors là, vous perdez la moitié de la classe, voire les trois quarts. CM2. S'il en reste deux, c'est le bout du monde. Et sixième, s'il en reste un, les parents sont mal barrés s'ils continuent. Parce que les études coûtent cher. En fait, c'est pas les études en soi qui coûtent cher, c'est le matériel. Et là, le matériel, c'est... Mais ça reste à vie, hein. Le matériel de dessin professionnel, c'est très, très cher. J'ai aussi fait des illustrations de romans. Donc des petits dessins en noir et blanc dans des romans, que ce soit chez Milan, chez Hachette Jeunesse, etc. Et donc j'adaptais. Là, il y avait du dessin plutôt réaliste. Et suivant les textes, je faisais des ancrages différents. Et donc, une maison comme les éditions Milan, à un moment donné, me disait, avec toi, on ne sait jamais ce qui va arriver. Bah, c'était un peu ça, c'est-à-dire j'adaptais mon dessin au texte que je lisais. Parce que là, pour le coup, contrairement à beaucoup de... Moi, je lis tout le texte. Alors, il y a un moment donné où il y a des fois des textes qu'on lit, même pour la jeunesse, on se dit, ils ne vont jamais le vendre, puis si, ils le vendent. Alors que moi, je l'ai lu avant et je me dis, non, il ne faudrait pas que ça se vende quand même. Mais bon, c'est comme ça, c'est le jeu. Et puis il y a des livres que j'ai faits qui étaient plus ou moins réussis. Il y en a que je regarde, je me dis comment t'as pu envoyer ça, quoi, c'est pas possible. Puis avec les années, on se fait une autre idée. Qualifier le style, je sais pas. Il y a beaucoup de gens qui me disent que les Charles, par exemple, leur font penser à du Claude Ponty. Alors c'est rigolo parce que moi, quand je suis arrivé à l'école des loisirs, que j'ai été pris pour travailler un certain temps à l'école des loisirs, quand on m'a demandé qui j'aimais à l'école des loisirs, je leur ai dit Philippe Dumas, Grégoire Solotareff, Maurice Sendak, Philippe Corentin. Et l'éditeur m'a dit, t'aimes que les jeunes, toi? Je lui ai dit, moi j'aime ceux qui dessinent. Donc c'est vrai qu'à l'école des loisirs, quand j'y suis rentré en 2000, j'aimais pas tout. Je respecte énormément le travail de Kimiko ou de Nadia ou de Solotareff. Je veux dire, Loulou de Solotareff, c'est une merveille. C'est une merveille absolue. Chien bleu de Nadia, c'est extraordinaire. Mais je n'aime pas tout de ce qu'ils font. C'est le livre que j'aime bien. C'est pas le style qu'ils ont. Voilà. Mais eux-mêmes n'aiment pas forcément mon style. Donc voilà, on est tous. Et puis, c'est d'ailleurs ce que je dis constamment aux enfants. Je leur dis, vous avez beaucoup de livres. Surtout quand ils vont à Montreuil, où c'est quand même le salon jeunesse de France. Il est impossible qu'un enfant ne trouve pas son bonheur là-dedans. En y réfléchissant beaucoup. Des fois, je dis aux enfants, vous savez, ils rentrent juste dans le salon, ils disent, ouais, je veux ça. Non, non, fais tout le tour d'abord. Malheureusement, les parents, ils le savent. Une fois qu'ils ont dit, ouais, je veux ça, on a beau faire le tour. ils reviennent, c'est sûr. Là, on va dire, les 9 fois sur 10, je les revois à la fin du salon et ils veulent le livre. Mais j'aime, moi, quand les enfants font vraiment le tour et regardent vraiment tout ce qu'il y a. Parce qu'il y a tellement de choses différentes, tellement de styles, tellement de livres différents. En plus de ça, on ne peut pas les lire. Alors un album jeunesse, on peut se faire une idée. Ce que je dis moi aux gens sur les salons, quand ils me disent mais les Charlie, il est pour quel âge? Par exemple, le Seuil, quand ils m'ont pris Charles, pensaient qu'à cause du texte d'Alex qui est assez long, ça serait plutôt pour des CM1, CM2. Plus ça va, plus je retourne en grande section maternelle avec Charles. Grande section, CP, CE1, voilà. Le seul truc où je ne suis pas retourné, c'est les albums que je faisais à l'école des loisirs, j'allais jusqu'en petite section. Petite, moyenne section, pour Charles, c'est trop. Voilà. Après, c'est ce que je dis tout le temps aux parents, quand ils me disent c'est pour quel âge, je leur dis, je ne sais pas quel type de parents vous êtes. C'est-à-dire, est-ce que vous êtes des parents qui lisaient tous les soirs des livres? Est-ce que vous êtes des gens qui êtes très ouverts sur des livres, des fois compliqués? Pour vous citer un exemple, parce que c'est une anecdote qui était, moi je trouve, très rigolote. J'étais à Montpellier, et c'est une librairie qui s'appelle la librairie Nemo. La librairie Nemo, je ne sais pas si elle est toujours comme ça, mais à l'époque, on était dans la rue, on descendait des escaliers, donc dans le magasin même, donc on se trouvait en dessous du niveau de la rue. Et il y a une année, je venais dédicacer donc le Tendre Dragon. Donc Tendre Dragon est sorti en 2007, donc ça devait se passer en 2008. Je vois à un moment donné ouvrir une porte, je vois un monsieur qui descend avec une petite fille qui tenait par la main. Et puis derrière, il y avait deux messieurs plus âgés. Il y en avait un qui était en kilt. Je me disais, ouais, bah, il fait beau dehors, pourquoi pas. Hein. Et la petite fille, elle a fait ça, elle est allée voir les romans adultes. Le père, en fait, couchait sa fille le soir. Il mettait un petit voile sur la lumière, donc ça tamisait la lumière. Et il avait, je vous dis pas tout de suite le titre du livre, il avait photocopié un livre par chapitre et il avait stabiloté en jaune, en rouge et en bleu. Il avait stabiloté donc les voix du récitant, d'un personnage principal et de tous les autres personnages. Et il y avait les deux grands-pères qui étaient là, qui faisaient toutes les voix, et le père lui faisait le récitant et l'autre voix. Et en fait, il lui lisait Bilbo le Hobbit. C'est-à-dire que son père faisait le récitant et la voix de Bilbo, et les deux grands-pères faisaient toutes les autres voix, en prenant des voix... Mais ils étaient frappadins. Et quand je dis ça aux parents, ils me disent, comment voulez-vous qu'on fasse ça? Je lui dis déjà, si vous êtes le père, la mère, ça fait déjà deux voix. Si en plus vous prenez une voix chevrotante, ça fait quatre voix. Enfin, on peut faire des lectures incroyables. Après, ça fait passer du temps. Mais moi, des fois, je vois des parents, surtout avec Charles, puisque j'ai beaucoup de retours en 15 ans, il y a des parents qui ont lu 400 fois Charles. Je leur dis, ça va, vous m'en voulez pas trop? Et la plupart des papas, ils me disent, vous savez, je peux le faire par cœur. Hein, et puis alors, on peut pas changer un mot. On fait une première lecture, dès la deuxième, on peut pas changer un mot. Mais tu sais pas lire. Ouais, mais c'est pas ça que t'as dit hier. Bon, bah voilà, quoi. Puis vous êtes tenu... Alex, qui est auteur, par exemple, il y a des livres qu'il a toujours détesté lire. Et puis, il est obligé de raconter l'histoire du petit lapin qui mangeait les carottes, et il détestait ça, quoi. Donc, il essayait d'inventer. Mais non. Non, non, Martin, il voulait l'histoire du petit lapin qui mangeait les carottes, qui tombait au fond du trou. Enfin, bon, bref. Voilà. La technique, comment je fais? Le crayon à papier. Et ensuite, après, je les repasse à la plume. Et je fais les ombres et les lumières avec la même encre. Donc vous avez l'encre, c'est une encre Sennelier, c'est la marque Sennelier couleur brou de noix, qui est relativement indélébile. Donc ce qui fait, quand je mets une couleur à l'encre de couleur, ça ne va pas se mélanger. Le dessin reste nickel. Une fois que j'ai fait le dessin aux encres de couleur, je prends de la gouache, j'augmente des effets de lumière. Et une fois que j'ai fait ça, comme je suis pas super classe comme John Ho, parce que lui s'arrête à ça. Il fait le dessin monochrome, il fait ensuite le... Vous voyez qui est John Ho? H-O-W-E, c'est celui qui a fait les recherches, entre autres, pour le film du Seigneur des Anneaux de Peter Jackson. Ils sont deux, Alan Lee et John Ho. Et c'est un Canadien qui vit en Suisse. Et il fait des illustrations. Enfin, tout le monde en a forcément vu au détour d'un article de journal et autres. Et lui, il fait la même technique, mais il fait comme l'aquarelle, il laisse des réserves blanches. Et donc, quand il veut diminuer un peu une teinte, il y va à l'eau de Javel. Alors, plus ou moins diluée, et il l'enlève plus ou moins vite, de manière à obtenir des lumières. Moi, au début, je faisais ça, et c'est très très long. Donc, j'ai pris le principe de le faire à la gouache. Et de temps en temps, je reviens au crayon de couleur ou au pastel. Voilà. Ce qu'il y a, c'est que j'ai été très influencé par un illustrateur qui, si on ne connaît pas, qui s'appelle Wade Anderson, qui est britannique, qui est exposé entre autres au Royal en Angleterre. Et ses originaux sont des grands crayons de couleur, des grandes illustrations en crayons de couleur. Des fois, il y en a des grandes comme ça. C'est un travail de fou. Et il fait tout passer dans les yeux. C'est-à-dire, il fait des gros yeux. Et moi, j'ai pris cette habitude-là. J'ai fait des livres, par exemple, comme Les Ogres. où il y avait l'essence même, les ogres c'était des méchants, entre guillemets. C'est-à-dire ils mangent les enfants et tout ça. Bon, on va être très clair, j'ai appris beaucoup de choses en 32 ans. J'ai appris que dans les livres pour enfants, on pouvait mettre des méchants, mais vraiment, on pouvait aller très très loin. Et les enfants sont prêts à aller très très loin. Les parents, non. Les enfants sont prêts à aller très loin. Ce qu'ils ne veulent pas, enfin, ce qu'ils ne supportent pas, c'est l'ambiguïté. C'est-à-dire, le méchant, il est méchant. Mais vraiment, c'est une horreur. Ils mangent les enfants, ils leur arrachent. Quand on faisait les interventions sur les ogres, les enfants ont l'habitude de dire ouais, qu'est-ce qu'il fait? Il arrache les bras, les mains, ouais, et puis il suce, et puis il serre du doigt pour faire un. Ils sont capables d'aller très très loin. J'avais fait un livre qui s'appelle, parce qu'il est toujours édité, Les Trois Loups, à l'école des loisirs. Et les trois loups, c'est trois loups dans une barque. Il y en a un qui saute, il se noie. Le deuxième, il s'envole en l'air, mais il ne s'est pas volé, il tombe, il se noie. Et le troisième voit un bateau de cochons, il a peur et il s'en va. Et les enfants dans une classe, et là on était en grande section maternelle, avec l'instit, ils avaient imaginé une suite. Et la suite était fabuleuse, c'est-à-dire que le loup qui s'était échappé arrive sur une île. Et sur l'île, à peine il a débarqué, ah, enfin il peut bronzer, il est tranquille, il n'y a personne qui l'embête. Dans cette forêt qui est derrière lui, il va sûrement trouver des choses à manger, tout ça. Et d'un seul coup, il entend un hurlement atroce, le truc horrible. Et ce truc horrible apparaît, surgit à l'orée de la forêt, et c'est un petit chaperon noir. N'oubliez pas, nous sommes en grande section maternelle. Hein. Donc c'est extrêmement important, parce qu'après, les remarques des éditeurs ont été, ça a été quelque chose. Et le petit chaperon noir, il crie « Je veux être rouge, je veux être rouge !» Et il arrive, il y a une grosse hache et chla, un coup sur la queue, hop, ça gicle. Et donc il a des taches rouges sur le... « Oui, mais c'est pas assez !» Alors elle arrive avec un autre plus gros fusil, pam, elle tire sur le loup, paf, il prend, tchac, elle prend encore des taches, bref. Le loup, il arrive dans un état lamentable et le petit chaperon est enfin content. Il est le petit chaperon rouge et il peut partir, livrer la galette au moins. On était quand même avec des grandes sections maternelles. Donc, très violent. Et avec un auteur que j'avais rencontré, que j'adore, qui s'appelle René Guichou, on s'était dit, pourquoi on ferait pas cette histoire? Il l'a écrite, et ben on l'a jamais publiée. C'est-à-dire, j'ai jamais fait les dessins, il n'y a aucun éditeur qui en a voulu. Et j'aurais dit, mais c'est des grandes sections maternelles. Oui, non, on vendra pas. Alors oui, on vendra pas, parce que déjà, il y a les parents. Et puis c'est pas pareil entre ce que les enfants racontent et ce qu'ils sont prêts à lire. Donc, je me suis aperçu que vraiment avec les enfants, on pouvait aller très, très, très loin, dans les deux sens. Et même au niveau du dessin, on peut leur donner des dessins extraordinairement compliqués, c'est ce que j'essaye de faire avec Charles, mais il faut être très précis, c'est-à-dire qu'il faut que l'œil de l'enfant ou de l'adulte aille dans un endroit très précis, celui que je veux. Une fois qu'il a vu et analysé l'image, après, vous pouvez mettre des millions de détails, c'est bon, ça marche. Une dernière anecdote, je lis ça dans un livre. Est-ce que tout le monde voit à peu près qui est Roberto Innocenti? Roberto Innocenti, c'est un très grand illustrateur italien qui a fait un livre sur Pinocchio qui est fabuleux, très réaliste, très 19e siècle. Il a fait comme ça différents livres. Et il a été invité avec Tony Ross, qui est un monsieur qui Roberto Innocenti fait des dessins. Moi, à côté, c'est pas détaillé. Lui, on va dire, il va faire une porte, il y a le moindre boulon, et c'est de la folie, quoi. Très réaliste comme dessin, très, très posé. Et il était dans un salon du livre, en Italie, je crois que ça s'est passé, en Angleterre, dans un salon du livre avec Tony Ross. Tony Ross, c'est un très grand illustrateur britannique, qui est un peu comme Quentin Blake, qui fait les dessins pour Roald Dahl. C'est des dessins très jetés, il n'y a pas de détails, c'est super vivant. Tony Ross, c'est super vivant, les dessins qu'il fait, c'est extraordinaire, quoi. Donc on est sur deux dessinateurs très différents. Et il y avait un prix remis par les adultes, un prix remis par les enfants. Extraordinaire, quoi. Donc on est sur deux dessinateurs très différents. Et il y avait un prix remis par les adultes, un prix remis par les enfants. Et donc Robert

0: expliquait, donc il y avait un petit discours, il expliquait que le travail de Roberto Ingenchanti pour eux était une merveille parce qu'il y avait mille et un détails, parce qu'on pouvait rester des heures dessus, parce que c'était intelligent, parce qu'on les prenait pas pour des idiots, etc. Donc il a le prix, il est super content. Et là, les adultes montent et ils disent... Donc les adultes qui ont écouté ce que les parents, ce que les enfants ont dit. Et les adultes montent et ils expliquent pourquoi ils ont choisi Toni Roos, parce que c'est simple pour les enfants, parce que c'est plus évident à regarder et tout ça. Donc on est bien, quand on grandit, on paume un truc, quoi. Voilà.
1: Et merci à Philippe-Henri Turin, dont vous pouvez d'ailleurs découvrir le travail dans toutes les bonnes librairies du Val de Sioule. Belle journée à tous sur Radio Coquelicot.
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1: 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Bienvenue à tous dans Un mot couvert, dans notre série Touché par, après Touché par la Grèce, diffusée il y a quelques mois. Voici aujourd'hui Touché par la Bretagne.
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1: Cette émission est dédiée dans le désordre alphabétique à Denise Ségalin, Guy Caraès, ex-grand Manitou de la gare Montparnasse et historien du réseau Alliance qui contribua très largement à la libération du pays lors de la Deuxième Guerre mondiale, à Phèdre Blanchard, Sylvain et Narcisse Martin de la ferme de la Pomme-Liane à Coatrou. Kerverziou, dans la commune de Plouaret, et enfin à Jean Quincy, roscovite d'adoption et grand maître de thé dans cette bonne ville de Roscoff. Nombreux sont les écrivains qui furent touchés par la Bretagne, certains au point de s'y installer. Nous ne les aborderons pas tous, car il y faudrait une année, voire plus. Nous leur consacrerons néanmoins deux volets ouverts sur le pays et les gens de Bretagne, vus par quelques poètes et prosateurs qui les ont célébrés, comme on célèbre des parents adoptifs. Au cours d'une promenade que je fis en octobre dernier en compagnie de mon épouse, du côté de Camaret-sur-Mer, nous tombâmes, par hasard, sur les ruines d'un manoir, ruine sise en bord de falaise, non loin d'un champ de pierres dressées, près de la plage de Penhat. Me revint alors en mémoire la terrible histoire du poète symboliste Pierre-Paul Roux, dit Saint-Paul Roux, né le 15 janvier 1861 à Marseille et mort le 18 octobre 1940 à Brest. Ayant quitté Paris, d'abord pour Bruxelles, puis pour les Ardennes, il revient en 1898 dans la capitale, mais pour en repartir bientôt et s'installer à Roscanvel, dans le Finistère, où, la même année, naîtra sa fille, prénommée Divine. La maison de Roscanvel s'avérant rapidement trop petite, il s'installe bientôt à Camaret-sur-Mer, où il vit des droits d'auteur que lui rapporte son opéra, Louise, dont il a rédigé le livret pour Gustave Charpentier. En 1903, Saint-Paul Roux achète une maison de pêcheur au-dessus de la plage de Penhat. Transformée en demeure à 8 tourelles, elle prendra le nom de Manoir du Boultou, puis en 1914, l'édifice deviendra le Manoir de Coécilian, du prénom de son fils, tombé près de Verdun. Là, Saint-Paul Roux reçoit de nombreux artistes et écrivains, dont Victor Ségalin, Max Jacob, André Breton, Louis-Ferdinand Céline et même, en 1932, Jean Moulin, alors sous-préfet de Châteaulin. Les surréalistes le considèrent comme un précurseur de leur art. Le pape du surréalisme, André Breton lui-même, l'adoubera en publiant en 1925 un hommage à Saint-Paul Roux. Le poète mène à Camaret une vie paisible avec sa fille Divine, jusqu'à ce que tout bascule dans la nuit du 23 au 24 juin 1940. Saint-Paul Roux est alors âgé de 79 ans et sa fille Divine en a 42. Un soldat allemand s'introduit dans le manoir, tue la gouvernante et blesse Divine à la jambe d'une balle de revolver. Divine affirmera plus tard avoir été violée par le soldat, avant de se rétracter, un peu plus tard. Blessé, Saint-Paul Roux en réchappe néanmoins lorsque le soldat allemand s'enfuit, effrayé par le chien de la maison. Le soldat sera arrêté, puis condamné à mort par un conseil de guerre et fusillé. Après une hospitalisation à Brest, Saint-Paul Roux retourne à Camaret. Et là, il retrouve son manoir pillé et ses manuscrits déchirés, dispersés ou brûlés. Il ne s'en remettra jamais. Atteint d'une crise d'urémie, il est transporté le 13 octobre 1940 à l'hôpital de Brest, où il meurt le 18 octobre. Enfin, et pour couronner le tout, en août 1944, le manoir est bombardé par les Alliés, ne laissant que ruines. Aujourd'hui, la ruine est consolidée par du ciment et offre un abri aux promeneurs contre les bourrasques et le grain venu du large. À propos de large, voici une chanson que Saint-Paul Roux dédia aux pêcheurs de thon. Qui soit Germont, qui soit Bénite, un thon, ça vaut des pièces d'or, mais il faut le prendre en eau bénite, afin d'en faire son trésor. Les matelots hissent la bête au signal de sa pendaison. Le mousse lui tosse la tête et c'est des sous pour la maison. 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Alors, on laisse la marmaille entre les femmes et les vieux. Et puis, on largue vers la baille, une pluie tendre au fond des yeux. Les voilà donc au loin du large, où ne vont pas les sardiniers. Là, le tangon a de la marge et remplit vite les tonniers. Ce qu'on va faire à la criée tend le germon donne du nez. Belle sera la mariée. Que de fricot pour Douarnenez. Du bas de l'Iroise à l'Irlande, où pèlerine le long banc, les perches tendent par la bande l'appât bizarre du crin blanc, séchant sous une bâche verte en l'espérance du départ. Les tons s'entassent, panses ouvertes, et chacun voit monter sa part. Enfin, les gars, la barque est pleine. Le mousse est là de son marteau. Le prix est bon pour la douzaine. Hardi, Soucon vers Concarneau. 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Soudain, sur la vague fougueuse, un temps s'amène par le sud. Qu'a-t-elle donc, la vieille gueuse, à nous drosser le tape-cul? Mais le tabac tourne à la boxe avec sa chic au point de fer. Doué, c'est un coup d'équinoxe où hurlent tous les chiens de mer. La lame alors se gonfle en cime et puis se creuse en maelstrom. Le mont croulant se fait abîme, un trou devient un ménésum. Du haut du mât jusqu'à la quille, on sent partout mordre le vent. 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

Jolie chanson bretonne, écrite par un Marseillais de naissance. Chanson bretonne est d'ailleurs le titre d'un livre de Jean-Marie Gustave Le Clézio, publié chez Gallimard en 2020. Cette chanson-là nous emmènera plus au sud, à Douarnenez, de l'autre côté de la baie du même nom. Je me souviens d'une excursion faite avec mes parents quand j'avais 10 ans, sur cette côte nord de la Cornouaille. À Douarnenez. Je me rappelle très bien la descente vers la mer, l'arrivée au port, la longue digue de ciment, les bâtiments des mareyeurs et des conserveries, les ports de pêche au sud, le Conil, le Guilvinec, l'Octudy, n'étaient pas des villégiatures de touristes. Ils étaient encore en activité avec les chalutiers et les pêcheurs vêtus de pantalons rouges et de surrois. Mais l'arrivée à Douarnenez fut un choc. Peut-être parce que cette ville regardait vers le nord, il y avait quelque chose de glacial, d'hostile, dans ses rues étroites, sur les quais et jusque dans la couleur de l'eau. Le choc venait surtout des habitants, cette foule compacte, obscure, veste sombre, casquette de marin. C'étaient des ouvriers plutôt que des pêcheurs. De eux et de leur ville émanait une expression de dureté, de résistance. C'étaient, bien sûr, des communistes. Non pas de ce gauchisme élégant de la région parisienne, mais d'un militantisme silencieux et entêté, tel que l'a montré le cinéma réaliste italien dans les films de De Sica, de Fellini. La foule sur la plage dans La Terre tremble de Visconti, dans Rome ville ouverte de Rossellini. Même les femmes de Douarnenez leur ressemblaient. Les pensardines, vêtues de leurs uniformes noirs et coiffées de leurs petits bonnets, l'air fermé, endurci. Elles travaillaient aux usines chancerelles, aux petits navires, penchées sur les tables, à éviscérer les poissons et à les ranger dans leurs petites boîtes. 20 ans après, tout cela a disparu. La pêche s'est arrêtée, les usines ont fermé. Les maisons gris-ciment ont été repeintes en couleur. Dans les bars de la place de l'Enfer, on écoute du jazz. Et on ne s'y bat plus à coups de couteau, comme le racontait Georges Perros. Il y a des magasins de souvenirs et des pizzerias. Et le port est devenu un musée. Les chalutiers font encore escale à Douarnenez. Mais ce sont pour la plupart des bateaux-usines venus d'Irlande ou du Portugal, qui s'arrêtent le temps de décharger leur pêche dans des bacs de glace, qui seront ensuite emportés par des camions réfrigérés vers les quatre coins de l'Europe. Mais la Bretagne, c'est aussi les faits. Les faits qui servent de prétexte ou de contexte à Sylvain Tesson pour nous conter son périple naval et terrestre en Finistère. Suivons-le donc sur les sentiers de Bretagne au fil d'une kyrielle de chapelles, allant de la Pointe du Raz à Castelmeur, en passant par la baie des Trépassés. Nous atterrîmes à l'anse du Loc, ouest de Primelin, côte sud. 3 jours et demi pour y parvenir depuis les Asturies. Mouillage, mise à l'eau, accostage. Je marchais 3 heures. 12 kilomètres jusqu'à la Pointe du Raz. Les graminées tremblaient dans le soir. La vie est une avoine et le vent la traverse. Aragon, Procéliande. Ce vers parfait. Il disait la douceur blanche. Je le répétais pour marcher vite. L'herbe est une force fragile. Le monde brûle. La graine pousse sur la cendre. Sous la terre, nous la nourrissons. En contrebas du chemin, les falaises tenaient bon, torturées. En bouffant la terre, la mer salive. L'eau déchirait les roches, mais l'air était une caresse. La Bretagne. Ce corps doux sur des pieds déchiquetés. Le temps passait. Je marchais. Le sentier breton se fil à couper l'heure. La bruyère faisait des taches mauves dans leur déjeuner. Subtils aplats de peintres de la Renaissance. Le jaune, le vert, le violet. Quelques maisons du bonheur prenaient les derniers rayons. Velux sur la mer et grosses bagnoles garées derrière les haies. Des mères libérales devaient s'occuper de coucher les enfants dans des pyjamas à rayures. La Croix. Du Raz,
je gagnais le promontoire de Castelmeur par la baie des Trépassés et la chapelle de Saint-Huy. Ces noms, ils légitimaient la course. On les énumérait, cela faisait un poème. Je marchais vif, le corps fouetté par la lumière. Sur le sentier breton, les chapelles sont semées. Il y avait 20 siècles, un dieu avait remplacé les antiques présences. Les chapelles avaient conservé l'emplacement des vieux sanctuaires. On poussait la porte pour trouver le repos de l'ombre. La religion chrétienne laisse le marcheur s'asseoir un instant, sans obligation de professer un mot. De la voûte descendait une fraîcheur triste. Elle baignait les fronts chauds. La foi bretonne sentait le sel, le cierge froid et la fibre de buis imbibée de larmes. Au mur, des ex-voto et des bannières d'exhortation. Parfois, une maquette de navire de bois flottait sous l'arc d'ogive. Dans la mer, les corps. Dans le ciel, les bateaux. Jadis, en Bretagne, une femme se mariait à un futur noyé, puis élevait un fils qui épouserait une future veuve. Pour les femmes, la géographie était drôlement au point. Il y avait les promontoires pour guetter le retour et les chapelles pour pleurer le naufrage. Au fond de la baie des Trépassés, un homme m'avait confirmé le martyrologe naturel de tout Breton. Je suis un mervel. On a fait sauter le leu à la Révolution pour survivre. Et après ? Après, mon grand-oncle achète un bateau de pêche avec ses 3 frères. Un coup de vent, tous morts. Les 4 cercueils des 4 fils alignés. J'habite toujours la maison, sur la route de Primelin. Quand le ciel fut sombre, les rochers devinrent des gueules de daumier avec nez protubérant et menton en pointe. Les géologues appellent anémorphose la sculpture par le vent des grimaces de la roche. En Bretagne, le paysage est une ivresse. La chapelle faisait face au rocher de Morgane, magicienne et sœur du roi Arthur. Coexistaient sur ce fil de falaise en un vaisseau chrétien que couvrait le ciel et un chaos de légendes que battait la mer. La croix côtoyait la fée. Ce voisinage fondait le christianisme celtique. Thèse d'Ernest Renan, la douceur celtique avait accueilli l'amour chrétien. La première avait fécondé le second. Le second remplaçait la première sans l'effacer. La rencontre avait porté de beaux fruits. De ce mariage de deux bonheurs était né le miracle de la chevalerie et une religion fleurie, mélange de dogmes romains et de dévotion païenne. D'où ces théories de saint Breton, ces pardons superstitieux dans les villages durs, ces rogations semi-magiques et la capacité pour la baie de Bretagne, gorgée de vieux savoirs et de jeunes eaux de vie, de voir danser des feux sur les landes violettes. J'aimais ces embrassements des siècles, noces du légendaire et du dogmatique, ces rondes mêlées de saints chrétiens et d'ombres surnaturelles. Les hommes du siècle 21, le mien, étaient passionnés par la discorde. Ils faisaient des choix, ils réduisaient les chatoiements. L'amour de la dialectique avait créé chez mes semblables une pensée de hachoir et des réflexes de charcutier. On tranchait. Soit l'un, soit l'autre. Moi, je voulais les deux, puisque j'aimais les fées. Sur les balcons de l'Ouest, les siècles avaient su se fondre l'un dans l'autre. La source païenne avait irrigué l'esprit moderne. Les générations avaient déposé chacune son propre bouquet au pied de la suivante. Et puis soudain, l'époque contemporaine avait rompu la passation. Un siècle de machines avait produit des hommes nouveaux à la pensée très fière. Ils préféraient choisir ce qui leur convenait. Ils faisaient leurs courses dans les rayonnages du temps. Ils traitaient l'histoire comme des manutentionnaires de magasins. Le reste, ils le jetaient dans la fosse aux oublis. Pis, ils le condamnaient et revendiquaient le droit d'inventaire. À ces réflexes de déboulonneur, je préférais les rêveries où le Christ et Morgane s'emportaient dans la même gigue.

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0: week-end.
1: Le jeune Narcisse Martin interprétait pour nous Anne Duzurnel, comptine traditionnelle bretonne. Il était accompagné de sa maman, Phèdre Blanchard, à la voix et aux percussions. La prise de son était signée Gaëlle Sainte-Marie. Vous écoutez Radio Coquelicot, c'est à mots couverts et nous flânons aujourd'hui dans les pages et les plages de quelques écrivains et poètes qui furent touchés et inspirés par la Bretagne. Retournons sans plus tarder en Finistère où nous attend Sylvain Tesson à la recherche de l'âme bretonne. Le calvaire. Au mouillage dans la baie de Corsène, le bateau roula toute la nuit. À bord d'un voilier, un corps endormi est une pâte chaude dans son pétrin, parfait pour lever les rêves. À l'aube, Benoît ordonna le départ pour la Bervrac. On marcha à 7 nœuds, assez pour se rendre joyeux. Benoît commandait, on exécutait. Human et moi, encore gauche, trop lent. On confondait les ordres. On choquait les côtes du hallebas au lieu de border le génois. Sur un voilier, la bonne volonté est la pire vertu. Benoît expliquait, le métier rentrait. Un bon marin est celui qui se souvient des mots. Un bon capitaine, un être indulgent. Une frégate de surveillance nous dépassa, son ombre grise fantomatique. À bord, des informaticiens surveillaient des écrans, puis un IMOCA à l'entraînement. Il fusa sur bâbord et sa vitesse nous donna l'illusion d'être à l'arrêt. On se serait jeté à l'eau. On vira 10 fois entre les secs. Sur la carte, danger isolé. Ainsi de certaines connaissances sur la carte de nos existences. La vie consiste à éviter les secs. On entra dans le chenal. La voile, comme l'enluminure persane, est un art de la minutie. On passa à travers Port-Sal, où s'échoua la Mococadite, ce pétrolier dégueulasse au nom de danseuse mexicaine tirée d'un roman de Valérie Larbeau. Quand il ne fallait pas border la grand voile, je fixais la côte et relevais son fil sur le vif. D'un trait, à main levée, sans même regarder la page. C'était la technique d'écriture automatique des surréalistes appliquée au dessin. Le voyage se résumait ainsi à un trait de plume. À peine tremblé. De loin, la terre ressemble à une ligne de sismographe. Le littoral couture, la mer se rue sur la terre résiste, deux mondes étrangers se combattent. Sur le fil, des hommes vivent dans l'éphémère et le suspendu. En France, le niveau monte. Un jour, la côte de roche sera une plage de sable. Et la jolie maison pleine de vacancières salées, une ruine immergée où romperont les crabes. Au bout de 5 heures, on embouca la Bervrac, ce labyrinthe au nom d'éternuement. On glissa entre les rochers à moitié recouverts. Pour les pêcheurs des littoraux antiques, il avait été naturel d'imaginer des mythes de géants bâtissant leurs chaussées avant les grands déluges. On évita les affleurements. Benoît sinuait dans l'émiettement, précis. Le paysage offrait l'impression d'une composition organisée. On pense à Dieu avant de toucher terre. Ensuite, on pense au gasoil. Apparut le phare de la Vierge. Une colonne jaillit du ressac. Tout phare dans l'écume résume l'ordre du monde. Ce qui se dresse dans ce qui ondoie. Ce qui demeure dans ce qui varie. Ce qui résiste dans ce qui frappe. On entra dans la baie. Benoît avait calculé l'horaire. Les petits malins et les grands marins le savent. Dans la vie, il faut profiter de l'effet de siphon. L'alternance des marées est la preuve que Dieu n'était pas sûr de lui. Au fond de la baie, à Notre-Dame-du-Val, je priais les fées de mon enfance. Où êtes-vous, fée du Val sans retour? C'est l'enfance qu'on appelle fée quand on pleure la mort de la fée. Devant la chapelle, un pieux calvaire montait la garde. Toujours s'asseoir au pied des croix. Pourquoi ces bandes antiques procuraient-elles le sentiment de paix? Pourquoi l'ombre est-elle toujours douce, tombée d'un mur de pierre? Quelque chose tient debout. Cette certitude rassure dans une époque de tornade. Au Au siècle XXI, l'air du temps diffusait la glose. Le changement est impératif. L'innovation, notre salut. Par contre-coup, tout signe vertical, arbre, clocher, calvaire de Notre-Dame-du-Val, semblait en sursis et recevait notre admiration. Ce qui tient attire. Nos corps s'adossaient aux piliers. Nos âmes s'adoucissaient. Ce qui passe, angoisse. Je vous propose à présent de nous transporter dans les Côtes d'Armor, plus exactement au hameau de Treburden, à l'entrée de la baie de Lannion, où le poète écossais naturalisé français Kenneth White a composé une grande partie de sa poésie, dont voici quelques exemples qui, j'espère, ne manqueront pas de vous mettre en appétit de Bretagne. L'ouvrage de Kenneth White que je vous propose de feuilleter s'intitule « Les archives du littoral » et plus particulièrement le livre 3 intitulé « Mémoire d'Armor ». Comme souvent dans les histoires bretonnes, tout commence à la gare Montparnasse, où l'émigration bretonne, comme chacun sait, posait jadis ses valises avant d'ouvrir des crêperies dans le quartier. Mais c'est aussi le point de départ de Kenneth White. Au bar de l'Atlantique, Montparnasse, hiver 2006. La neige tombe drue sur Montparnasse. Ici, dans le bar de l'Atlantique, des grogs sartriens fument dans le néant. De ma place, dans un coin isolé, sous un grand tableau, un paquebot pansu, lorgné par un petit remorqueur costaud, j'aperçois la façade de la gare Océane et son horloge illuminée. Dans 2 heures, j'irai prendre mon train. Mais à présent, c'est Paris et toutes ses nostalgies. Je revois une chambre ici, à Montparnasse. Une autre près de la Bastille, une autre encore dans le paisible Passy. Tant d'années réduites à une théorie d'image fugitive. Quel visage apparaît dans cette fine pluie? Quel geste est esquissé là-bas, près du pont? À qui est la lampe qui s'allume dans cette fenêtre en demi-lune? Paris. Qui saura jamais dire ce qu'a signifié cette ville pour tant d'individus venus de tant de pays? Puis-je encaisser maintenant? D'accord. Et je ressors dans la neige qui voltige pour rejoindre le quai où attend le 19h07 à destination de Rennes, Lamballe, Saint-Brieuc, Guingamp, Plouaret et Brest, dans lequel je monte. Prêt pour le voyage vers les rochers noirs et les vagues grises, tout là-bas, dans l'ouest.

Novembre. Novembre, c'est le rouge persistant du Somac tout au bout du sentier. C'est une lumière bleu pâle sur la baie de Lannion. C'est un essaim de petits oiseaux qui bourdonnent et pépillent, redoutant déjà l'hiver, au-dessus d'une sur la baie de Lannion. C'est un essaim de petits oiseaux qui bourdonnent et pépillent, redoutant déjà l'hiver, au-dessus d'une lande d'aubépines et de

0: Conversation avec une oie à Lannion. C'était dans le jardin public, derrière le vieux couvent, un matin pluvieux de janvier. Debout sur ses pattes roses, dans la boue au bord de l'étang, elle regardait dans le vide. Voyait-elle les lointains rivages de quelque Islande ou Groenland? Puis soudain, fit-elle. Sous l'impulsion du moment, dans un vague besoin de communiquer, j'ai répété ce cri.
1: Hank, Hank, Hank.
0: Elle se retourna, tête dressée, les yeux remplis de désir et cacardant encore. Pris de remords, je suis parti, lentement, le long du sentier. Voyage automnal. Traversée de Corlay durant la saison noire. Le bassin du château en était le miroir. Feuilles cramoisies, une rose ébouriffée, une envolée de corbeaux et une crécelle à l'affût. Lumière jaune de la rue, léger crachin, eau sombre de la rivière, lune en déclin. Ici, à cette fenêtre, fin d'une longue journée dans la maison d'Hippolyte, à Quimperlé. L'Andrelec. Ils sont encore nombreux, les beaux paysages de ce monde. Mais un des plus subtilement beaux se trouve là-bas, vers l'Andrelec, sur la côte nord de Bretagne. À la base, un chaos granitique. Quant à la mer, sa couleur est ce que l'on pourrait appeler, surtout au début du printemps ou vers la fin de l'automne, un bleu improbable. Il y a aussi cette rumeur qui monte d'une blanche ligne de brisant, là-bas, dans les lointains brumeux, où se découpent les archipels de Triagoz et des Sept-Îles. Sur la plage de Plougressant. Comme toujours, une question de lieu, de force et de forme. C'est Mouette qui crie. Commencement ou fin de la philosophie? Je marche dans un espace aux lumières changeantes, parmi ce bel éparpillement de phénomènes. En arrière-fond, le murmure de la mer et sur le sable, ses écritures. Cette paisible agitation, ces notes étrangères à l'orchestration.

C'était un corbeau seul sur un roc, à la tombée du jour du côté de l'Androlec. Le son de ce cri ce soir-là était comme la dernière note de la création sur notre planète précaire. La nuit venue, sous une pleine lune brouillée, reprenant ma route silencieuse, j'ai regagné l'atelier. Traversée de la Bretagne, un jour de janvier. Vendredi matin, allons vers l'ouest, déchaîner le temps. Vent fort, pluie violente, enflait le torrent. Guingamp, Carré, les montagnes noires, perdues dans la tourmente. La forêt du Béfou, trempée et torturée. Heure après heure, la tempête rageuse, puis soudain, ciel bleu et serein. La clameur des goélands. Et ce fut l'Orient. Calme oriental. Voici ce que l'on appelle le calme oriental. Après 10 journées de fortes bourrasques et de flots déchaînés, ce pur moment de paix, ces bleus soyeux. Même les goélands gardent le silence. Plus loin, sur l'estran, un héron marchant près d'un rocher ajoute studieusement un idéogramme original au lexique du littoral. «

dans un jardin breton. Si vous suivez les routes du vent et les sentiers de la pluie, vous parviendrez à un lieu où le monde prend abruptement fin, où une mer grise balaie la terre. En ce lieu ultime se trouve un jardin. Appelez-le Gwenved. Le vieux pommier celte, tortué et tordu, reste obstinément le point focal. Le mimosa et l'eucalyptus, avec force et grâce, affirment leur présence méridionale. Les bouleaux du nord, d'un argent sombre, gardent un silence boréal. Tandis que là-haut, dans un coin humide et ombreux, tremblant au moindre souffle, d'une élégance discrète et subtile, les jeunes bambous chuchotent le Tao. On entre ici comme entre le vent, aucune clé pour accéder au clos. La difficulté est d'être ouvert à l'ouvert, dans l'ouvert. Il y a des instants où le jardin est totalement silencieux, mais c'est le plus souvent un concert de froissements et de bruissements qui ne délivrent aucun message, mais en disent plus que toutes les musiques. Mouettes et corbeaux le survolent, poussant leurs cris. Des pies rauques y font leur nid. Moineaux et mésanges gazouillent et volent en tous sens. Un petit rouge-gorge rabelais en est l'hôte familier. Et un merle se laisse apercevoir de temps en temps, très occupé sur le sol, mais aussi parfois à la cime des arbres, chantant. Matin de brume. Un grand silence gris. Puis le cri d'un oiseau invisible vers un autre, au fond de la vallée. Soir d'automne, lumière bleue s'assombrissant. Dernier cri, dernier vol. Un léger vent froisse les feuilles mortes. La lune monte au-dessus de la haie. La traversée de novembre est grise, bleue et noire. Je suis chez moi dans cette obscurité. Aucun remous pour troubler l'esprit. Rien d'autre que le cri d'un oiseau égaré et quelques lignes par le vent brisé. Fin de soirée. De petits rythmes irréguliers enveloppés de silence. Presque rien, mais contenant peut-être tout ce qui reste en suspens à cette heure dans le jardin. La nuit est tombée sur le jardin. Les arbres ne sont plus qu'ombre noire. Tous les oiseaux se sont tus. Ne reste à présent que le dialogue des étoiles et des pierres.

0: Et maintenant, concluons. Mais ce qu'il y a de bien avec la Bretagne, c'est qu'elle ne conclut pas et ne permet pas de conclure. Ouverte sur l'infini dehors et sur l'infini dedans, celui du cœur, elle est un appel constant à l'ailleurs. Même le tourisme de masse n'effacera pas cela. Il suffit d'arpenter ces sentiers, hors saison, comme l'on dit, pour se sentir transformé, transporté, au contact des êtres et des éléments. Tout se passe en effet comme si la nature avait mis dans cette terre, comme en un énorme chaudron, l'infinité de ses possibles en matière de météo, de sentiments, d'évocations imaginaires, de lumière, d'odeurs et de couleurs. Le tout sous la forme d'un kaléidoscope mouvant, où le ciel et la terre et la mer se conjuguent pour former deux entités insaisissables qui n'en font qu'une, la Bretagne et les Bretons. C'était À mots couverts, une émission de Radio Coquelicot proposée et présentée par Hector Laura. Chaque numéro est diffusé pendant 15 jours, le mardi à 8h, le jeudi à 18h et le dimanche à 11h. Mixage, montage et mise en onde, comme d'habitude, par Vincent Valentin. Réécoute, téléchargement et bibliographie à la page de l'émission sur radiocoquelicot.com. Et je vous dis à bientôt pour de nouvelles aventures bretonnes.
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1: Bonjour à toutes et à tous et une bonne fête de l'Ascension ainsi qu'une bonne fête aux Mathias et aux Aglaé. Alors vu que le temps n'est pas forcément de la partie, je vous propose de vous plonger dans les livres avec vos enfants et notamment découvrir les mondes fantastiques illustrés par Philippe-Henri Turin. Son personnage, un petit dragon que peut-être vos enfants connaissent, si ce n'est pas le cas, comme vous, plongez-vous dans cette émission qui avait été réalisée à l'occasion de l'Odyssée du livre à Bègue, édition 2026.
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3: Merci Philippe-Henri de nous avoir rejoint à l'Odyssée du livre. On est vraiment ravis de vous avoir. Vous êtes le papa de Charles le Dragon.
4: Oui.
3: Je pense que pas mal de nos publics connaissent, ou si ce n'est pas vous, voilà, ou au moins vos enfants, c'est sûr. Vous avez collaboré avec pas mal de maisons d'édition et vous n'êtes pas uniquement le père de Charles le Dragon, mais d'autres personnages. Et on a envie d'en savoir plus. Et on a aussi envie d'en savoir plus sur votre parcours et sur aussi votre processus créatif. Ça nous intéresse. Et je vois que vous nous avez apporté pas mal de... on va dire, de planches qui vont nous expliquer toutes les étapes.
4: Comme les gens ne peuvent pas entendre.
3: De votre métier, bah, voilà. Et bah maintenant, je vous laisse la parole pour nous raconter un peu tout ça.
4: Déjà, je vais commencer. Donc, je me présente. Je m'appelle Philippe-Henri Turin. Je suis illustrateur depuis maintenant 32 ans. C'est ma 32e année. J'ai commencé donc assez tard. J'ai 62 ans. J'ai commencé à 29 ans et demi, ce qui est tard. Hein. Si on prend des gens comme Benjamin Lacombe, à 19 ans, il était à l'école, il publiait déjà un livre. J'ai fait du dessin animé avant. J'ai fait un ensemble d'écoles. Alors, comment dire, je suis passé par les Beaux-Arts. Je ne les conseille pas. Je ne les conseille pas aux gens qui ont envie de faire du dessin. On apprend essentiellement de l'art conceptuel. Et en sortant des Beaux-Arts, j'ai été sauvé par l'armée. Je suis assez vieux pour avoir fait mon service militaire. Et je me suis retrouvé en revenant, puisque j'avais un des profs qui était aux Beaux-Arts, qui s'appelait Jean Clavery, qui était un immense illustrateur des années 1980. Ça est vraiment, je veux dire, c'était le D'Outre-mer ou le Lacombe des années 80. Donc ça me fait plaisir quand il y a des gens qui disent oui, Jean Clavery, parce qu'il y a beaucoup de gens qui ne se souviennent pas, des parents de maintenant, qui ne se rappellent pas La Batterie de Théophile, Little Lou, enfin tous ces livres-là, Le Petit Chaperon Rouge. Et comme ce professeur qui était aux Beaux-Arts était parti dans une école qui s'appelle Émile Coll à Lyon, ben, je me suis retrouvé là-bas avec un directeur que j'avais eu aux Beaux-Arts qui était mon prof d'histoire de l'art et qui m'accueille en disant « Monsieur Turin, ici, vous savez, c'est une école privée et dans une école privée, on travaille. » Je lui ai dit « Je suis resté 10 ans à Charles de Foucauld, qui est une école totalement privée, de curés, donc je sais ce que c'est que le travail. » Et donc, je suis resté 3 ans dans cette école où j'ai rencontré beaucoup de gens. Il y en a beaucoup qui sont devenus des amis, plus que des copains, d'autres qui sont restés des camarades ou des simples connaissances, des gens comme François Roca, Frédéric Bernard, qui sont des grands illustrateurs. Qu'est-ce qu'il y a encore, Frédéric Manceau, en BD, des gens comme Benjamin Flao, en dessin animé, comme Benoît Chieux, etc. Ce sont des gens qui ont fait de cette passion leur métier. Et ben après, j'ai commencé. Donc j'ai pris mon petit carton à dessin. Et je suis allé à Paris, puisqu'en France, tout est centralisé, à la différence, par exemple, d'un illustrateur italien qui peut aller dans n'importe quelle ville, que ce soit Florence, Milan, Rome, etc. Il y a des maisons d'édition dans toutes ces villes. En France, vous en avez quelques-unes. Je parle jeunesse, hein, là. Je ne vais pas parler du monde adulte, qui est différent, même si c'est le même métier, c'est quand même différent. En jeunesse, vous avez, à part Milan, et encore même maintenant ils ont le siège social à Paris, par les éditions Milan, la plupart des maisons, ou Actes Sud qui est bien connu, qui est à Arles, la plupart sont à Paris, donc il fallait démarcher à l'époque. Maintenant, un illustrateur ou une illustratrice n'a plus besoin de démarcher, il doit passer par Internet, c'est-à-dire soit il a un blog, il envoie son adresse, d'autant plus que les directeurs artistiques regardent beaucoup les blogs, regardent beaucoup les TikTok et toutes ces choses-là. Moi, c'est un peu, je suis trop vieux pour tout ça. Donc, j'ai pris mon carton et puis ce que j'ai entendu le plus, c'est on vous rappellera, et on faisait des photocopies à l'époque. Et puis un jour, on m'a vraiment rappelé. Donc voilà, et j'ai commencé en 93, en 92, 93, en faisant des petits livres et puis un gros livre sur les ogres. Et d'ailleurs, les ogres a fini par m'amener les livres, le livre Tendre Dragon de chez Belin. Et ce livre Tendre Dragon a donné ma série des Charles. Et en faisant Charles en 2010, enfin en le sortant en 2010, je pensais pas que en 2026, je serais encore avec les livres et à les dédicacer pour les gens et avoir des grands, comme j'ai vu tout à l'heure, 23, 24, 25 ans et qui avaient eu ça petit. Ça, c'est l'apanage de vieillir, quoi. C'est qu'on, plus ça va, plus j'ai des adultes qui viennent vers moi. Ça fait mal quand on rentre à la maison, mais bon, on se dit qu'on est toujours là. Voilà, je fais toujours mon métier après 32 ans, c'est presque miraculeux. Parce que c'est vraiment un métier qui n'est pas évident. C'est plus facile pour nous, illustrateurs, que pour des auteurs de romans. Très peu d'auteurs de romans vivent de leur métier. Les poètes, alors on n'en parle même pas, là, c'est carrément, ils ont intérêt à avoir un autre métier. Alors voilà, Charles, c'est un truc très particulier, c'est très différent des autres albums. C'est-à-dire, la plupart du temps, les albums, moi je ne suis pas un dessinateur qui est compulsif. La plupart des illustrateurs que vous avez dans la profession sont des gens qui vont dessiner, même comme n'importe quel artiste, ils sont dehors, dans la rue, ils dessinent, ils font des portraits, etc. Moi j'ai besoin d'avoir un texte pour dessiner. Je suis vraiment bloqué par ça. Je dessine des livres. J'ai jamais dessiné pour mon plaisir, juste comme ça, j'allais dire gratuitement, entre guillemets. Et Charles, la différence, c'est en fait moi qui ai eu l'idée. C'est-à-dire, j'ai fait un livre qui est sorti en 2007, dont j'ai parlé tout à l'heure, qui s'appelle Tendre Dragon. Et ce livre sur les dragons, en fait, c'était mon premier livre de dragons. Jamais j'en avais dessiné. Les enfants me demandent, mais tu dessinais ça quand t'étais petit et tout. Non, moi, je suis de l'époque des Blueberry. Je suis de l'époque des cowboys. Donc moi, je passais mon temps à dessiner des cowboys, des chevaliers, des choses comme ça, mais pas les dragons. Et d'ailleurs, au point que ce premier livre, Tendre Dragon, j'ai été viré du projet pendant qu'il se construisait, parce que l'éditeur Albin Michel à l'époque trouvait que ça n'allait pas, mes dragons n'allaient pas, et ils avaient raison. J'ai toujours mes dessins, ils étaient nuls. Faut quand même remettre les choses en place. Et puis les années sont passées et l'autrice qui avait fait ça a dû retravailler 3 ou 4 fois le livre au niveau du texte. Et donc Albin Michel, elle avait laissé tomber. Et des années après, en 2004, je l'ai retrouvé. Donc vous voyez, de 96 à 2004. En 2004, je l'ai retrouvé. On a trouvé un éditeur pour le faire. Voilà. Et on a publié ça chez Belin. Moi, entre-temps, j'avais travaillé. Donc j'avais évolué dans mon travail, comme tout dessinateur. En fait, on ne dessine pas. C'est petit à l'école, mais de l'école, après, c'est les années de labeur qui font qu'on apprend aussi à dessiner différemment. Et donc, j'avais fait des progrès, on va dire. Et donc mes dessins ont été acceptés, j'en avais fait près de 128, c'est 2 ans de ma vie, c'est-à-dire je suis allé voir des dessinateurs britanniques, essentiellement anglo-saxons, pour voir un peu comment ils faisaient, et ça m'a dérouillé la main, pour dire la main et l'esprit, et puis j'ai pris pour ce livre-là, j'ai pris beaucoup de documents, j'ai à peu près ça de documents imprimés sur internet, ce qui fait que quand un livre sort sur les dragons, un livre documentaire, j'ai pratiquement toujours l'iconographie, tellement j'en ai fait. Et donc bref, ce Tendre Dragon est né, et à peine il est né, donc ça veut dire 2 ans de ma vie, à peine le premier ou le deuxième salon que j'ai fait avec ce livre, j'ai des parents qui sont passés en disant « Waouh, c'est beau, vous n'avez pas des livres pour les plus petits mais dessinés comme ça ?» Ben non, je viens de faire celui-ci. Alors, et au bout de 2-3 salons, j'en ai eu assez, je suis rentré à la maison. Et vous verrez, quand vous regarderez le premier Charles, ça s'appelle Charles à l'école des dragons, il y a une page de garde avec plein de dragons mélangés, et au milieu il y a un Charles, c'est le tout premier dessin, c'est-à-dire je suis rentré chez moi, et une fois, j'ai fait un premier crayonné qui était nul, et j'en ai fait un deuxième tout de suite, et c'est celui-ci, c'est-à-dire Charles qui est debout, je lui ai fait une tête un peu comme un dragon chinois, un petit corps, donc un petit corps, il a des petits bras. Et comme je commençais à lui faire des grandes ailes, je me suis dit, il faut qu'il tienne debout. Donc j'ai fait des très grands pieds. Donc il y a des petites jambes, des très grands pieds. Oui. Et quand j'ai envoyé le petit personnage à l'auteur avec qui j'avais l'habitude de travailler pour l'école des loisirs, Alex Cousseau, lui était en train de lire Jonathan Livingstone de Goéland. Et puis Charles qui a des grands pieds, du mal à marcher, du mal à voler et tout ça, et qui a une démarche un peu bizarre, ça lui a fait penser à l'albatros de Baudelaire. D'où Charles. Quand les enfants dans les classes me demandent « Mais pourquoi il s'appelle Charles ?» Eh ben voilà, il s'appelle Charles, d'où Charles. Et en fait, le texte commence par 9 avril 1821, date de naissance de Charles Baudelaire. Et il n'y a pas une incite qui le sait. Il a des très grandes ailes, des très grands pieds, voilà, il est très embêté avec tout ça. Et Charles, en fait, le petit personnage a envie de faire de la poésie. contrairement aux autres qui crachent du feu. Et en plus, ses parents lui disent qu'il était très beau et dès qu'il arrive à l'école, en fait c'est un album sur la différence, c'est Le Vilain Petit Canard. Voilà. Et quand il arrive à l'école, évidemment, tous ses copains le trouvent stupide, laid, pas beau. En fait, cet album joue sur la différence. Il y a déjà des parents, on a eu différentes choses. Il y a des parents qui nous ont dit, vous savez, on avait un fils qui se sentait pas bien à l'école, qui était rejeté. Donc Charles lui a appris beaucoup de choses. On a en 15 ans d'existence du premier Charles, puisqu'il est sorti en 2010 et on est en 2026, en 15 ans d'existence, j'ai tout eu. Et ça m'a fait relativiser beaucoup de choses sur ce qu'on m'a appris à l'école, sur les romanciers et leur ce qu'ils voulaient faire dans le roman, ce qu'ils voulaient dire et tout ça. Parce que nous, on nous a dit, bah tiens, c'est aussi le Charles, c'est aussi comme les enfants, vous savez, qui sont trop intelligents et rejetés par les autres. Ou alors c'est les enfants pas assez intelligents, rejetés par les autres. Ou c'est non. Non. Alex, il a fait une histoire pour s'amuser et moi, j'ai fait des petits dessins pour m'amuser. Et en fait, ce qui est extrêmement fort, c'est que les gens y ont mis beaucoup de choses dedans. Et je savais qu'en tant que lecteur, même moi je suis lecteur, je mets des choses que l'auteur n'y a pas forcément mis. Mais là, il y avait vraiment la preuve évidente que on rajoutait des choses. Nous, en tant qu'auteur, on ne l'avait pas mis. Depuis, on sait que ça y est, mais c'est inconscient. Voilà. Et à partir du moment où le Charles est né, en fait, le livre n'est pas... Ça n'est pas, même si on est, je sais pas, quelque chose comme 70 000 exemplaires pour le premier tome. Je parle en grand format, hein, le grand format qu'il y a comme ça, parce qu'il y a des petits formats qui tournent à 60 000. Et puis, donc, ça fait quand même des grosses ventes, mais c'est pas les petites poules à 300 ou 500 000. On en est très loin. C'est pas Le Loup à plusieurs millions d'exemplaires. On est très, très loin de ces ventes-là. Mais c'est ce que disent les libraires et les bibliothécaires. Ils disent, Monsieur Turin, vous n'avez pas fait un best-seller, vous faites un long-seller. C'est-à-dire depuis 15 ans, maintenant 16, que le livre est sorti, le premier, il est toujours là en librairie. Il est toujours là, j'en parle aujourd'hui. J'ai quand même fait ce travail-là entre 2007 et 2009, et il est sorti en 2010. J'avais travaillé pendant quelques années avec un auteur qui s'appelle Alex Cousseau, qui a commencé avec moi, qui maintenant, à la différence de moi, est chevalier des arts et lettres. Il a eu le prix, il faut savoir que Bologne, en Italie, la ville de Bologne, a un des plus grands salons du livre jeunesse, et il y a quelques auteurs français comme François Place ou Alex, qui ont eu le Grand Prix de Bologne, voilà, mais jamais avec moi, toujours avec les autres auteurs, avec d'autres illustrateurs. Quand il a des beaux articles dans Télérama et tout ça, des grands trucs, il a eu le prix, par exemple, en tant que romancier, puisqu'il est romancier aussi, il a eu la pépite du roman au Salon de Montreuil l'année dernière. Donc c'est un très très très bon auteur, beaucoup d'illustrateurs veulent bosser avec lui, et comme il dit, j'arrive pas, il me dit tel sparadrap du capitaine Haddock, j'arrive pas à me débarrasser de toi. Et parce qu'en fait il a commencé avec moi, donc dès qu'il a une biographie, en fait on dit auteur de commencer avec les trois loups, entre parenthèses, Illus, deux points, PH Turin. Donc c'est le sparadrap du capitaine Haddock, voilà, je suis toujours là. C'est comme ça, je lui ai demandé. Et puis il a eu cette idée-là, et lui-même pensait pas qu'il écrirait Charles 16 ans après. Ça commence à faire, hein, quand on y sent. Des fois je me dis, ben non, je l'ai fait hier. Mais non, je l'ai pas fait hier. Je l'ai dessiné il y a plus de 16 ans. J'ai fait 6 livres à l'école des loisirs avec lui, plus les 5 Charles. Après Alex bosse, d'abord, en tant que romancier, il est très prolifique. Romancier jeunesse, hein, il est essentiellement romancier jeunesse ou adolescent, et puis surtout il travaille énormément avec beaucoup d'autres illustrateurs, comme Charles Duteur, Treva Ofredo et tout ça. Et comme je disais, avec eux il a les prix, et une fois il a l'habitude de me dire, avec eux j'ai les prix, avec toi j'ai les sous. Donc voilà, moi je suis très content, mais j'aimerais bien avoir des prix des fois. Mais bon, c'est comme ça, c'est pas grave. Ce que m'a dit Thierry Dedieu, qui est un autre illustrateur, pour vous dire le type de métier qu'on fait, un illustrateur très connu, c'est celui d'ailleurs qui a fait parler de lui il n'y a pas si longtemps pour l'histoire de la publicité là du loup. Et on a dit que c'était inspiré d'un de ses livres, ce qui n'est pas faux. Franchement, c'est pas faux. Je connais son bouquin, je sais, mais bon, il exagère quand même un petit peu. En attendant, ça lui a fait revendre des exemplaires. Et Thierry Dedieu m'a dit, deux mois sur une affiche, t'es barge. Et il dit, moi, regarde, j'ai passé 2 heures dessus. Et son affiche, elle était extraordinaire. Il avait fait un tampon avec des moutons. Et il avait tapé comme ça 8 moutons. Et puis, il y avait... 8 loups rouges. Et il y avait un mouton noir au milieu. Et c'était un salon sur le thème de la différence. C'était très fort. Et il m'a dit, voilà, tu vois, c'est ça. Et les affiches, souvent, se vendent sur les salons du livre. Et je lui ai dit, c'est bon, ça, c'est tout vendu. Oh, bon, non, tu rigoles. Les gens, ils achètent pas trop les affiches. Ben, je lui dis, moi, mon affiche, elle était petite comme ça, mais l'année suivante, quand je suis retourné à Cherbourg, ils m'ont dit, ah, il nous reste des affiches. Oh, ben, je lui dis, super, mais bon, c'est dommage, ça, c'est pas tout vendu. Et il m'amène des affiches qui restent, il en restait trois. Donc, je vais vous exagérer, il l'avait tiré à près de 10, 12 000 exemplaires. Donc, c'était vraiment, les gens partaient. Par exemple, il y avait l'exposition et il y avait le dessin à l'entrée de l'expo. Et les gens passaient et ils revenaient en disant, vous n'avez pas une repro de l'affiche comme vous avez fait faire pour l'exposition? Et les gens de l'organisation disaient, c'est pas l'affiche, c'est l'original. Donc, les gens retournaient voir l'original. C'est rare, vous avez... À part Frédéric Pillot qui fait des très grands, ou Benjamin Lacombe aussi qui des fois fait des très très grandes illustrations. Le truc c'est que quand vous faites très grand, comme le livre va jamais être gigantesque, il faut pas trop en mettre. Si vous en mettez trop, après, quand vous allez diminuer, ça va être un embrouillamini de traits et ça sera pas intéressant. Donc il faut savoir doser tout ça. Voilà, c'est le métier, c'est aussi tout ça. Des gens comme Christian Rossi, c'est incroyable. Christian Rossi, pour ceux qui voient, il fait une bande dessinée qui s'appelle West, qui a fait beaucoup de choses comme ça et qui a fait Golden West il y a pas très longtemps, qui avait repris Jim Cutlass de Giraud et Charlier. Et je l'ai vu dédicacer. Et on le voyait, il était comme ça, il avait la feuille devant lui. En fait, il se faisait un dessin mental. Et une fois qu'il s'était fait, il posait le crayon. Il relevait pas et vous aviez un cavalier qui rechargeait sa carabine et qui galopait. Enfin, c'est surréaliste, quoi. Surtout du dessin réaliste, c'est beaucoup plus dur que du dessin agroné. Parce qu'à côté de ça, je fais pas du Rembrandt. Enfin, je veux dire, je sais me mettre à ma place. Voilà. D'ailleurs, quand il y a un adulte qui me dit non, je dessinais pas. Non, alors là, il est bon pour le psy. Un enfant à 2, 3, 4 ans, 5 ans, il dessine. 6 ans, ça commence déjà, il y en a qui commencent. Moi, je vois la bascule vers le CM1. Arrivé au CM1, alors là, vous perdez la moitié de la classe, voire les trois quarts. CM2. S'il en reste deux, c'est le bout du monde. Et sixième, s'il en reste un, les parents sont mal barrés s'ils continuent. Parce que les études coûtent cher. En fait, c'est pas les études en soi qui coûtent cher, c'est le matériel. Et là, le matériel, c'est... Mais ça reste à vie, hein. Le matériel de dessin professionnel, c'est très, très cher. J'ai aussi fait des illustrations de romans. Donc des petits dessins en noir et blanc dans des romans, que ce soit chez Milan, chez Hachette Jeunesse, etc. Et donc j'adaptais. Là, il y avait du dessin plutôt réaliste. Et suivant les textes, je faisais des ancrages différents. Et donc, une maison comme les éditions Milan, à un moment donné, me disait, avec toi, on sait jamais ce qui va arriver. Bah, c'était un peu ça, c'est-à-dire, j'adaptais mon dessin au texte que je lisais. Parce que là, pour le coup, contrairement à beaucoup de, moi, je lis tout le texte. Alors, il y a un moment donné où il y a des fois des textes qu'on lit, même pour la jeunesse, on se dit, ils vont jamais le vendre, puis si, ils le vendent. Alors que moi, je l'ai lu avant, et je me dis, non, il faudrait pas que ça se vende quand. Mais bon, c'est comme ça, c'est le jeu. Et puis il y a des livres que j'ai faits qui étaient plus ou moins réussis. Il y en a que je regarde, je me dis comment t'as pu envoyer ça, quoi, c'est pas possible. Puis avec les années, on se fait une autre idée. Qualifier le style, je sais pas. Il y a beaucoup de gens qui me disent que les Charles, par exemple, leur font penser à du Claude Ponty. Alors c'est rigolo parce que moi, quand je suis arrivé à l'école des loisirs, que j'ai été pris pour travailler un certain temps à l'école des loisirs, quand on m'a demandé qui j'aimais à l'école des loisirs, je leur ai dit Philippe Dumas, Grégoire Solotareff, Maurice Sendak, Philippe Corentin. Et l'éditeur m'a dit, t'aimes que les jeunes, toi? Je lui ai dit, moi j'aime ceux qui dessinent. Donc c'est vrai qu'à l'école des loisirs, quand j'y suis rentré en 2000, j'aimais pas tout. Je respecte énormément le travail de Kimiko ou de Nadia ou de Solotareff. Loulou, Solotareff, c'est une merveille. C'est une merveille absolue. Chien bleu de Nadja, c'est extraordinaire. Mais je n'aime pas tout de ce qu'ils font. C'est le livre que j'aime bien. C'est pas le style qu'ils ont. Voilà. Mais eux-mêmes n'aiment pas forcément mon style. Donc voilà, on est tous. Et puis, c'est d'ailleurs ce que je dis constamment aux enfants. Je leur dis, vous avez beaucoup de livres. Surtout quand ils vont à Montreuil, où c'est quand même le salon jeunesse de France. Il est impossible qu'un enfant ne trouve pas son bonheur là-dedans. En y réfléchissant beaucoup. Des fois, je dis aux enfants, vous savez, ils rentrent juste dans le salon, ils disent, ouais, je veux ça. Non, non, fais tout le tour d'abord. Malheureusement, les parents, ils le savent, une fois qu'ils ont dit, ouais, je veux ça, on a beau faire le tour. ils reviennent, c'est sûr. Là, on va dire, les 9 fois sur 10, je les revois à la fin du salon et ils veulent le livre. Mais j'aime, moi, quand les enfants font vraiment le tour et regardent vraiment tout ce qu'il y a. Parce que il y a tellement de choses différentes, tellement de styles, tellement de livres différents. En plus de ça, on peut pas les lire. Alors, un album jeunesse, on peut se faire une idée. Ce que je dis, moi, aux gens sur les salons, quand ils me disent, mais les Charlie, il est pour quel âge? Par exemple, le Seuil, quand ils m'ont pris Charles, pensaient qu'à cause du texte d'Alex, qui est assez long, ça serait plutôt pour des CM1, CM2. Plus ça va, plus je retourne en grande section maternelle avec Charles. Grande section, CP, CE1, voilà. Le seul truc où je suis pas retourné, c'est les albums que je faisais à l'école des loisirs, j'allais jusqu'en petite section. Petite, moyenne section, pour Charles, c'est trop. Voilà. Après, c'est ce que je dis tout le temps aux parents, quand ils me disent c'est pour quel âge, je leur dis, je sais pas quel type de parents vous êtes. C'est-à-dire, est-ce que vous êtes des parents qui lisaient tous les soirs des livres? Est-ce que vous êtes des gens qui êtes très ouverts sur des livres, des fois compliqués? Pour vous citer un exemple, parce que c'est une anecdote qui était, moi je trouve, très rigolote, j'étais à Montpellier, et c'est une librairie qui s'appelle la librairie Nemo. La librairie Nemo, je ne sais pas si elle est toujours comme ça, mais à l'époque, on était dans la rue, on descendait des escaliers, donc dans le magasin même, donc on se trouvait en dessous du niveau de la rue. Et il y a une année, je venais dédicacer donc le Tendre Dragon. Donc Tendre Dragon est sorti en 2007, donc ça devait se passer en 2008. Je vois à un moment donné, ouvrir une porte, je vois un monsieur qui descend avec une petite fille qui tenait par la main. Et puis derrière, il y avait deux messieurs plus âgés. Il y en avait un qui était en kilt. Je me disais, ouais, bah, il fait beau dehors, pourquoi pas. Hein. Et la petite fille, elle a fait ça, elle est allée voir les romans adultes. Le père, en fait, couchait sa fille le soir. Il mettait un petit voile sur la lumière, donc ça tamisait la lumière. Et il avait, je ne vous dis pas tout de suite le titre du livre, il avait photocopié un livre par chapitre et il avait stabiloté en jaune, en rouge et en bleu. Il avait stabiloté donc les voix du récitant, d'un personnage principal et de tous les autres personnages. Et il y avait les deux grands-pères qui étaient là, qui faisaient toutes les voix, et le père lui faisait le récitant et l'autre voix. Et en fait, il lui lisait Bilbo le Hobbit. C'est-à-dire que son père faisait le récitant et la voix de Bilbo, et les deux grands-pères faisaient toutes les autres voix, en prenant des voix... Mais ils étaient frappadins. Et quand je dis ça aux parents, ils me disent, comment vous voulez qu'on fasse ça? Ben, je lui dis, déjà, si vous êtes le père, la mère, ça fait déjà deux voix. Si en plus, vous prenez une voix chevrotante, ça fait quatre voix. Enfin, on peut faire des lectures incroyables. Après, ça fait passer du temps. Mais moi, des fois, je vois des parents, surtout avec Charles, puisque j'ai beaucoup de retours en 15 ans, il y a des parents qui ont lu 400 fois Charles. Je leur dis, ça va, vous m'en voulez pas trop. Et la plupart des papas, ils me disent, vous savez, je peux le faire par cœur. Hein, et puis alors, on peut pas changer un mot. On fait une première lecture, dès la deuxième, on peut pas changer un mot. Mais tu sais pas lire. Ouais, mais c'est pas ça que t'as dit hier. Bon, bah voilà, quoi. Puis vous êtes tenu... Alex, qui est auteur, par exemple, il y a des livres qu'il a toujours détesté lire. Et puis, il est obligé de raconter l'histoire du petit lapin qui mangeait les carottes et il détestait ça, quoi. Donc, il essayait d'inventer. Mais non. Non, non, Martin, il voulait l'histoire du petit lapin qui mangeait les carottes, qui tombait au fond du trou. Enfin, bon, bref. Voilà. La technique, comment je fais? Le crayon à papier. Et ensuite, après, je les repasse à la plume. Et je fais les ombres et les lumières avec la même encre. Donc vous avez l'encre, c'est une encre Sennelier, c'est la marque Sennelier couleur brou de noix, qui est relativement indélébile. Donc ce qui fait, quand je mets une couleur à l'encre de couleur, ça ne va pas se mélanger. Le dessin reste nickel. Une fois que j'ai fait le dessin aux encres de couleur, je prends de la gouache, j'augmente des effets de lumière. Et une fois que j'ai fait ça, bah, comme je suis pas super classe comme John Ho, parce que lui s'arrête à ça. Il fait le dessin monochrome, il fait ensuite le... Vous voyez qui est John Ho? H-O-W-E, c'est celui qui a fait les recherches, entre autres, pour le film du Seigneur des Anneaux de Peter Jackson. Ils sont deux, Alan Lee et John Ho. Et c'est un Canadien qui vit en Suisse. Et il fait des illustrations. Enfin, tout le monde en a forcément vu au détour d'un article de journal et autres. Et lui, il fait la même technique, mais il fait comme l'aquarelle, il laisse des réserves blanches. Et donc, quand il veut diminuer un peu une teinte, il y va à l'eau de Javel. Alors, plus ou moins dilué, et il l'enlève plus ou moins vite, de manière à obtenir des lumières. Moi, au début, je faisais ça, et c'est très très long. Donc, j'ai pris le principe de le faire à la gouache. Et de temps en temps, je reviens au crayon de couleur ou au pastel. Voilà. Ce qu'il y a, c'est que j'ai été très influencé par un illustrateur qui, si on ne le connaît pas, qui s'appelle Wade Anderson, qui est britannique, qui est exposé entre autres au Royal en Angleterre. Et ses originaux sont des grands crayons de couleur, des grandes illustrations en crayons de couleur. Des fois, il y en a des grandes comme ça. C'est un travail de fou. Et il fait tout passer dans les yeux. Il fait des gros yeux. Et moi, j'ai pris cette habitude-là. J'ai fait des livres, par exemple, comme Les Ogres. où il y avait l'essence même, les ogres c'était des méchants, entre guillemets, c'est-à-dire ils mangent les enfants et tout ça. On va être très clair, j'ai appris beaucoup de choses en 32 ans, j'ai appris que dans les livres pour enfants, on pouvait mettre des méchants, mais vraiment, on pouvait aller très très loin. Et les enfants sont prêts à aller très très loin. Les parents, non. Les enfants sont prêts à aller très loin. Ce qu'ils ne veulent pas, enfin, ce qu'ils ne supportent pas, c'est l'ambiguïté. C'est-à-dire, le méchant, il est méchant. Mais vraiment, c'est une horreur. Ils mangent les enfants, ils leur arrachent. Quand on faisait les interventions sur les ogres, les enfants ont l'habitude de dire « Ouais, qu'est-ce qu'il fait ? Il arrache les bras, les mains, ouais, et puis il suce, et puis il serre du doigt pour faire un... » Ils sont capables d'aller très très loin. J'avais fait un livre qui s'appelle, parce qu'il est toujours édité, « Les trois loups » à l'école des loisirs. Et les trois loups, c'est trois loups dans une barque. Il y en a un qui saute, il se noie. Le deuxième, il s'envole en l'air, mais il ne sait pas voler, il tombe, il se noie. Et le troisième voit un bateau de cochon, il a peur et il s'en va. Et les enfants dans une classe, et là on était en grande section maternelle, avec l'instit, ils avaient imaginé une suite. Et la suite était fabuleuse, c'est-à-dire que le loup qui s'était échappé arrive sur une île. Et sur l'île, à peine il a débarqué, enfin il peut bronzer, il est tranquille, il n'y a personne qui l'embête. Dans cette forêt qui est derrière lui, il va sûrement trouver des choses à manger, tout ça. Et d'un seul coup, il entend un hurlement atroce, le truc horrible. Et ce truc horrible apparaît, surgit à l'orée de la forêt, et c'est un petit chaperon noir. N'oubliez pas, nous sommes en grande section maternelle. Donc c'est extrêmement important, parce qu'après, les remarques des éditeurs ont été, ça a été quelque chose. Et le petit chaperon noir, il crie « Je veux être rouge, je veux être rouge !» Et il arrive, il y a une grosse hache et chla, un coup sur la queue, hop, ça gicle. Et donc il a des taches rouges sur le... « Oui, mais c'est pas assez !» Alors elle arrive avec un autre plus gros fusil, pam, elle tire sur le loup, paf, il prend, tchac, elle prend encore des taches, bref. Le loup, il arrive dans un état lamentable et le petit chaperon est enfin content. Il est le petit chaperon rouge et il peut partir livrer la galette. On était quand même avec des grandes sections maternelles. Donc, très violent. Et avec un auteur que j'avais rencontré, que j'adore, qui s'appelle René Guichou, on s'était dit, pourquoi on ne ferait pas cette histoire ? Il l'a écrite, et ben on ne l'a jamais publiée. C'est-à-dire, je n'ai jamais fait les dessins, il n'y a aucun éditeur qui en a voulu. Et j'ai dit, mais c'est des grandes sections maternelles. Oui, non, on ne vendra pas. Alors oui, on ne vendra pas, parce que déjà, il y a les parents. Et puis, ce n'est pas pareil entre ce que les enfants racontent et ce qu'ils sont prêts à lire. Donc, je me suis aperçu que vraiment avec les enfants, on pouvait aller très, très, très loin, dans les deux sens. Et même au niveau du dessin, on peut leur donner des dessins extraordinairement compliqués, c'est ce que j'essaye de faire avec Charles, mais il faut être très précis, c'est-à-dire qu'il faut que l'œil de l'enfant ou de l'adulte aille dans un endroit très précis, celui que je veux. Une fois qu'il a vu et analysé l'image, après, vous pouvez mettre des millions de détails, c'est bon, ça marche. Une dernière anecdote, je lis ça dans un livre. Est-ce que tout le monde voit à peu près qui est Roberto Innocenti ? Roberto Innocenti, c'est un très grand illustrateur italien qui a fait un livre sur Pinocchio qui est fabuleux, très réaliste, très 19e siècle. Il a fait comme ça différents livres. Et il a été invité avec Tony Ross, qui est un monsieur qui lui... Alors lui, Roberto Innocenti fait des dessins. Moi, à côté, c'est pas détaillé. Lui, on va dire, il va faire une porte, il y a le moindre boulon, et c'est de la folie, quoi. Très réaliste comme dessin, très, très posé. Et il était dans un salon du livre, en Italie, je crois que ça s'est passé, en Angleterre, dans un salon du livre avec Tony Ross. Tony Ross, c'est un très grand illustrateur britannique, qui est un peu comme Quentin Blake, qui fait les dessins pour Roald Dahl. C'est des dessins très jetés, il n'y a pas de détails, qui est un peu comme Quentin Blake, qui fait les dessins pour Roald Dahl. C'est des dessins très jetés, il n'y a pas de détails, c'est super vivant,

0: C'est, parmi d'autres illustrateurs, c'est Roberto Innocenti. Au grand dam des parents, enfin des adultes qui ne comprenaient pas. Et donc le petit garçon, avec tous ceux qui avaient voté pour, avait expliqué, donc il y avait un petit discours, il expliquait que le travail de Roberto Innocenti pour eux était une merveille, parce qu'il y avait mille et un détails, parce qu'on pouvait rester des heures dessus, parce que c'était intelligent, parce qu'on ne les prenait pas pour des idiots, etc. Donc il a le prix, il est super content. Et là les adultes montent et ils disent donc les adultes qui ont écouté ce que les parents, ce que les enfants ont dit. Et les adultes montent et ils expliquent pourquoi ils ont choisi Tony Ross, parce que c'est simple pour les enfants, parce que c'est plus évident à regarder et tout ça. Donc on est bien, quand on grandit, on paume un truc quoi. Voilà.
1: Et merci à Philippe Henri Turin, dont vous pouvez d'ailleurs découvrir le travail dans toutes les bonnes librairies du Val de Sioule. Belle journée à tous sur Radio Coquelicot.
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0: Salut et bienvenue dans Novorama. Salut Clément.
1: Salut Antoine.
0: Voilà, ça y est, on a donc fêté nos 20 ans. On repart donc avec encore une salve de nouveautés dans notre émission cette semaine. Clément, tu nous as ramené 4 albums.
1: Et bien cette semaine, un casting exclusivement féminin avec les nouveaux albums de Miss Grit, de Rachel Lime, de Alice Costello et de Carla Dal Forno.
0: Très bien, puis en deuxième partie d'émission, je vous présenterai des découvertes. On commence tout de suite par Miss Grit.

0: Miss Grit dans Novorama avec un extrait de l'album qui s'appelle Under My Umbrella, Clément.
1: Et oui, avec son précédent album Follow the Cyborg, Margaret Son, la new-yorkaise qui se cache sous le nom de Miss Grit, se tournait plutôt vers l'avenir. Sorti au début de l'année 2023, son premier opus que je vous avais présenté ici méditait sur l'intelligence artificielle ainsi que sur le féminisme et l'épuisement lié aux réseaux sociaux, à une époque pourtant si proche où ces thèmes relevaient encore davantage de l'anticipation que de la réalité quotidienne. Cette fois, le regard de Miss Grit se fait plus intérieur avec son nouvel album Under My Umbrella. L'artiste délaisse peut-être la figure de l'androïde, mais son isolement et sa vulnérabilité y gagnent une puissance inédite. L'expérience de la scène lors de la tournée précédente a transformé sa musique et l'on retrouve cette même décharge d'adrénaline sur le morceau qui ouvre l'album Tourist Mind qu'on vient d'écouter. Ce titre marie son goût pour les arrangements de cordes cinématographiques à des rythmes effrénés et des synthétiseurs qui déchirent la brume tels des glow sticks. L'intensité et les enjeux semblent tout aussi élevés sur les morceaux aux accents sombres de Stranger et Mind Disaster. Véritable déflagration sonore construite sur une dissonance cognitive. C'est si étrange quand je ne crois pas ce que je dis, entonne l'artiste sur des percussions impactantes qui accentuent son angoisse existentielle.
0: Oui, et puis de telles confidences peuvent paraître plus intimes que les tableaux d'une machine accédant à la conscience de son précédent album, Clément.
1: Oui, mais la manière dont Margaret Son les exprime reste énigmatique. Sa désorientation totale devient communicative sur Where is my Head, un moment fort du disque, doucement inquiétant où d'infimes variations dans les paroles offrent des indices révélateurs sur les rapports de force au sein d'une relation. Et l'ambivalence domine sur You Will Change où l'interprète vacille entre espoir et doute. Alors bien que les émotions traversant l'album Under My Umbrella soient troubles, sa filiation musicale est évidente sur des titres comme Won't Count On You, balade murmurée qui se mue en hymne nocturne. Miss Grit rend des hommages sombres et imposants aux versants les plus obscurs de la musique électronique des années 90 et 2000. On pense inévitablement à Massive Attack, Radiohead ou à la Björk de l'époque homogénique. Par moments, l'album se montre presque trop uniforme dans ses motifs mélodiques et ses arrangements. Waste Me, par exemple, le titre de clôture, porté par le piano et relativement plus lumineux, rappelle d'ailleurs opportunément l'étendue de sa palette. Si le traitement sonore de la voix renforce le sentiment d'aliénation, il peut aussi parfois créer une distance avec l'auditeur. Pourtant, des écoutes répétées révèlent un univers aussi stimulant intellectuellement que celui de son prédécesseur. En affrontant ou en dissimulant ses peines de cœur, Miss Grit parvient à marier l'ambition conceptuelle et l'immédiateté mélodique de façon fascinante, comme vous l'entendrez sur ce deuxième extrait, Won't Count On You, de Miss Grit.

0: C'était Rachel Lime dans Novorama. Clément, tu l'as écouté, ce nouvel album qui s'appelle Stories.
1: Et oui, l'évasion est un mécanisme capricieux qu'il faut réussir à maîtriser. Bien utilisée, elle offre une retraite méditative hors du tourbillon du quotidien, mais lorsqu'elle nous submerge, le risque, c'est qu'elle nous coupe du réel. Pour Rachel Lime, à la fois auteure, compositrice, interprète et productrice, le temps semble suspendu. Son premier album, Hey You, paru il y a 5 ans, arrivait à un nuage venu d'une autre dimension, déployant une atmosphère éthérée où des voix nostalgiques naviguaient entre textures ambiantes et morceaux dance plus rythmés. Et si la musique de Rachel Lime a toujours flirté avec le fantastique, elle s'immerge comme jamais dans son propre imaginaire avec Stories, son second album tant attendu.
0: Ouais, puis à travers de bien de ses 8 titres, bien son art pop imaginative se fait plus audacieuse. Clément.
1: Oui, libérée de la pression de devoir définir une identité sonore, elle se concentre désormais sur l'épanouissement d'une singularité qui restait latente dans ses précédentes sorties. Pourtant, nul artiste n'échappe totalement à l'angoisse du second album. Mais tout au long de Stories, Rachel Lime semble viser un point de convergence pour finalement atterrir sur une planète entièrement nouvelle, un monde qu'elle bâtit seule, loin de toute attente. Stories marque une rupture nette avec le dépouillement de ses premiers travaux, la production gagne en densité, permettant à l'artiste de prendre des risques assumés pour dépeindre avec précision les univers vibrants qui l'habitent. On a l'impression que les visions de l'artiste entrent enfin en collision avec la réalité. Son talent technique rejoint désormais ses ambitions les plus hautes et le résultat est une écoute envoûtante où des portraits fantastiques de mondes extraterrestres s'allient à des paysages sonores où pousseraient des plantes inconnues. En brouillant la frontière entre vulnérabilité et fiction, l'album Stories parvient à un équilibre délicat et captivant.
0: Ouais, ici Rachel Lime conserve l'originalité vocale instaurée précédemment, eh bien c'est dans la production et l'écriture hein, qui se cristallise en tout cas son évolution artistique, hein, Clément.
1: Eh bien oui, un titre comme Jung Dan, l'un des moments les plus marquants de l'album, illustre magnifiquement ce mariage entre expérimentation et familiarité. Sa voix tourbillonne autour de percussions palpables, comme si nous ouvrions les yeux sur le monde merveilleux que l'artiste a peint pour nous. Cette maîtrise se retrouve également dans l'introduction envoûtante Wild Raspberries ou dans les grooves agiles de N.E.O. Avec seulement 8 morceaux, le moindre faux pas pourrait compromettre l'expérience globale, ajoutant une pression supplémentaire. Pourtant, Rachel Lime semble s'en affranchir, laissant cohabiter avec naturel des titres plus accessibles et dance pop comme Hell I Did, et des prises de risques plus fragiles, presque cristallines, comme sur Water Lily Bloom. Alors plus qu'un concept album, Stories est une collection de microcosmes d'art pop électronique. L'artiste y expose sa maturité tout en enveloppant ses émotions brutes dans des récits semblables à des contes de fées. Ce second opus marque une étape passionnante pour une jeune artiste qui s'affirme et gagne en audace. Et ses 8 titres semblent être le début de quelque chose de vraiment hors du commun. Rachel Lime évite avec succès l'écueil du second album grâce à des risques calculés et contagieux, nous rapprochant un peu plus de son univers secret, comme vous l'entendrez sur ce deuxième extrait du nouvel album de Rachel Lime. C'est Elided tout de suite dans Novorama.

0: Alice Costello et dans Novorama avec un extrait de l'album qui s'appelle Move On With The Year, Clément.
1: Et oui, que l'auteur-compositrice-interprète londonienne Alice Costello, arrière-petite-fille de Sigmund Freud, sonde son inconscient pour exhumer les souvenirs d'un père avec qui elle a rompu les liens, eh bien cela pourrait passer pour une blague de mauvais goût, il n'en est rien. Son premier album Move On With The Year est au contraire le portrait courageux d'une enfant dont le père lutte contre l'addiction. Et c'est un disque de pop indépendante traitant d'un sujet rarement abordé et encore moins exprimé avec une telle finesse et un tel stoïcisme. Pourtant, malgré la gravité des thèmes, l'écoute procure une sensation de légèreté aérienne. Le spectre de l'album est bien sûr ce père absent qui hante les chansons, un vagabond rôdant dans la nuit, selon les mots de la chanteuse. En réalisant qu'il a lui aussi été victime des erreurs de ses propres parents, Alice Costello ne se montre pas rancunière, mais plutôt compatissante. C'est cette extrême sensibilité dans l'écriture alliée au refus de masquer les vérités crues qui fait de ce disque une œuvre poignante. De plus, elle ne tombe jamais dans l'écueil de la mièvrerie, même lorsque le propos est direct et vous frappe avec la force de souvenirs involontaires. L'album se déploie comme une série d'images oniriques portées par des mélodies pop souples et élégantes. Se focaliser uniquement sur les textes reviendrait à ignorer ce qui rend ce disque si spécial, une pop sophistiquée et parfaitement exécutée, servie par une production analogique chaleureuse.
0: Ouais, et puis après la séparation de son duo shoegaze Big Deal en 2016, eh bien Alice Costello a sorti 2 EP avant de collaborer avec Mac Lindsay. C'est la moitié du projet Lump.
1: Oui, et avant Lump, il est surtout connu pour être le cofondateur du groupe d'électro-folk Tongue et son excellente production met ici en valeur les bois acoustiques, les synthétiseurs, le Moog, le Mellotron, ainsi que des percussions et guitares acoustiques texturées. L'ouverture Anywhere Else, baignée de synthétiseurs, débute si lentement qu'on semble entendre les pensées de la chanteuse remonter le temps vers une innocence perdue. À la fin, le rêve s'évapore, laissant place à la tristesse et l'indignation. Et lorsqu'elle reçoit un appel de l'hôpital concernant son père, son cri évoque celui de Munch, une plainte existentielle voyageant de l'âge adulte à l'enfance. How Can I, qu'on vient d'écouter, enchaîne sur le thème de sa naissance, marqué par l'absence paternelle, sur un rythme de caisse claire motorique et un synthétiseur palpitant. Écrit en 2024, l'opus est imprégné d'arrangements solennels évoquant diverses influences. Le rock alternatif des années 90, à l'image du titre onirique Too Late Now, le soft rock des années 70 ou encore la pop orchestrale et les girls band des années 60. À mi-parcours, Damned If You Do nous ramène au présent où la narratrice observe les mariages de ses amis tout en sachant que son père ne la conduira jamais à l'hôtel. Écrire avec une telle franchise est sans aucun doute une preuve de bravoure. Le traumatisme n'est pas intéressant en soi et bien des artistes deviennent lassants en restant figés sur leurs blessures sans voir que tout le monde est d'une certaine manière malmené par la vie. Mais Alice Costello a trop de recul pour sombrer dans l'autocomplaisance. Le sommet de l'album Of Course I Know sonne comme une balade spectrale ornée d'un solo de flûte à bec. If I Could Reach You est le titre le plus accrocheur avec un morceau entêtant qui invite autant à la danse qu'aux larmes. Enfin, le morceau Darkwave, Is There Something Goodbye, ne propose pas une conclusion optimiste, mais un adieu résolu. L'album Move On With The Year est donc une œuvre d'art pop raffinée. Alice Costello a transcendé un sujet intensément personnel, et si la véritable histoire est celle de la musique elle-même, c'est le disque d'une survivante, bien qu'elle ne puisse totalement chasser le fantôme de son père. Affronter le passé lui permet d'embrasser le présent, et si ce n'est pas suffisant, cet album vous fera au moins danser. Et on s'écoute tout de suite un deuxième extrait, c'est Damned If You Do d'Alice Costello.

0: Carla Dal Forno dans Novorama avec un extrait du disque qui s'appelle Confession.
1: Et oui, à mesure que sa discographie s'étoffe, l'écriture de Carla Dal Forno gagne en clarté, en assurance et en franchise émotionnelle. Pour son 4e disque en solo, elle ambitionnait initialement une approche plus abstraite, proche des expérimentations nimbées de mystère de son ancien groupe F-Ingers. Pourtant, au fil de la composition, les morceaux n'ont trouvé leur cohérence qu'en s'exprimant dans une langue dépouillée, mise au service de son vécu affectif. Son cadre de vie a également façonné cette limpidité. Délaissant l'agitation urbaine pour une petite bourgade rurale, elle y a trouvé le calme et la solitude nécessaires pour méditer sur son existence et se confronter à sa vérité intérieure. Et si le titre « Confession » met à nu des sentiments intimes et jalousement gardés, notamment lorsqu'elle avoue le manque d'un ancien amant, l'atmosphère générale s'avère bien plus légère et espiègle qu'on ne l'imaginerait. Fidèle à une pop synthétique minimaliste irriguée de dub et de post-punk, elle livre ici une œuvre plus chaleureuse et mélodique que ses précédentes sorties. Le titre qui a donné son nom à l'album se déploie sur une mélodie enfantine et une réflexion adressée à une personne trop occupée pour elle, soutenue par des guitares aux accents reggae enrobées de strates d'écho éthérées. Puis la délicate et malicieuse « Under the Covers », puis son réconfort dans la banalité du quotidien d'un couple et la satisfaction d'une compréhension mutuelle. L'entraînant « Alone with you » sous des abords séduisants et romantiques dépasse le simple plaisir physique pour évoquer la construction d'un avenir commun et la volonté d'enfouir ensemble les souvenirs douloureux. Plus loin, le vaporeux et envoûtant « Gave you up », séduit par ses voix soupirées qui s'entrelacent parfaitement à des accords de guitare hypnotiques. Tout au long du disque, des pièces instrumentales servent de transition singulière entre les ambiances. Drip Drop s'amuse de mélodies naïves et de sonorités de clavier évoquant des gouttes d'eau ou des sifflements cosmiques, quand Off the Beaten Track rappelle une version plus spatiale de Young Marble Giants. Staying In s'aventure sur le territoire sonore de Grouper avec une mélodie de clavier embrumée sous un souffle de bande magnétique parfois traversée par des bruits familiers comme un robinet qui coule ou une porte qui se referme. Et le morceau s'achève sur le dépouillement d'un fredonnement solitaire. Au fil des écoutes, ces parenthèses réflexives et sans parole s'intègrent avec une pertinence croissante dans la trajectoire globale de l'album. Et tout de suite, on va s'en écouter un deuxième extrait, c'est Nighttime de Carla Dal Forno.

Après le classique de Berlioz, il y a la version électronique de Matt Kael avec Symphonie. Fantastique. Bandavorama, cet artiste italien signe en tout cas un morceau résolument pop bâti autour de textures synthétiques quasi orchestrales, d'une structure qui monte en intensité et d'une ambiance à mi-chemin entre rêverie et mélodrame. Un clin d'œil en quelque sorte au romantisme, mais en mode 2026. On reste dans l'univers synthwave et introspectif avec le duo Outrun maintenant qui nous emmène dans le passé, ouais, avec Past Lives. C'est un morceau construit autour d'une mélodie lancinante, de nappes de clavier profondes et de paroles qui parlent de souvenirs empilés en couches comme des vies antérieures qu'on ne réussit pas à laisser derrière soi. Voici donc Past Lives par Outrun, un nouveau morceau de synthpop mélancolique et très cinématique.

Ma Mélodie, c'est le dernier single de Funky Bees, un nom que l'on découvre dans une indie électronique sensuelle et très minimaliste. C'est le projet d'un Letton ukrainien qui chante en français, effectivement, comme vous avez pu l'entendre sur ce morceau. Ça fonctionne comme une respiration lente, une pulsation qui ne cherche pas l'explosion, mais la connexion. On prend maintenant des nouvelles de Canary, un groupe qu'on avait fait jouer au Trabendo, c'était il y a 10 ans déjà. Leur nouveau titre s'appelle Nous, Elles ou Moi, né d'une improvisation. Bien, ce titre hypnotique aux guitares entêtantes explore la fin d'une relation. Ce nouveau morceau est en prévision de leur futur album, Canary, dans Novorama.

0: d'or dans Novorama, qui a sorti son nouvel EP le 27 février dernier. Et le titre vient effectivement d'un mot japonais qui évoque l'idée de persévérance et de résilience comme une boussole sonore pour traverser les moments sombres. Et le titre qu'on vient d'écouter, c'est un remix de Senius, qui s'appelle, enfin le morceau en tout cas remixé, c'est Lonely Sun. Et c'est le dernier morceau de notre émission de cette semaine. Clément, on se retrouve toujours sur notre site internet
1: novorama.com.
0: Exactement, Novorama et Noveo, Era, Emma. On se retrouve la semaine prochaine pour d'autres nouveautés. Salut.
1: Salut Antoine.
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0: maintenant passer en atmosphère stérile.
1: Vous serez dans une sorte de sphère. 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

0: Alors écoutez, pour cette émission absolument improvisée, nous comptons sur la bonne volonté et sur la compréhension de tout le monde.
1: Alors nous avons besoin que vous soyez vous aussi les auteurs de cette émission, que vous fassiez preuve vous aussi d'une certaine imagination créatrice.
2: L'expérience va commencer. 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

Vous écoutez Solénoïd et cette semaine, on vous propose une émission garantie sans klaxon, sans refrain bodybuildé, sans grosse caisse qui fait tomber les bibelots. Ici, on avance autrement, à la lampe frontale, en chaussettes, dans les couloirs feutrés de l'ambiance, du minimalisme et des musiques atmosphériques à haute teneur en brouillard intérieur. Bienvenue dans Solénosphère 36, une traversée où le GPS a visiblement pris des libertés poétiques. Nous partirons des États-Unis pour rejoindre les Pays-Bas, nous glisserons de Berlin à Cherbourg, puis de l'Autriche au Liban, avant de remonter vers la Norvège et de capter quelques reflets venus de Bristol. Bref, un tour du monde sans passeport, mais avec beaucoup d'écho dans les bagages.

programme des souffles numérisés, des cordes hantées, des silences qui prennent toute la place sans même s'excuser et quelques basses profondes qui ne frappent pas à la porte, elles entrent directement par le sternum. Cette soénosphère 36 ne cherchera pas à vous réveiller brutalement, elle fera pire. Elle va modifier doucement la lumière de la pièce, les murs vont devenir plus souples, les secondes un peu plus longues et votre fauteuil pourrait commencer à ressembler à une capsule de dérive sensorielle. Ouvrir cette zone de turbulence lente, direction Los Angeles avec Anenon. Sur son dernier album, Anenon transforme le souffle en matière sonore, comme si le saxophone, le piano et l'électronique avaient décidé de se retrouver au bord du réveil, là où le rêve n'a pas encore complètement rangé ses affaires. Alors, baissez les paupières sans fermer les oreilles. Soénoïd ouvre le sas de cette soénosphère 36 avec Anenon pour une musique qui ne demande pas votre attention mais qui risque bien de la redécorer de fond.

0: Demain, une heure avant d'entrer dans la sphère, vous serez comme drogué, assommé mais parfaitement lucide. Ne vous inquiétez pas. Le traitement vous a préparé à cet état.
1: Si je pouvais bouger, tout serait compromis.
2: Pour être sans danger, l'expérience exige un sujet absolument passif, mais capable de mémoire.
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0: Vous serez dans une sorte de sphère. Mais après votre retour, vous devrez attendre au moins 4 minutes avant qu'on puisse vous récupérer.
1: 4 minutes, pourquoi ?
0: Je peux vous l'expliquer. D'une certaine manière, ceci peut être comparé à la chambre de décompression dans laquelle on doit placer les plongeurs avant de les ramener à l'air libre.

Entendre Josef van Wissom avec deux extraits de son album This Is My Blood, un disque où le luth, un instrument initialement réservé au répertoire ancien, ne sent pas vraiment la tapisserie médiévale, mais plutôt le désert noir, la chapelle abandonnée et le western mythique tourné un dimanche sans soleil. Chez lui, chaque corde semble avancer pieds nus dans la poussière avec une lanterne à la main et un secret beaucoup trop ancien pour être expliqué au micro.

0: On quitte donc ce luth funéraire venu des Pays-Bas pour changer de véhicule spatial. Direction Berlin où Timra et Jan Struver nous attendent avec leur album Kosmische Courier. Là, on passe du monastère spectral à la navette rétrofuturiste. Synthétiseur analogique, exotica cosmique, jazz en apesanteur et petite utopie sonore pour monde fatigué. Bref, dans cette 36e Swainosphère qui réunit 7 projets, on continue de voyager sans passeport, mais avec des antennes bien déployées. Place maintenant à Timra et Jan Struver et leur courrier cosmique intitulé Pulsar.
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d'entendre le cherbourgeois Igor Baloro avec un extrait de son album Umwelt paru chez Pharmafabrik. Un disque où la mémoire ne marche pas droit, elle flotte, elle laisse des cheveux sur la table et des fantômes dans les enceintes. Chez lui, les sons ne racontent pas une histoire avec début, milieu et fin, ils ouvrent plutôt une pièce intérieure où quelqu'un vient de passer, mais sans laisser son badge visiteur. On quitte donc cette chambre mentale venue de Cherbourg pour entrer dans une autre chambre noire, celle du révélateur, signée Reka Chitzer et Radwan Ghazi Moumneh. Là, on passe du souvenir liquide au cinéma spectral. Cordes frottées, voix déracinées, électronique souterraine et l'ombre de Philippe Garrel qui rôde entre l'Autriche, le Liban, le Canada et un vieux film muet qui n'avait visiblement pas dit son dernier mot. Dans cette Soénosphère 36, toujours en compagnie de nos 7 projets, on continue donc à regarder la musique avec les oreilles. Place maintenant à Reka Chitzer et Radwan Ghazi Moumneh avec le révélateur.

Vous venez d'entendre Death Center avec un extrait de Truth Time paru chez Sonic Pieces, un disque norvégien qui ne regarde pas l'horloge. Il lui met une couverture sur les épaules, lui sert une tisane et lui demande gentiment de ralentir. Chez Death Center, le piano avance dans la brume, les drones respirent au fond de la pièce et les secondes deviennent de petits paysages bleus presque immobiles. Une musique idéale pour vérifier que le silence possède bien plusieurs étages. Pour notre septième et dernière escale de cette Soénosphère 36, direction Bristol, avec Tram 77 et son album Aepochs. Là, on quitte les horloges norvégiennes pour entrer dans une forêt de textures, de racines invisibles et de connexions souterraines. Place à Tram 77, une musique qui pousse comme un champignon électronique dans les fissures du réel.

0: Et voilà, notre 36e soyénosphère referme doucement son sas. Après 7 escales entre souffles électroniques, lutte noire, brume norvégienne, cinéma muet, souvenirs liquides et champignons sonores en provenance de Bristol, il est temps de rendre les combinaisons, de replier les antennes et de vérifier que personne n'a oublié son état de conscience dans le fond du studio. Pendant cette traversée, nous aurons donc voyagé sans trop de rythme, sans beaucoup de lumière, mais avec pas mal de paysages dans les oreilles. La preuve qu'une émission de radio peut très bien avancer au ralenti, à condition d'avoir de bons moteurs invisibles. Merci d'avoir accompagné Soénoïde dans cette dérive ambiante, atmosphérique et copieusement imaginogène. On vous laisse redescendre tranquillement. Attention, le retour à la gravité peut provoquer quelques vertiges, une légère envie de silence ou le besoin soudain de parler à votre radio. À très bientôt sur Soénoïde pour une nouvelle traversée des musiques visuelles et nomades.
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0: Oh, Stadler!
1: Quoi? C'est fini?
0: Ben oui, t'as aimé?
1: Je sais pas, je me suis endormi dès le début.
0: Eh ben, t'as pas raté grand-chose.

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